0: À vous.
1: Bah quoi? Qu'est-ce qu'il y a? Vous avez... Écoutez, vous voulez qu'on reparle de, du fait que vous n'avez encore pas gagné la semaine dernière? Hein? Vous voulez ou pas?
0: J'ai un message subliminal.
1: Qu'est-ce qu'il y a?
0: Pour vous.
1: Pour moi?
0: Oui.
2: Je l'aurai un jour. Je l'aurai.
1: Ah d'accord.
0: Voilà, par rapport à ça.
1: Oui, bah écoutez, on verra bien. Allez, on va parler de ta rencontre avec Thibaut. Parce que tu l'as rencontré, vous étiez très jeune. Quel âge vous aviez?
3: Oui. On avait 14 ou 16 ans.
1: Oh là là, oui. Et alors, comment ça s'est passé? Parce qu'il paraît qu'il est venu faire son apprentissage dans ton village où tu habitais.
3: Voilà, on s'est rencontrés, on a discuté tout ça. Et quand il est parti, ben, on s'est rendu compte qu'on se manquait. Et puis, moi, bon, après, je suis allée dans sa ville. J'ai trouvé aussi un apprentissage. Et puis, depuis, on ne s'est jamais quitté. Voilà.
1: Oh là là là là, mais comme c'est beau ça, on adore. On adore. Alors, tu as 4 points, tu es largement en tête. C'est bien.
0: Oui, oui, oui.
1: Quoi?
0: Oui, je grogne.
1: Oui, bah je sais que tu grognes, t'es un râleur. Alors, je vais te poser la question à choix multiple, c'est-à-dire que je pose la question, je te propose des réponses et t'auras 10 secondes pour me répondre. Tiens, je te mets un extrait de Jojo. Mais qu'est-ce qu'elle a, ma gueule? Wouh! Eh oui, Johnny. Mon idole. Hein. Alors, écoute bien. Aujourd'hui, le 15 juin, si Johnny était encore avec nous, bah, il aurait fêté son anniversaire. Et alors, quel âge aurait-il? 81 ans, 83 ans, 85 ans, toujours 20 ans dans le cœur de ses femmes.
0: Oui.
1: Voilà, alors quel âge il aurait, mon Jojo? Il aurait 81, 83, 85 ou 20 ans. Top chrono, 10 secondes.
3: Je dirais 83.
1: Didadadam, didadadam, didadadidadadam. Et c'est une bonne réponse. 83 ans aujourd'hui, 110 millions de disques vendus. Voilà, moi je pense à Johnny. Je l'écoute tout le temps. Johnny, c'était mon idole. Bravo, t'as 7.
0: Ce qui fait encore plus mal, c'est de se dire que l'année prochaine, ça fera 10 ans.
1: Eh oui,
0: demi de scène, on est compte. J'ai l'impression que c'était hier.
1: Eh oui.
0: Bon, Laurent, on a parlé un tout
4: petit
0: peu. Oui, je sais. Bah oui. Mec qui a marqué qu'un seul point depuis le midi, je sais que c'est toi. Hein, voilà, Laurent. On a encore 24 minutes, Laurent, pour tout donner. On va essayer.
4: Allez, on va essayer.
0: Allez, t'habites dans la Loire, tu nous as parlé de ton super côté pêcheur, t'as un bateau, t'es un mec bien. On va parler de ta rencontre aussi avec Mathilde. Vous savez que c'est un show, mon Laurent. Ah ouais. Parce qu'avec Mathilde, bon, avec qui il a 2 enfants aujourd'hui, tout va bien. Ils se sont rencontrés, en tous les cas, une espèce de rencontre fortuite à la patinoire du petit port à Nantes.
1: C'est ça. Oh, c'est ça.
0: Sauf que Mathilde n'était pas bien contente parce que t'étais sortie avec toutes ses copines.
1: Ah ouais?
0: T'es chaud?
1: Ah ouais?
0: Vrai ou faux?
4: Ouais, c'est vrai, mais bon, on était jeunes. Hein.
0: Oui, non, mais quand même.
1: Oui, bah quand même.
0: Donc, cette pauvre Mathilde, elle se dit, mais alors bon, alors voilà, c'est Pierre, Paul, Jacques, il va avec tout le monde, c'est un coureur. Sauf que qu'est-ce que t'as fait à la patinoire?
4: Eh ben, je me suis mis à genoux. Hein.
0: Ah oui?
4: En plein milieu de la patinoire.
0: Pour t'excuser?
4: Ouais, puis je lui ai demandé si elle voulait bien sortir avec moi.
0: Ouais? Alors, ça l'a séduit.
4: Moi, j'avais 20 ans, elle en avait quand même 15. Hein.
0: Ah oui! Ah, d'accord. Et alors, et votre histoire a démarré à ce moment-là. Elle avait 15 ans, t'en avais 20 ans. T'avais 20 ans, quoi.
4: Voilà, c'est ça.
0: 22 ans que vous êtes ensemble, vous êtes mariés depuis 19 ans, donc très belle histoire.
4: C'est ça.
0: Ouais. Noce de crotonne pour 19 ans. C'est beau, ça, hein, c'est beau.
4: Ah, bah, c'est pas mal, hein.
0: Bien sûr.
1: Tu sais ce que c'est la crotonne, bien sûr.
0: Alors, sinon.
1: Voilà, voilà.
0: C'est quoi?
1: C'est quoi la crotonne?
4: C'est quoi?
0: Je vais regarder M6 à la rentrée pour le savoir, peut-être.
1: Bon, je sais pas, tu vérifieras, parce que comme t'es là en train de balancer des. C'est les noces de crotonne! Ouais,
0: c'est un tissu épais en lin et en coton.
1: Ouais, hein, voilà.
0: Donc, voilà.
1: Bien sûr, heureusement que Maître Coupès t'a fait ta fiche.
0: Merci beaucoup.
1: Allez.
0: Bon, vous savez que c'est un râleur.
5: Voilà. Et alors, je suis râleur, je suis un râleur, mais d'une France.
0: Oui, oui, oui.
1: Oui, bah, comme toi, quoi.
0: Et Mathilde, elle est super.
4: Oui, bah, comme tous les garçons, au final. Hein.
0: Ah, Valérie.
1: Oh, bah, ça, je te confirme.
0: Ouais, enfin. Faut que tous les matins, tu dis à tes filles, rangez vos chambres, faites votre lit, etc., etc. Etc. Quoi.
4: Voilà, c'est ça, parce qu'autrement, c'est papa qui le fait.
1: Ah ouais. Voilà. Oh. Jean-Michel Relou, bonjour.
0: Oh, mais c'est plus que ça, parce que, ok, bon, il est comme ça, mais il est râleur. Il est maniaque également.
1: Voilà. Ah oui,
4: ah oui, ah oui. Très maniaque.
0: Ah oui, non, il est maniaque.
1: Oh là là là là là là là là. Oh là là là là. Bon.
4: Bah, vous voyez qu'il y a, faut que ça soit rangé de la même manière, une chambre Ikea.
1: Ah ouais, d'accord, ok. Ah ok.
0: Et alors, pour finir avec l'astrologie, ce qui va pas vous surprendre, hein, voilà, s'il était un animal, il serait un lion.
5: Je voudrais.
0: Ah oui, comme Simba.
1: Ouais. Alors que là, t'es quoi comme signe astrologique?
4: Moi, je suis vierge.
1: Ah, vierge folle ou vierge sage? Attends, ça faut savoir.
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1: Et ici, nous sommes avec Siegfried et Marie-France, qui n'ont pas de points, mais qui vont en marquer, évidemment. Alors, Siegfried qui joue avec ici Poitou, qui habite à Clucey-la-Pommeraye, qui évidemment a fait plein de choses dans sa vie, puisque nos auditeurs sont exceptionnels.
2: Évidemment.
1: Et alors, il paraît qu'en plus, c'est un bricoleur. Voilà, ça, c'est un gros bricoleur.
2: Oh,
1: oh là là.
2: Oh,
1: tu viens d'acheter ta maison, et du coup, comment ça va se passer? Il paraît que tu vas tout faire.
3: Oh ben je vais tout faire, on va tout faire avec mon amoureuse, puisqu'elle est bricoleuse au moins autant que moi. Mais oui, on va tomber des murs, on va refaire des murs, on va refaire la salle de bain, on va refaire quoi.
1: Vous avez des copains quand même, vous allez pas faire ça que tous les deux.
3: Alors on a déjà refait une maison avec tous les copains. Voilà, on avait inventé le concept de la trave-chouille. C'est-à-dire qu'on venait travailler et on faisait la chouille en même temps.
1: Ah, mais ça c'est bien, parce que la trave-chouille, ça, du coup la maison elle se fait plus longtemps, mais on se marre.
3: Exactement.
1: Voilà. Il paraît qu'on a une petite spécialité culinaire qui s'appelle la patate savoyarde.
3: La patate savoyarde, bah mon Dieu, bah bien sûr.
1: Alors est-ce qu'il peut expliquer à sa copine Valérie qu'est-ce que c'est la patate savoyarde?
3: Bah, la patate savoyarde, c'est simple, on n'y qu'une patate qu'on vide après.
1: Ouais.
3: Et une fois qu'on l'a vidée, on prend la chair de la pomme de terre, on la mixe avec des lardons, du reblochon, quelques petites herbes et de la crème fraîche. On refourre la patate, on y met du beaufort par-dessus et on passe ça au four.
1: Eh ben, c'est bon ça, dis donc.
2: C'est léger,
1: surtout. On adore. On adore. Eh, vive la patate savoyarde. Bon, allez, la patate savoyarde, tu vas marquer ton premier point. Là. Voilà. On refait une question vraie ou faux. Tiens, je te mets Nicole Croisil et je te pose la question. Alors, écoute bien cette question. Aux États-Unis, une conductrice a été verbalisée pour avoir téléphoné au volant alors qu'elle était amputée de la main. Est-ce que c'est vrai ou faux?
3: Ben oui, c'est vrai.
1: Eh oui, ben c'est, non mais la folie du truc. C'est-à-dire

0: trop méchant, ça.
1: Non, voilà, non, c'est pas méchant. Mais on en fait tout un après-midi, c'est quand même... on marche beaucoup.
0: Bah, je confirme. Du jardinage. En revanche, le jardinage, tu as créé un petit potager, ressemble à quoi ton potager?
1: Ah, un beau petit potager.
0: J'imagine.
1: C'est un beau rectangle.
0: Ouais, qu'est-ce qu'il y a dedans?
1: Oh bah, il y a des tomates, il y a des potirons, des crêtes, de l'estragon, du thym, du céleri, de la ciboulette, de la sarriette, des haricots verts. Beaucoup de choses.
0: Non, mais c'est super, tu fonctionnes en circuit court, quoi. Tu vas te servir à la maison directement et ça va dans l'assiette. Non, mais c'est extraordinaire d'avoir ça pour ce petit potager. Alors parlons juste un petit mot sur la cuisine, parce que tu cuisines beaucoup. Et tu t'es lancé, j'aimerais bien que tu nous expliques ce que c'est, dans le pain Tangsong, qui est une méthode japonaise, c'est quoi?
1: Alors, en fait, j'ai découvert ça sur Internet, hein, tout bêtement. Hein, je l'ai pas trouvé ici à Kenwa.
0: Ouais.
1: Mais en fait, ça rend la mie. En fait, quand on fait du pain, moi je fais beaucoup de pain,
0: d'accord,
1: de différents pains, et même de la brioche, et en fait, ça rend la mie très très moelleuse.
0: Oh là.
1: Et c'est vrai que c'est extraordinaire. En fait, c'est tout bête à faire. Hein. On mélange de la farine avec de l'eau et du lait, ou l'un ou l'autre. On cuit cette pâte avec de la farine. Ça devient comme de la gélatine.
0: D'accord.
1: Et on l'incorpore ensuite à la pâte.
0: J'ai bien compris.
1: Et en fait, on voit que c'est très, très moelleux, en fait.
0: Et ça s'appelle le pain Tangsong, donc méthode japonaise, paraît-il, ultra simple, que tu accompagnes d'ailleurs des petits plats. Je sais que tu fais de la tourte au maroilles, de la carbonade flamande.
1: Oh, oui.
0: Mais Valérie,
1: tiramisu.
0: En plus, tes propres pâtes, on adore ça. Oh là là, tu nous régales.

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1: Alors ici, nous sommes avec Siegfried et Marie-France qui ont 6 points chacun. Siegfried joue avec Ici Poitou, Marie-France avec Ici Nord. Alors, notre Siegfried, hein, il a beaucoup voyagé, il adore voyager, à Kiel, Madagascar, Maroc, Cap-Vert, Thaïlande, Singapour. Il a été évidemment aussi à Madagascar. Et quand tu étais à Madagascar, tu as appris une chanson. Quelle était cette chanson, mon petit canard?
2: Cette chanson s'appelle, alors je ne sais pas si je le dis bien, parce que je ne parle pas vraiment malgache, mais elle s'appelle Djari Banou.
1: Et alors, comment tu peux la chanter là?
2: Ouais, je peux essayer.
1: Vas-y.
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1: Ah ouais, bah c'est pas mal, Céline, t'as l'original.
3: Bravo.
1: Wow. Et voilà. Bon, c'est pas mal quand même. Alors, donc c'est le groupe Egema, ça passe à la radio, il est à l'aéroport de Madagascar, il chante doucement sa chanson en attendant, ta-ta-ta, la douanière lui demande si c'est la chanson, si c'est bien cette chanson qu'il chante, et lui dit que c'est qui? C'était qui?
2: Elle me dit que c'est elle, la chanteuse du groupe.
1: Et voilà, et du coup...
2: Et du coup, on a papoté, on a discuté, elle a pas trop regardé un peu ce qu'il y avait dans mon sac, ce qui était plutôt pas mal.
1: Parce que t'avais 500 grammes de vanille.
2: Ouais, j'ai dépassé un petit peu les quotas.
1: Et voilà, mais comme t'as chanté la chanson sans le savoir de la douanière, et voilà, t'as eu de la vanille pour 10 ans.
2: C'est pas ses crèmes.
1: C'est pas ses crèmes à la vanille, comme dirait l'autre.
2: Exact.
1: Alors, tu as 6 points. Elle a 6 points. Donc là, c'est la question à 5 points. Est-ce que tu vas la gagner? On va voir ça tout de suite. Attention, petit Bourville.
4: Salade de fruits.
5: Jolie, jolie, jolie.
4: Tu plais à mon père.
1: Alors, écoute-moi bien.
4: Salade de fruits, jolie.
1: Quel fruit donne son nom à une célèbre expression désignant une personne prétentieuse? On dit avoir le... Top chrono, 10 secondes.
2: Le melon. Avoir le melon.
1: Avoir le melon, est-ce que c'est avoir le melon? Avoir la framboise, avoir le...
3: Ah, la fraise.
1: Avoir la fraise.
3: Le cassis.
1: Avoir le cassis.
3: L'ananas.
1: Non, bien sûr que c'est le melon, bien sûr. Et évidemment, voilà, bravo, 5 points de plus, tu as 11.
3: Marie-France est avec nous, elle a 6, on n'arrive pas à vous départager pour le moment, ce qui n'était pas le cas d'hier, hein. Aujourd'hui on a des candidats qui sont au coude à coude.
1: Oui.
3: Marie-France qui joue avec Ici Nord, qui habite à Quesnoy-sur-Deule, Marie-France qui collectionne les 45 tours, et qui a un petit côté Pierre Richard, on va se le dire, avec cette anecdote, un jour t'es tombé en panne, ce qui arrive à tout le monde, en panne d'essence.
1: Ça arrive à tout le monde, c'est vrai.
3: Bon, c'était en pleine ville, j'ai l'impression que ça te fait déjà rire, on est à un carrefour... Mais le téléphone portable n'existe pas encore, car ça, c'était il y a très longtemps. Du coup, qu'est-ce que tu as fait pour t'en sortir?
6: Déjà, on m'a aidé pour garer la voiture, parce que sinon je bloquais toute la circulation.
3: Ouais.
6: Donc on était en plein hiver, hein, c'était au mois de décembre, on venait d'emménager dans une nouvelle maison.
3: Mmh.
6: Voilà. J'ai trouvé un café.
3: Voilà, tu étais dans un bar.
6: On allait téléphoner.
3: C'est ça.
6: Mon mari, qui était rentré, rentré bien avant moi.
3: Okay.
6: Donc, j'avais une pièce de monnaie, une seule, dans mon porte-monnaie à l'époque. Et donc, je téléphone. Mon mari décroche. Je lui dis, je suis en panne vraisemblablement d'essence, parce que ma jauge ne bougeait plus depuis un certain temps, donc c'était un peu troublant quand même.
3: Bien évidemment.
6: Donc, il me dit, oui, j'arrive, et il raccroche. Bon, il savait pas où j'étais.
3: Mais c'est-à-dire que voilà, il a raccroché tellement dans la précipitation que t'avais plus de pièces, tu pouvais pas le rappeler, il a dit j'arrive, et du coup, il savait pas où t'étais, donc il est jamais venu. Tu t'en es sorti comment, alors?
6: Comment?
3: Mais t'es rentré à pied. Oh là là, ma peau. Oh là là, oui, effectivement, ça c'est pas de chance.
6: Ouais, c'est pas de chance.
3: Petit mot sur Johnny. On parlait de Johnny Hallyday hier, c'était son anniversaire. Ça aurait été son anniversaire. Il aurait eu 83 ans. Fan de Johnny, t'as été le voir à 4 reprises en concert?
6: Oui. D'abord ici sur Villeneuve-d'Ascq, donc au stade Villeneuve-d'Ascq. Ensuite sur Lens, ensuite au Zénith, et ensuite le dernier c'était les Vieilles Canailles, très bien.
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8: Aïe, aïe, aïe, aïe, aïe.
7: Et il y avait toujours.
8: Aïe, aïe.
1: Vieille canaille.
3: Eh oui, la vieille canaille avec Eddie Mitchell, avec Dutronc hein, aussi.
6: Dutronc, oui, oui.
3: Une de ses dernières tournées d'ailleurs, je crois que c'est même la dernière tournée.
6: C'était sa dernière tournée, c'était 6 mois avant.
3: Ouais, ouais, et ouais.

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1: Julien, il lui est arrivé des misères. Eh oui, il s'incruste au Festival de Cannes, il est sur la croisette, il voit une super actrice très très belle, et tu te retournes, et qu'est-ce qui s'est passé?
2: Eh bien alors là, j'étais vraiment devant le Midem, il y avait énormément de gens, et je me suis pris les pieds dans le caniveau. Je me suis fait une double entorse aggravée des ligaments postérieurs et antérieurs de la cheville.
1: Voilà.
2: Et devant 2000 personnes.
1: Ah bah.
2: Et voilà. Et j'ai dû remonter jusqu'à Rouen en voiture, bien sûr.
1: Eh bah, ben bien sûr, voilà. Avec la cheville qui ressemblait à rien, quoi. Énorme.
2: Exactement.
1: Ça parce que t'as regardé une. Et voilà, tout ça parce que t'as trouvé une meuf jolie, quoi. Bravo. Ah,
2: oui, bon, bah oui, voilà, oui, c'est vrai, oui. Non, mais je l'assume au moins.
1: Ouais, c'est bien. Non, mais c'est bien.
2: J'étais subjugué.
1: Oui, bah écoutez, bien sûr. Alors, c'est pas tout, hein, parce que bon, ok, tu te casses la gueule parce que tu vois une nana super mignonne, mais un jour, t'es sur un marché en Angleterre, t'essayes de vendre tes saucissons corses dont on a parlé au début de l'émission, tu vendais ça sur les marchés en Angleterre, et tu faisais des dégustations avec une trancheuse. Et qu'est-ce qui s'est passé?
2: Alors, ce qui s'est passé, un truc qui aurait pu être évité finalement, je prêtais pas beaucoup d'attention à mes gestes parce qu'on était dans le speed. Et puis, là, je coupais un tout petit morceau de saucisson au canard avec forcément plus de graisse que dans les autres. Le petit morceau s'est évadé, s'est envolé. Et mon doigt a traversé la trancheuse dans la longueur, mon pouce.
1: Ah.
2: Je me suis fait une belle entaille de un bon centimètre de profondeur. Oh. Et puis, bon, on avait que de l'alcool à 90 pour désinfecter la plaie. Voilà, donc on a fait ça avec une espèce de petite poupée en coton qui s'est avérée.
3: T'as un guerrier, le gars.
1: Mais tu montes dans le bateau hein, pour rentrer chez toi. Et avec ton petit.
2: Alors je monte dans le bateau.
1: Voilà, avec ton petit doigt coupé. Et qu'est-ce qui se passe? Tellement t'as de la chance.
2: Parce que l'anecdote s'arrête pas là.
1: Bah oui.
2: En fait, je monte dans le bateau, du coup, à New Haven pour rentrer à Dieppe. Et en fait, au moment où le bateau démarre, au bout d'un quart d'heure, les stabilisateurs tombent en panne. C'est un système qui permet au bateau d'être le plus stable possible quand ça tangue. Et donc là, tout le monde à la cantine fait voler les petits pois, les plateaux, le bar s'écroule à moitié. Enfin, il y a du verre cassé partout, c'est un scandale. Et moi, je suis avec mon doigt, comme ça, en train d'essayer de pas saigner au milieu des gens. Mmh. Et je vais enlever cette espèce de pansement de fortune aux toilettes. Et là, le sang gifle partout. Enfin bon, c'est une catastrophe. Voilà.
1: Et ça va aujourd'hui, ton pouce, ou comment ça se passe?
2: Eh ben non, mais justement, il va très bien, ce pouce. C'était une belle coupe longue et fine. Voilà.
3: Je crois que Claude Zidi et Alain Chabat sont en train de préparer un biopic là sur Julien.
1: Bah oui, mince. J'adore. Bon, alors écoute.
2: C'est pas beau.
1: Tu as un seul point, mon petit chou. Alors, un seul point, ça va pas. Il faut que tu marques 5 maintenant. C'est la question cash. Tiens, je te mets Carlos.
4: Je préfère manger à la cantine avec les copains et les copines.
3: C'est bizarre aujourd'hui à cantine la radio.
1: Ah ouais, c'est bien. Écoute bien, quelle marque française est célèbre pour ses verres avec des numéros que l'on retrouve dans les cantines scolaires depuis des générations? Quelle marque française est célèbre pour avoir des verres avec des numéros et que ces verres, on les retrouve dans toutes les cantines scolaires depuis des générations? Top chrono, 10 secondes.
2: Je vais enfin avoir 5 points du coup, c'est-à-dire Duralex.
1: Duralex, c'est de l'ex. Oui, 5 points, c'est Duralex, évidemment. On était extrêmement contents parce qu'on avait toujours des âges qui n'étaient pas les nôtres.
3: Voilà. Ah, tiens, j'ai 4 ans aujourd'hui. J'ai 14 ans.
1: Oui, voilà. Eh bien, 6 pour Julien.
3: Aurélie, alors, jusque-là, c'était pas mal puisque tu as les 5. Là, il a pris le dessus, mais tu as la possibilité, tu l'as compris. Non, mais attends, t'as pas encore joué. Donc là, si tu réponds bien, tu prends 5 points, donc tu garderas la tête. Mmh. Faudrait pas chuter parce que là, voilà, Aurélie, c'est là que ça se joue. Mmh. Un petit mot quand même pour dire que tu es totalement nul en orientation. C'était l'épreuve de l'orientation la semaine dernière sur Koh-Lanta. Tu te perds tout le temps.
5: Régulièrement.
3: Non, j'ai du dossier, je vais les ouvrir. Aurélie, on balade en forêt, elle part avec sa fille pour chercher du muguet, classique. Tu te perds, pas de réseau, t'as tourné pendant une heure quand même.
1: Oh là là.
5: Oui, un peu paniqué sur la fin, on se dit, oulala, la nuit va tomber. Mais finalement, ça s'est bien passé. On a réussi à sortir des arbres, trouver un peu de ciel bleu et on est passé dans un pré et on est arrivé à trouver une route.
3: Oui, enfin,
5: et après, on a appelé mon ami pour qu'il vienne nous chercher.
3: Bien sûr, t'as trouvé la clairière, mais enfin, t'étais loin de la civilisation, hein. Pas de réseau, le chéri qui est venu te chercher, tu viens de le dire. Mais c'est pas fini! Non! Elle part avec une copine de Saint-Étienne où elle habite vers Rouen. Elles ont tellement papoté, les deux, là. Elles ont loupé la sortie, hein?
5: Oui.
3: Elles se sont trouvées à 1h30 du lieu où elles voulaient aller.
5: Non, mais c'est ça, on est arrivé. C'est pas du tout là. Et la prochaine sortie était beaucoup plus loin que prévu.
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1: Ici, on est avec Cricri, ici Brazizel, Cricri, ici Armorik, la Bretagne en force. Il paraît que tu... comme dans la chanson de Laurie.
2: Hein. Je vais vite, je m'entraîne à ne pas perdre une seconde.
1: Tu adores la vitesse.
3: Oui, c'est vrai.
1: Et t'adorais même les montagnes russes. Et puis, qu'est-ce qui s'est passé?
3: Eh bien, j'ai été malade. À en faire 3 fois de suite.
1: Oh,
3: La plus grande montagne russe d'Europe, Port Aventura.
1: Ah oui.
3: En dessous de Barcelone.
1: Ah oui, oui.
3: J'en ai fait 3 fois de suite avec mon super ami. Et en redescendant, je tenais plus debout. Et j'ai rendu, quoi.
1: Ah ouais, donc du coup, là, c'est terminé.
3: Donc, du coup, maintenant, je m'arrête à un tour.
1: Ouais, voilà.
3: Voilà.
1: Il paraît que t'as voulu sauter en parachute et puis...
3: Oui, j'aurais préféré qu'on n'en parle pas parce que j'ai vraiment honte. J'ai emmerdé tout le monde.
1: Ouais.
3: C'était mon rêve depuis des années. De faire un saut en parachute. Donc, on était un week-end, on était au zoo de la Palmyre, puis après, en Charente, il y avait un meeting aérien. Et je suis fan d'avion, donc nous y sommes allés. Il y avait possibilité de faire des sauts en parachute. C'était 350€ les 2 sauts. C'est pas une blague. J'ai cassé tout le monde, les pieds à tous les gens qui étaient avec moi pour y aller. Il fallait attendre, donc on a attendu. L'avion a décollé. La personne, il y en a plusieurs qui ont sauté. La personne qui était devant moi a hésité, n'a pas sauté. Et sérieux, je me suis retrouvé devant la porte, c'était en toute sécurité, et je me suis dégonflé.
1: Ah, t'as eu peur de sauter,
3: j'ai
1: je comprends.
3: Peur,
1: eh ben oui, mais je comprends,
3: j'ai
1: le vide.
3: Peur. L'avion bougeait et tout, oui. Et autant je ne veux surtout pas faire de saut à l'élastique, autant je voulais à tout prix sauter en parachute, et c'est un mauvais souvenir. J'ai vraiment eu peur. J'ai regretté après,
1: mais
3: quand je repense vraiment, non, j'ai vraiment eu peur, sincèrement.
1: Bon.
3: Est-ce que c'est pas la personne devant moi qui a eu...
1: Peut-être. Mais on ne saura jamais. Tu n'y retourneras pas.
3: Non. Madame ne va pas être contente.
1: C'est
3: pas la peine que je lui en parle.
1: Okay.
3: Elle l'a en travers de la gorge.
1: Alors, tu vas marquer tout de suite les 5 points. OK? Immédiatement. Avec ma question cash. Théodora, vas-y. On va parler de mode. Quelle enseigne de vêtements en ligne, fondée en Chine, est devenue l'un des symboles de la fast fashion caca? Quelle enseigne de vêtements en ligne fondée en Chine est devenue l'un des symboles de la fast fashion? Top chrono.
3: Shine.
1: Et c'est une bonne réponse, c'est Shine, voilà. Et d'ailleurs, adieu Shine au BHV, merci, au revoir.
4: Ça va, elle chante plus Shine ? Elle chante plus au BHV ?
1: Il était temps d'arrêter cette cochonnerie.
4: Comme ça n'a rien à voir avec la chanteuse. Excusez-moi, j'ai pas.
1: Oh là là là là, mais.
4: Je croyais qu'on parlait de Shine, moi, excusez-moi. Je croyais qu'elle était dans le cabaret.
1: Mais tu sais, t'es pas drôle là. Arrête, c'est gênant.
4: Je fais ce que je peux. C'est la fin de saison.
1: Oui.
4: Je recycle les dernières blagues.
1: Voilà, allez.
4: Bon, alors Christine,
5: oui.
4: On s'en fout, elle nous trouve pas drôle.
5: Oui.
4: Nous, l'intérêt, c'est qu'on est en avance, qu'on a des points.
1: Non, il a 7, là, il vient de prendre 5.
4: Mais elle a pas encore joué.
5: Elle
4: est capable de passer devant parce qu'avec 5 points de plus, elle aurait 8. Notre Christine. On va parler de la rencontre, allez, quand même, parce que là, avec Jo, on va parler un petit peu de Jo. Vous aviez le même groupe d'amis il y a déjà longtemps, fin des années 70.
5: Très longtemps.
4: Vous sortiez souvent.
5: On allait en boîte, on allait dans les discothèques, on allait faire du bowling souvent avant de partir en boîte, et puis on s'est rencontrés comme ça, quoi.
4: Vous alliez au Podium 2000. J'adore les noms. Podium 2000, c'était où ça? Il existe toujours en plus, on me dit.
5: Ah oui, il existe encore.
4: C'est génial.
5: Exactement.
4: Vous alliez danser à la Chimère aussi. C'est où ça, la Chimère?
5: Ça n'existe plus, mais c'était l'après-midi, surtout le dimanche après-midi, quoi. Il y avait des après-midi.
4: Ça a parlé à plein de gens de ta région. T'allais dans les bars, les bowling, les réveillons, et à un moment donné, Christine.
5: Voilà.
4: Christine se retrouve au chômage. C'est des choses qui sont malheureuses, des choses qui.
5: Ouais.
4: Et Joe, il avait un élevage de poulets et de vaches laitières.
5: Voilà.
4: Et qu'est-ce qu'il t'a proposé?
5: Il m'a proposé de venir lui donner un coup de main, puisque comme il était tout seul. Et que j'ai accepté, bien sûr.
4: L'amour
5: bien
4: est dans
5: sûr.
4: Le pré.
5: Voilà.
4: Cette belle histoire au milieu des poules et des vaches, il t'a proposé
5: Exactement.
4: De venir.
5: Ouais.
4: Et ça fait
5: Et du coup, et ben voilà, puis on est resté ensemble, on a vécu ensemble pendant un an à peu près, mais bon, ça c'était à l'époque, c'était assez mal vu, par les parents.
4: Vous êtes marié, c'est devenu officiel, tout ça. Noce de topaze, très belle histoire.
5: Ah, bravo. Je savais pas que c'était ça.
4: Bah oui, franchement, on est très heureux pour vous, Christine.

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3: Salut à toutes, salut à tous et merci d'avoir choisi ici pour passer votre dimanche soir. J'espère que le week-end était merveilleux pour vous. Et puis si c'était pas terrible, bah écoutez, on envoie le bout, comme on dit. Mais si, on le dit, je vous promets, on le dit. Dans ma famille, on le dit, ok? Bon, heureusement, c'est la musique qui nous rassemble ce soir. Il y aura la toute nouvelle chanson de Marguerite, un bon vieux Fleetwood Mac. Je vous emmènerai écouter les chansons de l'année 1981. Et puis, je voulais aussi vous dire que la fin de la saison approche, hein. On est déjà mi-juin, donc si vous avez envie de participer à une de nos dernières émissions du dimanche, là où les auditrices et les auditeurs font la programmation musicale, alors il faut tout de suite nous envoyer un email. Notre adresse, c'est décibel au pluriel @radiofrance.com, décibel avec un S à la fin, @radiofrance.com. Dans le mail, vous mettez votre numéro de téléphone pour qu'on puisse vous rappeler et surtout, surtout, la chanson que vous avez envie de partager. C'est ce qu'a fait Seb. Le voici, le voilà, premier auditeur de la soirée. Coucou Seb, bienvenue.
4: Salut Émilie.
3: Comment ça va?
4: Ça va toujours bien.
3: Ah Seb, c'est bien.
4: Super.
3: Et c'est normal. Seb, je suis tellement contente de ton choix de chanson ce soir. Tu vas nous passer un groupe belge.
4: Oui.
3: Qui s'appelle
4: composé,
3: Puggy.
4: Ouais. Puggy, ouais. Qui est composé quand même d'un français, d'un anglais et d'un suédois.
3: Oui.
4: Voilà. On va dire que c'est un groupe européen.
3: C'est ça. Et comme ils sont basés à Bruxelles, on dit que oui, c'est un groupe belge, mais t'as raison. Oui, oui, t'as raison. Et alors, ils ont une particularité, c'est que ces petits gars de Puggy, ils ont un studio à Bruxelles dans lequel tout le gratin de la chanson française va enregistrer, faire produire ses chansons, ses albums. Puggy, ils se sont notamment occupés des chansons de Iseult, plein d'artistes en fait qui sont passés chez Puggy.
4: Aussi des BO de films ou de films d'animation, je crois. Ils en ont fait 2-3 aussi.
3: Mais oui, non, ils sont vraiment... je crois qu'ils sont copains avec Vianney. Enfin, voilà, ils font partie de ces petits génies qui, parfois, restent dans l'ombre, il faut bien le dire. Mais voilà, quand ils ne sont pas sur scène pour eux, pour Puggy, ils sont aussi vraiment des hommes de l'ombre et de studio très, très recherchés.
4: Et puis, quand ils sont sur scène, ils sont quand même très bons, hein.
3: Alors, est-ce que tu les as vus, toi, et est-ce que tu peux nous raconter?
4: Oui, je les ai déjà vus plusieurs fois. La dernière, c'est pour leur dernière tournée. Là, ils sont passés au Luxembourg, vu que je suis pas très loin. C'est Nancy, Luxembourg, c'est à 2 heures de route à peu près, donc ça va relativement vite. Et vu qu'ils ont aussi, ils sont très très attachés au Luxembourg aussi, donc ils passent souvent là-bas. Donc du coup, nous on en profite et c'est toujours un grand sas de décompression, tu vois, tu oublies tout et
3: ça fait du bien parfois.
4: Ouais, ça fait du bien. Je dis pas, je t'entends plus, je dis.
3: Non, je t'écoutais religieusement parce que pour le coup, je suis d'accord avec tout ce que tu dis et aussi le fait que on parle souvent beaucoup dans les médias des méga concerts, des stades de France, d'Aya Nakamura, des grandes salles de Céline Dion, etc. Alors oui, bien sûr, c'est important, mais après, ce qu'il faut se dire, c'est que la majorité des groupes jouent dans des salles plus petites, avec des tarifs accessibles à tout le monde.
4: Oui,
3: on peut trouver des tickets. On passe des soirées géniales. Là, il y a pas longtemps, je suis allée voir Bandy. Voilà, c'est évidemment que tu vas pas, c'est pas la même chose.
4: Non, c'est pas le même. Après, il y a tout l'aspect chaud sur les grosses scènes,
3: oui.
4: Les trucs, c'est comme les Indochines et tout ça. Mais là, t'as pas ça. Mais t'as une proximité. Et les gars sont adorables comme tout et tu
3: c'est
4: passes
3: ça.
4: Un bon moment. Quoi.
3: Et tu parles avec eux après au stand de t-shirts et tout. C'est vraiment un autre rapport, quoi. C'est des concerts qu'on peut se faire une fois par mois. C'est aussi ça la scène de concert en France et c'est important de le dire parce qu'on parle pas souvent d'eux et ou en Belgique d'ailleurs ou au Luxembourg. Et voilà, et c'est ces groupes-là aussi qui font vivre toutes les salles, tous les clubs partout en France. Donc voilà, il y a même des salles où on peut s'abonner et on peut comme ça on paye paye une fois par an et on peut aller voir 5-6 concerts de notre choix. Il y a plein de SMAC comme ça, c'est des salles qui sont plus ou moins subventionnées par le ministère de la Culture un peu partout sur le territoire, et c'est aussi une bonne option, quoi.
4: On est d'accord.
3: On est d'accord. Alors, t'as choisi le premier gros tube de Peggy.
4: Ouais,
3: c'est en anglais.
4: When You Know.
3: C'est When You Know. Alors, moi, j'adore. C'est-à-dire, tu tapes dans les mains instantanément.
4: Voilà. Et puis, encore merci au groupe. Parce que, à chaque concert, ils offrent une baguette. Puis, on fait à un moment, le chanteur accompagne donc le batteur avec une batterie amovible. Et. Il balance les deux baguettes comme ça et c'est tombé sur moi la dernière fois. Et en plus, dédicacé et tout, nickel.
3: Trop bien.
4: En plus, trop bien.
3: T'es rentré avec un petit cadeau. Bon, bah voilà. C'est parfait. Merci beaucoup, Seb. Le cadeau pour vous, si vous ne les connaissez pas encore, c'est de découvrir Peggy grâce à Seb. La chanson s'appelle When You Know.

0: Les excellents Puggy, avec une chanson que peut-être vous aurez dans la tête en vous réveillant demain matin, mais ça sert à ça aussi, les découvertes dans Décibels. La chanson s'appelle When You Know.
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0: Demain, c'est l'anniversaire de Johnny. Vous allez me dire, il s'en fout, il n'est plus là pour souffler les bougies. Je vous répondrai, oui, certes, mais tous les ans, les fans de Johnny lui rendent hommage, et je trouve ça chouette de lui rendre hommage le jour de son anniversaire, plutôt qu'au moment de l'anniversaire de sa mort, évidemment, avec une date et des souvenirs beaucoup plus lugubres. Alors, Annie, qui est une grande, grande fan de Johnny Hallyday, et qui l'a vu des dizaines et des dizaines de fois en concert depuis les années 60, Annie a décidé de vous passer ce soir dans Décibels une chanson qui s'appelle Poème sur la septième. Poème sur la septième, c'est une chanson qui parle d'écologie et c'est une des premières chansons à parler d'écologie. Annie, on n'a pas réussi à la joindre ce soir, mais c'est pas grave, elle sera dans Décibels demain pour vous parler de Johnny Hallyday, de sa passion pour lui. Mais voilà, cette chanson, donc, c'est Johnny qui récite un texte incroyable sur le deuxième mouvement de la septième symphonie de Beethoven, poème sur la septième donc, et vous allez voir que Philippe Labro, le journaliste et romancier qui a signé les paroles, bah, il était plutôt visionnaire, puisque tout ce que Johnny raconte dans cette chanson de la fin des années 60, début des années 70, c'est des choses qu'on peut se dire encore aujourd'hui.

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0: très très intense, ce poème sur la septième, Johnny Hallyday. Joli choix donc de Annie, grande fan de Johnny, devant l'Éternel, que vous entendrez demain. Elle fera une petite apparition dans Décibels à l'occasion de la date anniversaire de Johnny Hallyday.
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0: Allez, avant d'accueillir Jean-Maurice, Joël, Julie ou encore Philippe, auditeurs et auditrices qui ont de bons goûts musicaux qu'ils ont envie de partager avec vous, moi j'avais envie de vous amener dans l'année 1981. Qu'est-ce qu'on écoutait exactement il y a 45 ans? Il y avait une toute nouvelle scène française pop avec des sons un peu synthétiques qui était en train de s'imposer en la personne de Lio.

Lio et ses amoureux solitaires qui prouvaient aussi que le banana split n'était pas un tube sans lendemain. Lio, tiens d'ailleurs, qui vient d'annoncer une tournée. Vérifiez si elle passe près de chez vous. Ne la ratez pas. En 1981, donc, les nouveaux arrivent, mais les anciens s'accrochent pour rester dans le coup. Hein, Michel Sardou ?

aussi les petits synthés chez Michel Sardou. 1981, c'est aussi l'année d'une chanson, d'un tube, d'un phénomène absolument incroyable. Une chanson qui figure dans le livre des records en 1983, parce que entre 80 et 83, il y a 2,5 millions d'exemplaires qui ont été vendus. Là, on est à plus de 3,5 millions avec les années qui ont passé. Une chanson qui s'appelle « La danse des cadars ». Il n'y a bien qu'en France qu'un truc pareil pouvait être numéro 1 des ventes pendant des semaines et des semaines. En même temps, très bon souvenir, hein. C'est la danse.

Eh oui, il y a 45 ans, il y en a qui se sont fait mal aux genoux en essayant de faire la corée, hein, ou mal au dos. Bref, Gigi Lionel et sa danse des canards, indissociable de l'année musicale en France en 1981. Enfin, partout dans le monde, c'est un groupe nommé Soft Cell, un groupe anglais de pop synthétique issu du courant New Wave, qui s'est retrouvé numéro 1 des ventes avec leur album Non-Stop Érotique Cabaret et leur reprise de la chanson Tainted Love, une chanson des années 60, enregistrée d'abord par Gloria Jones et qu'ils ont repris de manière absolument géniale. Beaucoup de gens pensent que c'est Depeche Mode en écoutant le son, mais non, c'est bien Soft Cell en 1981, un des tubes incontournables de cette année-là, Tainted Love.

0: Kid Love. Et désolé pour celles et ceux qui auraient préféré la danse des canards. Choisissez votre équipe, mais il n'y a pas de problème. 1981, on referme ce petit chapitre et on vous annonce dans la suite de Décibel, un des gros tubes de cette année, 2026. C'est Je pense à vous, la nouvelle chanson de Pierre Demar, choisie par Jean Maurice. À tout de suite.
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0: Eh oui, c'est le programme jusqu'à 21h. Les auditrices et les auditeurs de Décibel qui viennent partager leurs chansons préférées. Ça peut être des chansons très anciennes ou alors des nouveautés qui leur ont tapé dans l'oreille. Et avec Jean-Maurice, là, pour le coup, c'est une chanson toute neuve qu'on va écouter. Salut Jean-Maurice.
4: Salut, salut.
0: Comment ça va?
4: Très bien. Merci.
0: Je t'en prie. Alors Jean-Maurice, ce petit Belge, Pierre Demar, qu'on avait découvert il y a 3 ans avec Docteur, un jour je marierai un ange, et ben cette nouvelle livraison, ça te plaît bien aussi?
4: Ah oui, en fait, oui, le premier c'était bon, une chanson un peu légère, mais c'est vrai que ça a tilté dans les oreilles aussi.
0: Ouais.
4: Mais alors celui-là, je crois qu'il y a tout un phénomène qui est en train de naître là, par rapport... Ça tombe pile poil quand je voulais, quoi. Je suis toujours en train de traquer un peu les tubes de l'été. Et oui. En France, je pense que ça va bien marcher.
0: Allez, je suis d'accord avec toi. En fait, c'est le premier extrait du deuxième album de Pierre Demar. L'album, il sortira à la rentrée. Mais voilà, clairement, s'il sort cette chanson-là, à ce moment-là, c'est qu'il s'est dit, tiens, pour Jean-Maurice et tous ces autres Français, ça peut fonctionner, effectivement, en mode tube
4: ça
0: de l'été. Mais voilà.
4: Titiller l'oreille.
0: Son retour officiel, c'est vraiment à la rentrée. La tournée, c'est à partir du mois de novembre. Et voilà, enfin, il est venu dans Décibel il n'y a pas longtemps et on sent qu'il a pris en assurance, c'est normal. C'est
4: oui, exactement, il est de moins en moins timide, c'est ce que j'allais te dire.
0: Ah ouais, hein.
4: C'est qu'il prend de l'assurance petit, là, c'est très bien.
0: Bon, alors par contre, on a un problème avec cette chanson, un problème qu'on a pu constater hein, sur les réseaux sociaux depuis quelques jours, mais c'est qu'elle est impossible à chanter.
4: Enfin, un principe à chanter de manière si aiguë, parce que lui, c'est vrai que...
0: Ah, écoute, tu arrives, toi?
4: C'est bien, je pense à...
0: Ah, ouais, pas mal! Pas mal. Ça s'appelle le Je pense à vous challenge. En fait, c'est Big Flo de Big Flo et Oli qui a eu l'idée parce qu'il disait qu'il était fan de la chanson mais qu'il n'arrivait pas à chanter le refrain, c'était trop dur. Et après, il y a plein d'artistes qui sont mis à poster sur Instagram leur reprise de Pierre Demar. Alors, il y a eu Marguerite, il y a eu Marine aussi qui a gagné la Starac. Plein de gens.
4: Il y a eu Valérie Le Mercier.
0: C'est vrai, Valérie Le Mercier.
4: Et le plus comique, c'est quand même Philippe Catherine qui lui commence complètement faux, qui fait quelques notes à la fin juste.
0: Mais il y arrive quand même. Mais c'est pas facile. Vas-y, réessaye Jean-Maurice.
4: Oui, je pense.
0: Je n'ai besoin. Et après, il faut dire, je n'ai besoin de rien que de mon sicou. Pou pou, parce qu'il y a un petit...
4: Ça, c'est pas vraiment les paroles que j'adore, mais bon. Je peux y aller, hein, si tu veux.
0: Allez, on va l'écouter.
4: Bon, enfin, c'est très, très difficile, oui, c'est vrai.
0: Écoutez, vous avez jusqu'au 5 novembre pour vous entraîner. 5 novembre, c'est le début de la tournée de Pierre Demar. Il faudra être au point pour chanter ce refrain quasiment impossible. Mais en tout cas, c'est une très bonne idée qu'on écoute ce soir. Je pense à vous, donc le retour de Pierre Demar. Merci beaucoup, Jean-Maurice.
4: Mal de rien, hein, Canada, je suis au rendez-vous.
0: Génial. À la prochaine, merci. Voici
4: salut.
0: Pierre Demar. Pou, pou.

0: Alors, vous le maîtrisez ou pas le... Je pense, c'est pas facile, mais si vous voulez vous entraîner, vous pouvez toujours regarder le clip de Pierre Demain. Voilà, si on ne sait pas chanter le refrain, on pourra peut-être danser comme dans la vidéo. Et puis suivez-le sur les réseaux sociaux, évidemment, puisqu'il poste régulièrement de nouvelles versions de son refrain par tout un tas d'artistes que l'on aime beaucoup.
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0: Allez, il est temps de vous annoncer la bonne nouvelle, cette jolie petite nouveauté qui nous vient d'une des rescapées les plus chouettes de la Star Academy, Marguerite. Très remarquée l'an dernier avec un joli petit tube de l'été, hein, je préfère les filles, les femmes, les meufs. Eh bien, Marguerite vient d'annoncer la sortie de son premier album. Elle est très émue, elle l'a dit sur les réseaux sociaux, elle a essayé d'expliquer son émotion et puis après elle a dit « Non, mais en fait, c'est pas la peine, tout est dans les chansons ». Souvent les artistes disent ça. Alors ce qu'on peut dire quand même, les infos que nous avons, c'est que le premier album de Marguerite s'appellera Guérir. Il sortira le 2 octobre et un premier extrait est disponible, une très jolie chanson qui s'appelle Belle Vie et qui raconte exactement ce que vous pouvez imaginer en écoutant le titre. C'est une chanson lumineuse et c'est Marguerite.

0: c'est Marguerite. L'album arrive à la rentrée.
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0: Et voici venir Joël. Bonsoir Joël.
2: Bonsoir Émilie.
0: Bienvenue dans Décibels, mon cher Joël. Tu t'attaques ce soir à un immense groupe de rock. Enfin, tu t'attaques, non, t'as décidé de le partager avec nous surtout, et ça c'est génial. C'est un groupe qui s'appelle Fleetwood Mac.
2: Oui, c'est ça. Oui, c'est ça.
0: Oh là là. Alors, Fleetwood Mac, pour celles et ceux qui n'ont pas suivi exactement, c'est un peu comme une série Netflix, hein. Il y a plusieurs saisons avec plusieurs castings, etc. C'est un groupe qui a été à géométrie variable depuis depuis les années 60 en fait, hein, mine de rien. Les années 70, c'était leur oui. grandeur de gloire, mais ça a beaucoup bougé, n'est-ce pas?
2: Oui, mais c'est vrai que la grandeur, c'était 77 avec l'album Homo, dans lequel j'ai tiré un morceau, et qui est quand même assez particulier parce qu'il y avait une entente totalement désagréable entre tous les protagonistes.
0: Oui,
2: et ils ont sorti leur meilleur album. Et donc, la seule chanson, en gros, que j'ai choisie, c'est la seule quasiment que sur l'album, ils ont signé tous ensemble.
0: Oui, parce qu'alors il faut expliquer, il y avait plein de talents dans Fleetwood Mac à cette époque-là, mais il y avait alors certains qui étaient en couple, puis après n'étaient plus en couple, il y avait des ex, il y avait des jalousies, etc. Et mine de rien, c'est pas à prendre à la légère, hein, les histoires d'amour, parce que quand on est sur la route, en tournée, etc. Si l'histoire d'amour tourne mal, c'est compliqué. Et donc chacun, oui, faisait un peu ses chansons dans son coin. C'est ça l'idée.
2: Sauf
0: la chanson que tu as choisie, la chanson The Chain. Alors pourquoi tu penses que celle-là particulièrement, elle arrive à tous les réunir?
2: À travers la chanson, en gros, ils se disent à peu près les quatre vérités. Ouais. Et c'est ça qui est vraiment drôle, parce qu'en fait, ils ont réussi à tous signer la chanson en prenant des petits bouts de phrases, de chansons, de morceaux qu'ils n'ont pas pris, chacun séparément. Et en fait, ils ont réuni le tout et ils ont fait un truc, en s'engueulant, mais gentiment, quoi.
0: C'est ça, c'est ça. Alors, les protagonistes étant Lindsey Buckingham et Stevie Nicks, alors eux, c'est des amants terribles. Un coup, ils sont ensemble, un coup, ils sont plus ensemble. Et en général, quand ils sont pas ensemble, ils s'écrivent des chansons de vengeance, mais pleines de fiel, mais qui sont géniales. Je pense que vous avez vu passer cette vidéo, justement, de Stevie Nicks qui chante en le regardant droit dans les yeux sur scène. Ma voix va te hanter pour toujours. Tu ne pourras pas t'échapper de ma voix et tout. Enfin, c'est une folie. Lui, il la regarde. Il est dans un état pas possible. Et donc, les deux autres, c'est Christine McVie et John McVie. Et eux, ils étaient ex. Marie et femme.
2: Oui, c'est ça. Oui. Ouais, c'est compliqué, hein, la musique, par moment.
0: C'est une ambiance vraiment terrible. Et puis il y a Mick Fleetwood, quand même, ne l'oublions pas, ce bon vieux Mick Fleetwood, parce que lui aussi, il a co-signé la chanson que tu as choisie, The Chain. Alors, au-delà du fait que la chanson est donc signée par tous les membres du groupe, ce qui est quand même rarissime, puisque c'était compliqué de les avoir dans la même pièce sans qu'ils se tirent les cheveux, elle s'intègre aussi super bien, quand même, dans cet album Rumeur. C'est quand même une belle chanson.
2: Exactement. Ah oui, non, mais pour eux, en fait, c'est plutôt presque une chanson de réconciliation. Donc, du coup, ça allège le texte quand ils disent.
0: Oui.
2: Mais non, ça s'intègre super bien. L'album est superbe. Et franchement, un album de 77 comme ça, il est toujours super bien classé. Même encore actuellement. Non, franchement, c'est un album qu'il faut absolument avoir.
0: Exactement. Et qui a bien vieilli. Alors, ressortez de votre discothèque si vous avez gardé le vinyle, ou alors rajoutez dans vos playlists Rumors, l'album de Fleetwood Mac de 77. Et nous, on écoute cette chanson quasi miraculeuse, The Chain, grâce à Joël. Merci beaucoup, Joël.
2: De rien, merci Émilie.
0: À la prochaine, salut.
2: À la prochaine, salut.

0: Fleetwood Mac. Si vous avez envie de comprendre vraiment ce qui se jouait en termes de relations et aussi en termes artistiques à l'intérieur du groupe, je vous recommande un excellent documentaire signé Sophie Rosemont. Il s'appelle « Les mille et une vies musicales de Fleetwood Mac ». Des années 60 à nos jours, il s'est passé pas mal de trucs. C'était passé sur Arte. Il me semble que c'est toujours disponible sur arte.tv gratuitement. C'est vraiment un super documentaire avec des archives absolument géniales, notamment donc pour les histoires d'amour entre Lindsay Buckingham et Stevie Nicks. Vraiment, c'est un régal, je vous le recommande.
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0: Santa, vous le savez, c'est une des chouchous de Décibel. Elle est venue très très régulièrement dans l'émission depuis le lancement de son projet solo. D'abord, à Pas de Loup, avec une première chanson, Popcorn Salé, Paris en août. Et puis ensuite un premier album, Recommence-moi. Et puis là, ça explose, Victoire de la musique, Tournée de Zénith. Et des fans qui la suivent de date en date. Est-ce que Julie, qui est avec nous, a déjà vu Santa sur scène? Bonsoir Julie.
2: Bonsoir Émilie.
0: Alors,
2: et oui, bien sûr, je l'ai vu sur scène, bien évidemment, depuis ses débuts.
0: Ouais. Santa, ce qu'il faut savoir, c'est qu'elle était d'abord dans un groupe qui s'appelait iPhone iPhone. Donc toi, c'est depuis iPhone iPhone ou c'est depuis qu'elle est en solo que tu la suis?
2: Non, depuis iPhone iPhone en fait.
0: Ah, très bien, très bien. Alors ça, c'est intéressant parce que c'est vrai que beaucoup de gens ont découvert Santa avec Popcorn Salé, mais avant, elle faisait une pop électro assez engagée et tout en anglais avec son groupe qui s'appelait iPhone iPhone. Et alors, le passage au français, au piano, aux chansons un peu plus posées, ça t'a pas posé de problème, Julie?
2: J'avoue que j'ai plus tendance à écouter plutôt de la pop un peu qui parle en anglais ou ça parle en anglais, donc tout ce qui est chanson française, j'ai un peu moins l'habitude, mais je me suis dit allez, c'est Santa, je vais quand même écouter, et franchement ça marche de ouf quoi, c'est trop bien son album, il est vachement cool sur scène, c'est toujours aussi incroyable que qu'avec iPhone iPhone. C'est franchement un pur bonheur.
0: Ce qu'il faut savoir aussi, c'est que ses amis d'iPhone iPhone, ils sont jamais très très loin d'elle. Adam s'occupe de tout l'aspect visuel, du merch, etc. de Santa. Et Line, elle est la directrice musicale, elle a co-composé des titres avec elle. Donc en fait, c'est plus iPhone iPhone, mais les éléments sont là. Donc c'est pour ça qu'aussi Santa est pas 100% différente.
2: C'est pour ça. Mais oui, ils sont toujours là. Et même, je me souviens, enfin, quand elle a gagné sa victoire de la musique, du meilleur album,
0: oui.
2: ils étaient là pour la soutenir. C'est une super belle image. Genre, ils étaient trop contents pour elle et tout. Genre, je crois même qu'ils pleuraient carrément de joie. C'était une super belle image à voir.
0: Je viens de chercher sur mon ordinateur parce que j'avais un doute, mais c'est bien ça. Popcorn Salé, donc la première chanson solo de Santa, piano, voix, etc. Elle est sortie. Tu te souviens de l'année ou pas? C'est hallucinant. Julie, est-ce que tu te rappelles, toi?
2: Je sais pas. 2023, non?
0: Et
2: 2024?
0: 2022, ça fait 4
2: 2022.
0: Ans. 2022. Et pour ça, en fait, ça a pris du temps pour imposer le nouveau style de Santa. Et je pense que c'est ça aussi le secret. C'est pour ça que ça a marché. Et c'est pour ça aussi qu'elle est très, très heureuse. Parce qu'au début, c'était pas forcément évident, quoi.
2: C'est passé super. Surtout Popcorn Salé, qui est une chanson hyper posée, piano-voix seulement, alors que iPhone iPhone, c'était quand même très pop, très produit, il y avait une très grosse énergie. Après là, Popcorn Salé, oui, on trouve l'énergie aussi, mais c'est beaucoup plus posé, c'est beaucoup plus épuré, quoi. Et donc, c'est vrai qu'elle a parié un gros risque pour Popcorn Salé, mais ça a fonctionné du tonnerre, et puis avec son piano qui s'envole dans les airs et tout, là, elle est incroyable.
0: Santa, ouais, 2022, Popcorn Salé, 2024, l'album Recommence-moi, et puis ensuite Victoire de la musique, Tournée de Zénith, etc., etc. Et nous, on va écouter une chanson qui est pas passée à la radio beaucoup parce que c'était pas un single, mais Julie, c'est une qui t'a beaucoup plu sur l'album de Santa, c'est la chanson Silver Lake. On y va?
2: C'est ça, on y va. Beaucoup trop sous-côté cette chanson et c'est cool de l'écouter. Merci beaucoup, Émilie. Merci à toi.
0: Merci. Voici Santa, grâce à Julie.

0: Silver Lake sur l'album Recommence-moi, Santa, qui était au cinéma il y a une dizaine de jours pour la projection événementielle d'un de ses grands concerts. Et elle a sorti pour l'occasion quelques extraits live disponibles sur les plateformes de streaming. Je vous recommande d'écouter ça parce que Santa, en public, ça prend une dimension assez folle.
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0: Pensez pour Michel Delpech, qui nous a quittés en 2016. Ça fait donc 10 ans qu'il est parti. Et il y a eu cette année pas mal d'hommages. Pour les 10 ans de sa disparition. Michel Delpech, c'est des chansons d'amour, de flirt, tout aussi charmantes que désuètes.
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0: Ceci dit, si vous voulez une version un peu plus vénéneuse, n'hésitez pas à écouter la reprise de Mieux Sec. Elle est vraiment du tonnerre. Michel Delpech, également la star de TikTok, sachez-le, et des soirées après match de rugby avec sa chanson Le Chasseur, que les jeunes appellent les oies sauvages, parce qu'en fait, ils connaissent que le refrain. Ah.

écoutez, ma fille est en sixième et sa classe chante ça quand ils partent en classe verte dans le car. Donc voilà, c'est comme ça, Michel Delpech 2026. Les kids adorent. Pascal Obispo aussi adorait Michel Delpech. Ils avaient même travaillé ensemble. Alors pour les 10 ans de la disparition de Michel Delpech, en plus d'un gros best-of qui est sorti, on a demandé à Obispo de réaliser un disque qui s'appelle Le Chanteur, sur lequel il a pris les gros tubes de Michel Delpech et il les a réorchestrés à sa manière, à la manière dont il aurait fait, lui, connaissant bien Michel Delpech. Il y a des petites variantes. Bon, il ne transforme pas en hard rock ou en zouk des chansons qui n'en étaient pas, hein, attention. Mais on entend quand même une petite différence. Rendez-vous compte avec le Loir-et-Cher. Ça, c'est la version 2026, réalisée par Obispo.

Les petits violons sont toujours là, évidemment, mais vous avez entendu, je pense, un petit peu la différence. Voilà, le chanteur, c'est disponible sur les applis de streaming et aussi en version physique, si vous voulez vous offrir un joli coffret Michel Delpech, le best-of, donc, et les réorchestrations signées Pascal Obispo. Alors, qu'est-ce qu'on va écouter? Quelle est votre chanson préférée de Delpech? Ça pourrait être Le Flirt, Le Chasseur, Le Loir-et-Cher, Quand j'étais chanteur, Les Divorcés, ou encore White is White, mais je me suis dit que on pourrait écouter une des plus jolies chansons qui soit, sur la nostalgie et qui fait que parfois on est encore jeune et on est déjà nostalgique de sa jeunesse. Ça s'appelle chez

0: Quelle merveille cette chanson chez Laurette. C'est du Michel Delpech du milieu des années 60, ça. C'est très très beau. C'est lui qui a écrit le texte et c'est Roland Vincent qui a composé la musique. Il a, cet artiste, composé plus de 600 chansons, Roland Vincent, pourtant c'est pas un nom qu'on entend tous les jours, hein. Pianiste, chef d'orchestre, compositeur et arrangeur, pour Dalida, pour France Gall, pour Carlos, ou encore pour Jacques Martin ou Sacha Distel. Voilà, Roland Vincent, on dit pas souvent son nom, mais ce soir c'était l'occasion, parce que chez Laurette, c'est aussi une merveille de mélodie et d'arrangement si délicate.
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0: Alors, le dernier auditeur de la soirée, c'est Philippe. Bonsoir, Philippe.
2: Bonsoir, Émilie.
0: Bienvenue dans Décibel, Philippe et sa grosse voix de radio. Comment ça va?
2: Merci, Émilie, pour ta bienvenue. Ben, écoute, ça va très bien, hein, pour un directeur d'école, quand on est au mois de juin, c'est les grandes vacances qui arrivent, donc...
0: Mais c'est oui, c'est vrai, c'est vrai. Il faut quand même s'occuper des derniers bulletins, attention, hein.
2: Ouais, on va y penser.
0: Non, mais c'est ce que je dis à ma fille. Je dis, ok, il reste 2 semaines, mais faut pas te relâcher. Et en fait, au fond, je sais bien que oui, les dés sont jetés de toute façon, mon cher Philou, n'est-ce pas?
2: Il y a de fortes chances que cette période de l'année, voilà, il n'y ait pas de changement très significatif.
0: C'est ça. Il n'y a plus de surprise. Il n'y a plus de surprise. Bah tiens, j'en profite puisque j'ai un directeur d'école sous la main. Je fais un énorme bisou aux profs, aux instits, aux ATSEM, aux assistants d'éducation, etc. Il y en a plein, voilà, dans les écoles, les collèges, les lycées, partout en France. Et on vous confie nos gosses, quoi, les gars. Et pourtant, on les connaît. Individuellement, ils sont déjà pas faciles. Mais en troupeau, mon Dieu, on dirait des fans de Tokyo Hotel. Alors, merci de bien vous occuper de nos gosses. C'est vraiment super. Merci, merci, merci.
2: Et Philippe, merci à toi.
0: Non content de s'occuper donc de l'avenir de la nation, s'occupe aussi de nos oreilles en ce dimanche soir. Philippe, avec un groupe de filles absolument génial, qui s'appelle Wet Leg.
2: Oui, oui, avec un morceau Mange Tout. Donc
0: Mange Tout, c'est les haricots.
2: Alors, ce soir, je vais vous parler d'alimentation et de rupture amoureuse.
0: Ah.
2: Parce que ce titre, il m'avait un petit peu intrigué. Donc, Wet Leg, comme tu l'as dit, c'est un groupe qui est originaire de l'île de Wight, au sud de l'Angleterre, qui est fondé par deux musiciennes, Ryan Tisdale et Esther Chambers. Alors, il a explosé le groupe en 2021 avec le titre Chaise Longue, là, qui était devenu viral.
0: Oui, c'était trop bien.
2: Et son refrain très accrocheur, quoi. Et là, elles viennent de sortir un deuxième album en juillet 2025. Et moi, j'adore ce titre, Mange Tout. Mais c'est vrai qu'il m'interpellait un petit peu. Parce que pour moi, Mange Tout, c'est soit des pois gourmands, soit un monsieur, un grenoblois. Je sais pas si t'en as déjà entendu parler, qui a mangé un avion, qui a mangé un téléviseur,
0: Je ne le connais pas, ce monsieur qui mange des objets. Et donc, son surnom, c'est Monsieur Mange Tout.
2: Voilà, je crois que c'est Michel Lodito, un gars comme ça qui avalait aller plein de métal et de caoutchouc. Mais ça n'a rien à voir avec cette chanson, parce que cette chanson, elle parle d'un ex qui s'est fait jeter parce qu'il était un petit peu trop lourd. Je crois même qu'il s'appelle Trevor, il est cité dans le texte. Et donc, les fans qui sont toujours à la recherche de la solution, ils ont trouvé que mange tout, si tu coupes le mot à deux endroits, ça fait man, get out.
0: Man get out, mange tout. Mais je te jure, elles sont tellement fortes, ces filles, j'avais rien vu, moi.
2: Surtout qu'on est habitué à ce qu'ils utilisent beaucoup de locutions françaises.
0: Mais
2: dans la chanson, là, il y a bienvenue, chaise longue, voilà. Donc on se disait, tiens, un titre en français. Eh ben non, c'est juste qu'elle voulait virer son mec qui lui prenait un petit peu trop la tête, quoi.
0: Alors j'adore cette histoire, on va écouter cette chanson, Mange Tout, Man, Get Out, et en plus on se couchera moins bête grâce à toi. Merci beaucoup Philippe.
2: Merci à toi Émilie.
0: À la prochaine, salut.
2: À bientôt.

0: les rockeuses anglaises Wet Leg qui vous donnent rendez-vous sur les festivals en France aux Nuits de Fourvière à Lyon le 13 juillet, aux Plages de Rock à Grimaud, Port Grimaud le 16 juillet et puis à Rock en Seine à côté de Paris au Domaine National de Saint-Cloud. Ça sera le vendredi 28 août. Et Décibel, c'est terminé pour ce soir. Merci à l'équipe de l'émission. Il y avait Iris Guitoni, Océane Diaz, Elodie Biancamaria, Yannis Kalem et Franck Moilier. Bonne soirée.
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3: Bonjour, bon dimanche, sous vos applaudissements, c'est Willy vient déjeuner chez vous, numéro 1062.
4: Oh là là,
3: ça filoche. Bonjour la tribu.
5: Bonjour.
3: Alors, qui est là aujourd'hui? Nicolas Malabeuf, notre enfant de la télé. Bonjour mon bon Nicolas.
6: Bonjour tout le monde.
3: Et Fabien Imo, notre geek. Bonjour mon Fabinou.
7: Bonjour Willy, bonjour à tous.
3: Et bienvenue à tous. Merci d'avoir choisi votre émission utile sur votre radio utile. Voici vos 55 minutes nécessaires où on va comprendre l'actu avec nos amis, nos invités et s'amuser de la vie avec nos chroniques. Alors vite, notez nos deux dossiers du jour. Dans un instant, Happy birthday to you, Mr. President. Poupou Pédou, pas mal, non?
7: Eh,
3: hey, j'ai pas à côté Marilyn.
7: Ah oui,
3: bon.
7: Il manque la robe.
3: Donald Trump fête aujourd'hui ses 80 ans. 80 ans et pas toutes ses vraies dents. Alors on entend tout à son sujet. C'est un fou, c'est un génie. Il est dangereux, il est redoutable. Et bien, qui est-il vraiment? Des éléments de réponse dans une petite minute. Et à 12h30, le succès du parfum. Alors avec l'inflation et les budgets des ménages qui se resserrent, le marché de la beauté souffre, mais pas le secteur du parfum. On en achète de plus en plus chaque année, tenez-vous bien, entre 3000 et 4000 lancements de parfums. Wow, t'imagines le délire. Alors pourquoi achetons-nous tous autant de parfums? Est-ce que c'est parce que les Français sont comme Alain? Ils sont forts. Alain sont forts.
7: Oh,
3: pas mal, non?
7: Il a bossé.
3: Jeu de mots, je vais faire toute une tournée comme ça, mes amis. Non, c'est aussi pour vous dire, mes amis, qu'on fait l'émission bien évidemment ensemble. D'abord, sur le groupe Facebook.
7: Vous avez la parole sur Facebook pour nous retrouver. Vous tapez Youpi la vie avec Willy Revelli. Nous avons eu beaucoup de messages encore cette semaine. Corinne d'Aigues-Mortes, les Graves, c'est dans le 33, a posté une photo cette semaine, une photo du ciel prise de chez elle où on pouvait voir Vénus et Jupiter.
3: Ah,
7: et bon, comme je n'y connais rien, je fais confiance à notre coco. Merci. D'accord. Pour la photo. Elle poste une photo tous les matins sur le groupe Facebook Youpi la vie avec Willy Revelli. Donc continue à réagir, c'est gratuit.
3: Voilà, merci beaucoup. Et 0810 055 056, voilà, il fallait quand même que je vous le dise ça aussi. Appelez-nous car cette émission est à vous. On fait cette émission tous ensemble, mes amis. Et vous repartez aujourd'hui lorsque vous passez à l'antenne.
8: Eh bien, elle sent bon, elle se parfume tous les matins. Ah. C'est notre carte carburant qui vaut 100 euros. Et voilà, le tirage au sort approche à grands pas. C'est en fin d'émission.
3: Merci beaucoup, Nathalie.
9: Alors
3: là, le jingle, vraiment.
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3: Alors, ouvrons notre premier dossier. Donald Trump fête aujourd'hui ses 80 piges. Bonjour, c'était Sébastien Bussois.
10: Bonjour à vous, c'est Bussois.
3: Bussois, oui, bonjour Sébastien. Merci, bienvenue ici.
10: Bonjour.
3: Vous êtes docteur en sciences politiques et auteur de Donald Trump, Retour vers le futur, aux éditions Mareuil. Alors, mon cher Sébastien, c'est vrai que vu de loin, moi je le dis franchement, hein, Trump me fascine. Alors, je dis pas que je suis fan, hein, mais moi, ce personnage me fascine.
10: Bien.
3: Non, mais c'est vrai, je trouve qu'il laisse pas...
10: Oui, je suis d'accord.
3: Voilà, il laisse pas indifférent. Il y en a qui vont le trouver abject, d'autres qui vont dire, bah oui, mais il a quand même du succès dans les affaires. Parfois, on va le trouver complètement barge. Alors, vous qui avez étudié son cas, mon cher Sébastien, qu'est-ce que vous pouvez nous dire? Est-ce qu'il est quoi? Il est un petit peu tout ça à la fois?
10: Oui, il y a un peu tout ça à la fois. Effectivement, j'ai pas fait une psychanalyse approfondie, mais en tout cas, ce qu'on peut véritablement constater par rapport au mandat de Joe Biden, c'est qu'il ne nous laisse pas indifférents et qu'il occupe l'espace. Preuve en est, on en parle à peu près tous les jours.
3: Tous les jours.
10: C'est beaucoup moins le cas de Joe Biden.
3: Ah bah ouais.
10: On parle de ses affaires, on parle de sa personnalité, on parle de ses nouveaux projets, on parle de la géopolitique,
3: voilà,
10: on parle de l'économie, on parle véritablement
3: tout le temps. Tous les jours.
10: On ne parle pas forcément de ses dents, mais on parle de sa style. On parle de la salle de bal de la Maison Blanche. C'est ça que je trouve absolument extraordinaire avec le personnage. C'est qu'à la fois, c'est cet éternel truc de l'attraction et de la répulsion.
3: Voilà.
10: En fait, il peut être horriblement énervant. Il peut être peut-être insupportable. Mais moi, je dirais qu'en tant que géopolitologue ou analyste, qui au départ n'a pas une fascination extraordinaire pour la culture américaine, je trouve qu'il est effectivement tout à fait intéressant et particulier,
3: voilà,
10: à l'image des Américains, mais que ce qui est clair aujourd'hui, c'est qu'il renvoie quelque chose de fondamental qui était peut-être un petit peu sur le déclin avec Biden, c'est que les États-Unis sont plus qu'incontournables, que même si la géopolitique a tourné, Donald Trump reste véritablement à la manœuvre en leader de la première puissance mondiale et ouais. Il montre à quel point, voilà. Même s'il n'est pas parfait sur tous ses mains, qu'on puisse dire il maîtrise ou il tente de maîtriser les choses.
3: Donc le fait que tous les jours, on entende parler de lui, soit par ses phrases, ce qu'il peut raconter, etc., c'est une tactique, il le fait exprès, ouais. J'allais dire.
10: Oui, il est véritablement dans la volonté de noyer par le flot d'informations. D'ailleurs, les journalistes de la Maison Blanche, comme les autres, le disent en général, on a du mal effectivement à tout suivre. Alors, il y a des informations, un jour il est optimiste sur l'accord de paix avec l'Iran. Le lendemain, il va frapper. Alors, ça peut donner l'image de quelqu'un d'instable, de bipolaire, voire plus. Mais je crois que fondamentalement, il y a une volonté de noyer le poisson, parce qu'en même temps, sur le plan politique et géopolitique, on a des gens en face de nous qui ont beaucoup de zones d'obscurité, beaucoup de zones d'opacité en termes d'information, et que lui essaye peut-être un peu de parler le même langage. En Israël, les gens disent, bon, à un moment, on rigole plus, on va parler arabe. Je crois qu'il y a la volonté aujourd'hui de tenir un discours de la part de Trump, qui est un discours fort, puissant, et d'essayer surtout de faire croire que l'Occident peut encore longtemps dominer le monde. Ouais. Je ne suis pas très optimiste à ce sujet, mais je dirais en tout cas, de manière peut-être provocante, qu'il aura peut-être été, comme je dis, le dernier des Mohicans à essayer de se battre pour que les Occidentaux continuent à garder la main sur le monde. Ça reste extrêmement compliqué. Si ça échoue, ça ne sera pas la faute de Donald Trump, mais il aura en tout cas essayé de tout faire pour occuper l'espace et médiatique, et politique, et géostratégique. Et je crois qu'en ça, il montre quand même que les États-Unis ont encore quelque chose dans le ventre.
3: C'est ça. Et eux, alors là-bas, les Américains, là, ils en pensent quoi de leur président? Parce que là, il y a les élections mi-mandat, il paraît que ça ne s'annonce pas bien. Mais eux, voilà, comment est-ce qu'ils le ressentent là?
10: Écoutez, sur les élections de mi-mandat, le schéma classique et les lois de l'histoire montrent qu'un président,
3: ça se passe jamais bien.
10: De toute façon, perd tout le temps les élections de mi-mandat. Ouais. Donc je vois de toute façon tout de suite arriver des gens qui vont taper sur Trump en disant que c'est sa faute, qu'il a perdu les élections de mi-mandat. Maintenant, sur le corps même de l'électorat MAGA, même si tous étaient globalement contre une réintervention des États-Unis dans ces fameuses guerres sans fin, c'est vrai que c'est ce que Trump a vendu. Trump a dit les États-Unis n'interviendront plus.
3: Exactement.
10: Il l'a fait parce qu'il a cru à une blitzkrieg, une guerre éclair, ça n'a pas marché. L'électorat MAGA reste quand même derrière, même s'il conteste le fait que la guerre pourrait effectivement s'enliser, et surtout les conséquences économiques. Il sera jugé sur l'économie.
3: Dans leur quotidien.
10: Il sera jugé plus sur l'économie que sur la politique
3: internationale. Vous pouvez nous dire c'est quoi les électeurs MAGA, pour qu'on comprenne bien les MAGA quand vous dites MAGA?
10: Les électeurs MAGA, c'est le fameux fonds de commerce des électeurs de ce fameux teaser que Trump a inventé dans l'électorat le plus conservateur des États-Unis. C'est le Make America Great Again. C'est-à-dire cette volonté, peut-être que les Européens et l'Union devraient en prendre quelques leçons, c'est qu'ils considèrent qu'il est élu par les Américains et qu'il doit défendre les intérêts des Américains. C'est pour ça qu'il a coupé dans tous les trucs de coopération, etc. Parce qu'il considère que pour l'intérêt des Américains et pour les finances des Américains, on ne peut pas continuer à financer la misère du monde, la coopération internationale et toutes ces choses-là. Ça, c'est effectivement son point de vue. Et donc, cet électorat-là, qui est un peu un électorat un peu provincial, rural, c'est le moins qu'on puisse dire, l'Iran, la Chine, tout ça, c'est très très lointain.
3: Ouais, c'est très loin. C'est pas dans leur quotidien.
10: C'est un électorat très conservateur, très de droite, très rural et très américain.
3: Merci infiniment, mon cher Sébastien Boussois. Donc aujourd'hui, Donald Trump fête ses 80 ans. C'est quand, vous, votre anniversaire, Sébastien, que je vous rappelle ce jour-là?
10: Oh, malheureusement, c'est, j'ai encore un peu le temps, c'est le 28 janvier. Mais
3: 28, je vous rappelle le 28 janvier.
10: Il y a très peu de temps.
3: Bon anniversaire en retard. Merci beaucoup. Docteur en sciences politiques et auteur de Donald Trump, Retour vers le futur aux éditions Mareuil. Merci infiniment. Thank you very much. Si vous voulez réagir là-dessus, 0810 055 056. On parle de quoi avec toi dans un instant, mon bon
7: Fabinou. Moi, c'est Fabien.
3: Oui, c'est Fabien.
7: L'actu web de la semaine, je vais revenir sur le buzz d'un certain Cédric.

0: attaques, bien évidemment. Bah oui.
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0: Reconnu, c'est
2: ça. Ah bah non, pas la même voix.
0: Fabien.

0: Oh, ah oui, il est bon. Ce bug a bien évidemment fait réagir les internautes. Beaucoup l'ont comparé, vous savez, à François Pignon dans le film Le Dîner de Cons.
1: À la boulette. Ça dépasse tout ce que j'ai pu imaginer.
2: Boulette, ouais.
1: Ah oui, j'ai fait la boulette.
0: Alors du coup, après cette boulette, la banque s'est rebaptisée Cédric Agricole sur les réseaux sociaux. Voilà, ils ont surfé dessus. Le buzz a tellement pris de l'ampleur que d'autres marques et d'autres banques ont surfé aussi sur cette tendance. Par exemple, la BNP a envoyé comme notif à ses clients. Alors le test a fonctionné, Cédric. Chez nous, tout était OK. Voilà, tout le monde surfe dessus. Voilà comment cette boulette s'est transformée en coup de com' génial. Donc bravo Cédric.
2: Bravo Cédric.
0: Toujours dans l'actu web de la semaine, un cheval a semé la panique sur l'autoroute A62 près de Saint-Jory, c'est en Haute-Garonne. Le cheval était à contresens en fait et plusieurs automobilistes ont filmé et ont posté la séquence sur les réseaux sociaux.
3: Il y a un cheval sur la route, sur l'autoroute. Il y a un cheval.
4: Oh là là là là là.
3: Attention de ne pas le faire flotter.
0: Bonne nouvelle, le cheval a pu être intercepté par les gendarmes et les patrouilleurs. Voilà, il n'y a pas eu d'accident. Heureusement, c'est pour ça que je vous en parle. Et surtout, l'animal va bien. Et bonne nouvelle, pendant cette intervention, personne n'est monté sur ces grands chevaux.
2: Ah bah oui, les grands chevaux, c'était bon du cheval. On ne mange plus de cheval.
0: Non, c'est vrai que ça ne se fait plus. La boucherie chevaline.
2: Bon. Ben si, moi, ma mère, parfois, elle me faisait du steak de cheval. Ben c'était très bon quand j'étais petit. Il paraît que c'était bon. Il y a plein de fer, il paraît.
0: Ah oui, le fer, c'est bon pour la santé.
2: Relançons la boucherie chevaline.
5: Les véganes vont être contents, là.
0: Allez, on termine l'actu web de la semaine avec une invention. Alors là, je vous présente, ça c'est génial. Je vous présente Romain et sa fille Adèle, 10 ans. Ils habitent à Corbelin, c'est en Isère, et ils ont inventé un instrument de musique, le tongophone.
2: Ah.
0: Le tongophone est constitué uniquement de tuyaux en PVC. Ah. Donc ils ont aligné plusieurs tubes de canalisation et quand ils tapent à l'extrémité d'un tuyau, une note de musique sort du tube en PVC. Mmh. Petite précision technique, il faut taper sur le tuyau avec une tongue, d'où le nom tongophone, et ça donne ça.
2: Alors, on n'a pas reconnu l'air, mais c'est connu.
0: Je crois que c'est connu.
5: Tremble David Guetta. Hein.
0: Non, mais c'est pas mal. Alors, on va pas faire le Stade de France demain, mais c'est pas mal.
2: Sur des bambous, non de toute la ville, on
0: c'est son retour, c'est son grand retour. Ouais. Voilà, on exclut mondial le bruit du tongophone. Avec l'été qui approche, c'est l'instrument de saison. Suffit d'avoir des tongs et de jouer comme un pied.
2: Merci. Merci infiniment, mon bon Fabien. Oui, Nicolas, tu veux dire quelque chose?
5: Pas du tout.
0: Ne lui donnez pas la parole.
5: J'admire le talent.
2: Voilà, tu ne veux pas dire grand chose, Nicolas, mais c'est pas très grave. Dis-moi, alors, Fabien, là, t'as mis ton petit, petit polo.
0: Oui, un pull.
2: Avec un zip. Il est trop haut, le zip, on dirait un curé.
0: Oui. Ah bon? C'est pas la mode, parce que j'ai vu des top modèles remonter le zip.
2: Top modèle, non, top modèle, lui.
5: Lui, c'est flop modèle.
0: Bon, je descends un petit peu le zip.
2: Un modèle chez Petit Navire, ton Petit Navire. Pas plus. Non, mais lui, il est modèle.
0: Non, mais
2: tu les entends, là.
1: Joli chez vous.
2: Non, mais franchement.
5: J'essaie de faire jeune, mais ça marche pas.
2: Franchement. Étienne, tu es là, Étienne?
6: Oui, ça va, mon Étienne.
5: Salut.
2: Voilà, Étienne, il a l'air beau. Lui, il peut être modèle, Étienne. Tu mesures combien, Étienne? Faut voir.
6: Alors, je mesure 1m87.
2: Ah ouais. C'est un beau morceau, Étienne. Tu nous appelles d'où, mon Étienne?
6: Alors, je vous appelle de Rennes, en Bretagne.
2: Rennes, en Bretagne, très bien. Alors, pas que tu reviens des États-Unis, c'est ça?
6: Ouais, je reviens, ça fait 2 jours, c'était incroyable.
2: Très bien. Comment ça s'est passé? T'as ramené des petites choses?
6: Oui, exactement. Alors, pour ceux qui ne savent pas, moi, je pars chez. De la déco américaine.
2: D'accord.
6: Et je ramène pour mes followers, si vous voulez, j'ai un compte Facebook, je ne sais pas si je peux le dire.
2: Ah, vas-y, mais vas-y, évidemment, vas-y.
6: Alors, mon compte Facebook, c'est Trésor d'Amérique, Trésor avec un S et plus d'Amérique.
2: D'accord, Trésor d'Amérique.
6: Et je partage, on va dire, mes voyages, mon chinage, je fais en fait des lives où les gens peuvent acheter en direct dans les Antilles, dans les marchés Opus.
2: Trop bien.
6: Comme ça, en fait, ils ont vraiment l'Amérique avec eux. Voilà. Ils peuvent choisir ce qu'ils veulent.
2: Parce que donc, Étienne, tu vas aux États-Unis, parce que t'es fan des États-Unis, on va dire, tu ramènes des objets de là-bas que tu vends. Donc, c'est des vrais objets que tu as achetés là-bas.
6: Des vrais objets qui ont toute une histoire.
2: Là, par exemple, le truc que tu as ramené, le truc que vraiment qui est trop canon que tu as ramené. À part une MST, bien évidemment. Je connais Étienne.
6: Oh là là. Non, vraiment, le truc le plus dingue que j'ai ramené, on va dire que c'est une plaque marquée FBI et qui appartenait vraiment.
2: Au FBI. Combien tu me l'as fait à combien la plaque, Étienne?
6: Ah, alors ça, on reverra.
2: Bon, ok, donc ça s'appelle Trésor d'Amérique sur la page Facebook.
6: Voilà.
2: Écoute, super.
6: Super sympa.
2: Bravo, Étienne. Vive, vive.

0: Vive Étienne.
1: Vive Étienne.
0: Vive l'Amérique.
1: Vive tout le monde. Merci Étienne, on t'embrasse fort. Merci d'être passé nous voir. Tu repars évidemment avec ta sélection.
2: Pour la carte carburant et ne la revends pas.
1: Ah non, tu la revends pas. Non. Allez, dans un instant, on vous présente un invité pas banal parce qu'on aime vous présenter des invités
3: pas banaux.
1: Mais d'abord, tiens, on va écouter Miley Cyrus qui démarre.

0: Matt Emma, il a sa ruse, bien évidemment.
1: Salut.
2: Bon,
3: enfin,
2: on l'écoute pas,
3: l'émission. Sur l'appli ici, on nous écoute à l'international.
0: C'est pas bête, on t'embrasse, Miley. Allez, comme promis, place à la personne pas banale du dimanche. Bonjour, David Soumet.
4: Oui, bonjour.
0: Bienvenue ici, mon cher David. Vous êtes vice-président du MO5. Alors, c'est quoi le MO5 déjà ? Qu'on comprenne bien.
4: Alors, le MO5, c'est, pour nous, c'est une association pour la préservation du patrimoine numérique et vidéoludique. Et à la base, c'est le plan informatique pour tous que vous avez dû connaître à l'époque, dans les années 80.
0: Oui, merci beaucoup.
3: J'ai pas connu, moi. David. Très bien. Merci. Un petit coup de vieux, là.
0: Merci, David. Au revoir. Et donc, David, avec l'association MO5, vous avez porté un projet unique en France qui est à Arcueil, dans le 9-4. C'est un musée pas banal aussi pour le coup. Alors, c'est quoi ce musée ?
4: C'est le musée du jeu vidéo. Alors, c'est pas la première.
0: Mais pas loin.
4: Version. Mais pas loin, ok. Voilà. Et donc, on propose plus de 100 machines et on a eu à peu près 1200 visiteurs sur les jours d'ouverture.
0: Voilà.
4: En moyenne.
0: Donc, ça fonctionne plutôt pas mal.
4: Oui, voilà. Ça fonctionne très, très bien. Les gens sont contents.
0: Parce que donc, on y découvre quoi ? L'histoire du jeu vidéo, c'est ça ?
4: C'est ça. C'est du premier jeu vidéo au monde, qui est Tennis for Two.
0: Ouais.
4: Sur un vieil oscilloscope à cube que vous avez dû également connaître.
0: Ça suffit maintenant, David. Hein. Il énerve, lui-là. Hein. Et il est sorti en 1958, le premier jeu. Donc, je l'ai connu.
4: Et on remonte chronologiquement à travers les consoles plus ou moins connues, comme la NES, la Master System ou la GX 4000, et on s'arrête à la PlayStation 4.
0: Voilà. Et ce qui est génial dans le musée, c'est qu'on joue.
3: On joue à tout. Avec la console de l'époque.
4: C'est vrai que j'ai pas bien précisé, mais.
0: Non, vous ne précisez rien. À part vous foutre de moi, vous ne précisez rien, David.
4: Gentiment, j'espère que vous le prenez pas mal.
0: Tout va bien, David, tout va bien. Donc, non, mais c'est vrai que c'est rare dans les musées de pouvoir toucher à tout. Là, le but, c'est de toucher à tout et de jouer.
4: Exactement. C'est mettre à disposition du public toutes les machines dans les conditions les plus proches de l'époque.
0: Ouais, c'est trop bien, trop bien. Et mon cher David, on est bon en France dans le jeu vidéo. Comment est-ce que vous l'expliquez, ça ?
4: Alors, on a une place centrale au niveau mondial. On a importé des jeux des États-Unis, du Japon. Et effectivement, on a aggloméré tout ça en France. C'est vrai que principalement Paris, à l'époque, surtout dans les années 80-90, on centralisait pas mal de toutes ces technologies. Et on a effectivement un savoir-faire là-dessus qui est assez conséquent.
0: On a de grands créateurs de jeux. Et là, dans le musée, là, toutes ces pièces, là, elles viennent d'où ?
4: Alors, c'est principalement nos collections. On a aussi un partenariat avec d'autres associations, notamment pour les bandes d'arcade.
0: Donc, content. Pour l'instant, ça marche très bien, quoi. Il y a plein de monde qui vient vous voir.
3: Et toutes les générations.
5: Ça rassemble.
4: Toutes les générations, ça, il n'y a aucun souci. C'est tout le monde s'y retrouve, des plus jeunes aux plus vieux.
0: Ouais.
4: Et pour l'instant, on est un peu en travaux. Donc, on va réouvrir dernier trimestre de cette année. Donc oui, ça a très très bien fonctionné, on a hâte de réouvrir.
0: Voilà, donc c'est Arcueil, il est où exactement le musée, comme ça on reviendra vous voir une fois qu'il sera tout ouvert là ?
4: Alors c'est à côté du RER La Place, c'est vraiment littéralement à 3 minutes à pied.
0: Ouais.
4: Et donc vous nous trouvez, on est très bien référencé sur Google.
0: Voilà,
4: dans le musée du jeu vidéo. Ouais.
0: Voilà, super. Le musée du jeu vidéo à Arcueil, dans le 9-4. Merci mon cher David. Le vieux que je suis ne vous salue pas.
3: Vous aimez jouer aux jeux vidéo, vous ?
0: Non, je suis très très mauvais.
3: Très mauvais,
0: je suis très mauvais. Ouais. Je suis assez mauvais, mais bon. Je suis mauvais que là, sinon ailleurs, je suis très bon.
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2: Allez, partons gaiement vers la deuxième demi-heure de votre talk show du dimanche. Alors ici, c'est comme la messe du dimanche, mais non, pas pareil.
3: Sinon, c'est la même chose. Dans un instant, on va parler du business du parfum. On se parfume. Alors, il se porte bien, ce business du parfum. Parce qu'on pue, tout le monde pue dans ce pays.
1: C'est ça,
3: donc
1: c'est
3: on se parfume, c'est juste pour ça. Et votre tribu qui sent bon. Et là, allez, notre enfant de la télé, Nicolas Malabeuf. Toi, tu mets pas de parfum, toi.
4: Alors, en fait, j'ai une technique. Je n'achète pas de parfum, je vole les petits échantillons.
3: Ah.
4: Dans les magasins.
3: C'est pour ça.
4: Eh ben oui, ça fait un peu rare, mais bon.
3: Non, pas du tout. Ça fait pas du tout rare.
1: Puis, puis à offrir les petits flacons comme ça, c'est vrai que ça fait pas du tout rare.
3: Très sympathique. Bon, et Fabien, toi, tu te parfumes.
5: Ah, moi,
3: Fabien,
5: je parfume.
3: Oui, parfume,
5: ouais. Ah, bien sûr.
3: C'est quoi ton parfum, que ça les gens sachent que sent Fabien?
5: Paco Rabanne.
3: Paco Rabanne, oui, mais
5: lequel? One Million.
3: One, ah, tu mets One Million.
5: One Million,
3: ah,
5: c'est le lingot d'or.
3: C'est One. Bah, je devrais. Bah, moi, j'ai One Million, moi.
1: Ah, oui, oui. C'est ça la différence.
3: C'est ça la différence.
1: Moi, j'ai le parfum, vous les avez.
3: Je les ai sur mon compte en banque. Tu vois la diff, mon petit coco. Moi, je ne vous dis rien, rien, rien.
1: Oui, c'est ça.
3: Je ne vous dis pas.
4: Il est mystérieux.
3: Mais mystérieux.
1: Oui, mais du Febreze.
3: Bah, rigole pas, j'en mets beaucoup sur mes tissus du Febreze.
4: Non,
3: ça sent très bon.
4: Vous, c'est Paco Rabanne, vous.
1: Il va pas finir l'année.
3: Tu sais que c'est la fin de la saison.
4: Oui, en plus, je prends des risques.
3: Pour l'instant, à la seconde, on se parle.
1: Rien n'est fait.
3: Rien n'est fait. Enfin, pour vous deux.
1: Oui, oui, c'est ça. Ne
3: m'énervez pas trop.
4: On s'en doute.
3: Sur le groupe Facebook.
1: Ah,
3: comment
1: le groupe Facebook pour nous retrouver. Vous tapez Youpi la vie avec Willy Rovelli et vous partagez ce que vous voulez. Il y a Sylvain qui a partagé une réflexion. Je le lis. Dans les salons de coiffure, il y a toujours des cheveux par terre. Dans les garages, il y a toujours de l'huile par terre. Ouais. Les banques, c'est quoi votre problème?
3: C'est vrai.
1: Ah, c'est pas mal.
3: C'est vrai qu'il n'y a jamais.
1: Eh bien, merci Sylvain pour cette réflexion. C'était la réflexion du
3: merci
1: dimanche.
3: Beaucoup.
1: Continuez à réagir. C'est gratuit sur Facebook. Pour nous retrouver, vous tapez Youpi la vie avec Willy Rovelli.
3: Réagissez aussi au 0810 055 056. 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
3: Oh là là, on dirait un camelot. Mais d'abord, si vous n'avez pas suivi l'actu, pas de panique, l'actu vous suit. Il est temps pour moi de mettre
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3: Et on commence avec un point, Patrick Bruel. Ma bite, d'après les avocats du chanteur, Patrick Bruel a été satisfait de ses 48 heures de garde à vue. Bon. Oui, il a enfin pu s'expliquer sur les faits qui lui sont reprochés. Ses 10 albums. La police a épluché sa filmographie, a trouvé des pépites, hein, comme le film L'Oignon Sacré. L'Oignon Sacré, pardon. Oh, bah oui. Du coup, on attend son nouvel album à Patrick Bruel. Hein. Alors, regarde à vue. À la sortie de cette garde à vue, Patrick Bruel a été entre autres interdit de fréquenter les salons de massage. Et pour éviter vraiment tout risque, même d'écouter Jeanne Masse. C'est dire le mec. D'ailleurs, c'est aujourd'hui que se termine la Semaine Nationale du Massage. Véridique. Eh ouais, tout un symbole. La consommation de vin mondiale chute et atteint son plus bas niveau depuis 60 ans en France. Voilà ce qui arrive quand Renault décide d'arrêter de boire. Jamel Debbouze fait de la pub pour Burger King. À eux aussi, ça a dû leur coûter un bras. Pour Jamel Debbouze, la film Burger King a créé un burger à qui il manque un steak. Au Brésil, un policier et sa femme meurent de chaud dans leur baignoire après avoir consommé de la cocaïne pour fêter les 4 ans de leur fille. Putain, il n'y a rien qui va dans cette info. Rien, rien. Des barquettes de merguez de volaille Maître Coq vendues dans toute la France, rappelées en raison de la détention de salmonelle. Putain, Maître Coq, c'est encore plus un bâtard que Master Poulet. Patrick Bruel aussi, il faudrait rappeler sa merguez. Sous contrôle judiciaire, le psychanalyste Gérard Miller autorisé à partir en vacances en Italie. Faut dire que Gérard Miller a l'âme italienne. Hein. Il parle avec les mains, il tripote avec les mains, il pénètre avec les mains. Les médecins alertent, les cotons-tiges mal utilisés seraient responsables d'otites, de perforations tymphaniques et de paralysie faciale. Comme le nouvel album d'Ariel Dombal. Enfin, la question du jour. Karim Bouamram, le maire de Saint-Ouen, qui avait dit non à l'installation de Master Poulet, se présente à l'élection présidentielle. Est-ce que c'est parce qu'il aime faire de la poulétique? Bah vous avez deux ans. Allez, bonne soirée. Alors, heureusement, dans 200 jours, c'est fini 2026.
1: Bravo.
3: Ah bah voilà, voilà mes amis.
4: Dit, hein.
3: Donc, Master Poulet. Qui a déjà fréquenté Master Poulet?
4: Eh oui.
3: Ah bah,
4: j'y suis allé.
3: Mais c'est pas cher. Il mange mal, celui-là, mais c'est pas possible. Hein. Bon. Allez, mes amis, si vous n'avez pas le moral, on arrête tout. Arrêtons tout. On n'est pas bien, là.
1: On n'est pas bien.
3: Moi, j'ai la solution pour vous. Si vous allez mal, quand je vous dis à vous, vous allez me faire un palababapala et ça ira beaucoup mieux. Tiens, regarde. Là, ça va pas bien.
1: Pas bien.
3: Là, ça va pas bien.
1: Tu
3: mou. T'es mou.
0: Calme, musique et
3: pas. À vous.
7: Palababapala.
3: Et voilà, ça va beaucoup mieux. Purée. week-end à Rome.
1: Ah, ça c'est pour vous, ça.
3: Ça c'est pour moi, c'est ma passion. Alors, moi, c'est plutôt week-end à Naples.
1: Ah oui, vous adorez.
3: Mais Rome, c'est pas loin déjà, j'adore Naples. Voici Étienne Dao, et dans un instant, on va parler du business du parfum. 0810.

0: week-end.
1: Oui, c'est pareil. Déjeuner chez vous.
0: Toi, c'est week-end à Rome. Et
2: vous, c'est week-end à Rome.
0: À Rome. Ouvrons notre nouveau dossier. Bonjour, Johan Servi.
3: Bonjour.
0: Bienvenue ici, mon cher Johan. Alors, vous êtes spécialiste de l'histoire de la parfumerie moderne, professeur à l'École supérieure du parfum de Paris et Balidon, hein. Consultant auprès de grandes marques de luxe. Il fait tout, mon cher Johan. Alors, je le disais en début de cette
3: émission. Journaliste aussi.
0: Ça m'a dit. Et le melon, là, deux minutes. Hein.
4: Le CV. Bon.
0: Il a un CV.
2: Il a un CV énorme.
0: Alors, mon cher Johan, je le disais là tout à l'heure en début d'émission, de nombreux secteurs du luxe souffrent à cause du ralentissement économique, mais pas le parfum. Vous nous confirmez donc que la branche parfum se porte bien ?
3: Effectivement, on constate sur le plan culturel que le parfum connaît aujourd'hui un engouement extrêmement fort. Hein. Et je crois que c'est parce qu'il a changé de statut ces dernières années.
0: Ah, en fait, c'est quoi ? C'est un produit de luxe qui est accessible, c'est ça le truc ?
3: Oui et non. En fait, il reste bien sûr un objet de luxe, hein, quand même relativement accessible, un produit de beauté. Mais je crois qu'il est devenu aussi un phénomène culturel majeur, presque un phénomène d'un objet de pop culture. Moi, c'est ce que j'observe au quotidien et au fil de mes activités. Et ce qui est très intéressant aussi, c'est de voir qu'il parle désormais à des publics extrêmement larges, très variés. Il traverse les générations, les milieux sociaux. Non, c'est vraiment un mouvement très fort.
0: Ouais. En gros, tout le monde peut s'acheter des parfums. Parce qu'il y a évidemment les parfums très très chers, mais il y en a moins chers.
4: Et ça dure longtemps.
0: Donc du coup, c'est ça, c'est le côté un peu tout le monde peut avoir son parfum à lui.
3: Oui, je le crois aujourd'hui. Et c'est vrai d'ailleurs, mais on l'observe même dans l'espace public, dans les transports. Les sillages sont beaucoup plus présents, beaucoup plus marqués qu'il y a quelques années. Je pense que beaucoup plus de gens se parfument.
0: Même les jeunes, c'est ça.
3: C'est extraordinaire. En fait, la jeunesse mondiale s'est emparée du parfum, s'est prise de passion pour cet univers. C'est tout à fait fascinant.
0: Moi, je me souviens, quand j'avais 15 ans, je mettais du Brut de Fabergé qu'on achetait.
2: Ça existe toujours.
3: Très joli parfum, d'ailleurs.
2: J'ai du Scorpion, moi.
0: J'étais le seul à me parfumer. Tout le monde se foutait un peu de ma gueule. Ça faisait genre un peu le mec et un peu la fifille, quoi, tu vois.
4: Précurseur.
0: Mais oui.
3: C'est exactement ça. Aujourd'hui, on évolue dans un territoire de liberté, en fait, où on peut très facilement s'affranchir des notions de genre, etc. Non, il faut cultiver tout ça. Je crois que c'est très important. Ouais. Et alors, vous parliez de vos parfums signature. Aujourd'hui, on voit également que ce parfum unique, eh bien, c'est quelque chose qui existe toujours, mais qui est de plus en plus remplacé par de véritables garde-robes olfactives. En fait, on collectionne les parfums, on les porte selon ses humeurs, selon ce que l'on a envie de montrer de soi, ce que l'on a envie d'exprimer. En fait.
0: Est-ce qu'il y a des tendances parfums, comme il peut y avoir, je sais pas moi, des tendances musique, absolument. Je sais pas quoi. Absolument. Alors allez-y. Là, par exemple, c'est quoi
3: la
2: tendance de l'été.
3: Tout à fait. Alors déjà, on observe des parfums de plus en plus puissants, avec des extraits, des élixirs qui nous parlent de préciosité, des versions intenses, avec ces notes très diffusives, très rémanentes, pour avoir vraiment un sillage assez expansif. Et ça dit quelque chose de notre époque. Alors après, en termes vraiment purement olfactif, on voit une dominante de notes crémeuses, lactées, vanille, musquée.
0: Ah oui,
3: voyez, yop, oui. Avec des textures.
0: Parfum senteur yop.
3: Sans aller jusque-là, mais c'est vrai que des notes, lactées, de riz, d'amande. Tout à fait.
0: Ça,
3: des fruits très colorés également. Et puis, vous savez, vous l'avez certainement observé, senti du moins, des notes boisées, assez nerveuses, puissantes, qui ont beaucoup de profondeur.
0: Moins.
3: C'est une question de goût.
0: C'est des goûts.
3: Tout à fait. Et on a également des parfums qu'on appelle les parfums de peau, en fait, des notes musquées très propres, presque cosmétiques, vous savez, qui peuvent évoquer presque la peau fraîchement lavée au sortir de la douche ou du bain.
0: Ça c'est pas mal. Il y a Nicolas Malabeuf sans le kebab quand il sort généralement de chez lui.
4: Master Poulet.
0: Il n'y a pas un truc, pas un parfum senteur poulet, c'est pas très tendance.
3: Pas pour le moment.
0: Restez avec nous, mon cher Johan, une petite seconde. Je vous présente Claire qui est avec nous. Ça va, Claire?
5: Oui, bonjour.
0: Ça va, ma Claire?
5: Merci.
0: Ça va très bien, ma Claire. Tu nous appelles d'où?
5: De Tours.
0: Tours, très bien. Toi, tu te parfumes, Claire, ou tu sens très mauvais?
5: Ah oui. Non, je préfère sentir bon.
0: C'est quoi les trucs là? C'est quoi tes parfums préférés,
5: J'en ai plusieurs que j'aime bien. Ce que j'adore, c'est Mitsuko, qui est un très vieux parfum.
0: Ouais.
5: De chez Guerlain. J'ai aussi Chanel numéro 5.
0: Ah ouais, dis donc.
2: Et là, haut de gamme.
0: Ah ouais, très connu.
5: Ouais, L'hiver, j'aime bien aussi quelquefois Chalimard.
0: Ah oui, oh là là, oui. Dis-donc, ah oui,
2: non, oui on n'est pas dans Scorpion.
0: Non, mais,
2: là,
0: non, mais nos auditeurs ont tous la bouche en cul de poule, hein. Ça, on avait remarqué déjà, voilà, franchement.
2: Non, non, mais tu as de bons goûts.
5: Mon préféré, ouais. C'est Mitsuko quand même.
2: Mitsuko, oui, Mitsuko. Salut,
0: et donc, Claire, toi, c'est quoi qu'il arrive, tous les jours, la petite goutte de parfum, quoi qu'il arrive. Même quand t'es à la maison, moi pareil.
2: Ah, oui, ouais,
0: moi pareil, même quand je suis à la maison, je sors pas.
2: J'ai l'impression d'être
5: nulle. Je ne descendrai pas ma boîte aux lettres si je ne suis pas prête, donc je me parfume aussi.
0: Ah mais j'adore. Johan, la France est une patrie de parfums. Oui, hein. On fabrique des parfums, on crée des parfums.
3: Mais d'ailleurs, absolument. Hein. Ouais. C'est un épicentre de la parfumerie. Ce n'est pas le seul. Hein. On ne va pas se regarder le nombril en permanence. Hein. Effectivement, aujourd'hui, il y a plusieurs. Et ce qui est intéressant, c'est de voir que cette parfumerie, elle est désormais mondiale. Hein. Le Moyen-Orient, la Chine, toujours les États-Unis, etc. Mais oui, Paris, la France, pardon, c'est un petit grâce, constitue encore une forme, un des grands centres, en tout cas majeurs. Alors, je rebondis quand même sur ce que disait madame, en citant, parce qu'on peut citer apparemment certaines références. Numéro 5, Mitsuko Chalimard. Moi, ça fait partie de mes de mes parfums préférés. Ce sont des classiques intemporels, des merveilles que je continue de porter et de chérir.
0: Des grands tubes, c'est les grands tubes, les grands succès du parfum. Merci infiniment, Johan Servi, d'être passé nous voir. Je ne redis pas tout ce que vous faites dans la vie, car sinon, à 15h30, on est encore là. Mais vous êtes spécialiste, entre autres, de l'histoire de la parfumerie moderne. Merci infiniment, mon cher Johan. Claire, merci beaucoup d'être passé nous voir.
6: Tu vas peut-être repartir avec 100 euros de carburant, même si c'est une broutille pour toi.
0: Mais tu pourras te parfumer au carburant.
2: Oui, c'est ça. Un peu de gasoil.
0: Merci beaucoup. Ben, on vous embrasse fort, tout le monde. On parle de quoi avec toi, mon cher Nicolas, dans un petit instant?
6: Eh bien, on va revenir sur la mort de Coluche, 40 ans déjà, dis donc.
0: Ouais, 40 ans déjà.
2: Là, ça filoche.
0: En attendant, on va écouter Louisa et Soleil Bleu sur votre radio ici. À tout de suite, mes amis que j'aime.

0: C'était Louisa, bien sûr, et le soleil. Ben là, il y a du soleil.
1: En profite. Profite.
2: Trop. 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
0: faire attention aux UV, hein. Vous mettez la crème solaire.
1: Casquette.
0: Même quand tu vas pas bronzer, tu sais, tu mets ta crème solaire 50, indice 50 sur le visage. Oui, très important. Sinon, il y a des ridules.
3: C'est pour ça que vous paraissez jeune.
0: C'est pour ça que je n'ai aucune ridule. Ça va, mon Nicolas? Regardez, il est là. Quand il y en a mal. Alors lui, il est la police, mais évidemment, il a 20 ans.
4: Cette semaine, on va commémorer les 40 ans de la mort de Coluche, qui avait tous les talents.

0: avant déjà que Michel Colucci nous a quittés, au début de l'année 1980, Coluche s'est engagé par Radio Monte Carlo. Alors l'une des consignes données par la direction était de ne parler ni de Dieu ni de la famille princière. Et au bout de quelques jours, Coluche ouvre son émission en disant « Bonjour, nous sommes en direct du Rocher aux putes ».
1: Bah voilà. Ah
0: ouais.
1: Voilà.
0: Et alors quelques jours plus tard, quand on lui demande « T'as vu Monte Carlo ?», il répond « Non, j'ai vu Monte Caroline ». Bravo Coluche. Et alors après ces balivernes, Coluche est viré de RMC, évidemment.
2: Ah bah oui, bah ça, oui.
0: Et alors faut bien se rendre compte qu'à l'époque, tout le monde n'était pas fan de lui. Les Français donnaient leur avis.
3: Qu'est-ce que vous pensez de Coluche?
4: C'est un homme très mal élevé, c'est tout ce que je peux dire.
5: Franchement, on ne peut pas dire que c'est une vedette.
6: Non, c'est pas une vedette.
7: Pas qu'il va être un peu choqué par les gros mots souvent.
5: Oui, c'est ça.
0: Et oui, il faisait débat à l'époque, et en juin 86, il y a 40 ans, Coluche est à Cannes avec une bande de copains. Il prévoit de rentrer dans leur maison de vacances. L'actrice Mathilde Amet aurait dû être derrière Coluche sur la moto, mais elle préfère rester à Cannes faire du shopping. Et alors sur la route, Coluche percute un putain de camion à l'âge de 41 ans. Il meurt sur le coup. Le chauffeur du camion s'appelait Albert Hardisson. Oui, c'est incroyable. Fou, rien à voir avec Thierry. Mmh. Il s'explique juste après l'accident.
8: J'étais engagé, je l'ai pas vu, il m'a débouché, je l'ai vu quand il était un peu là, qu'est-ce que vous voulez que je vous dise d'autre, je peux rien vous dire.
9: Il allait vite?
8: Ah oui, très vite.
9: Combien, à quelle vitesse?
8: Je ne peux pas vous dire, mais je vous dis qu'il allait très vite.
9: Il a eu le temps de freiner?
8: Il n'a pas freiné, il n'y a pas de marque de freinage. Là. C'est malheureux, hein. Qu'est-ce que vous voulez que je vous dise, hein. Ça fait 50 ans, 40 ans que je conduis, alors c'est pas de maintenant. Hein.
0: Albert Hardisson avait été condamné pour homicide involontaire à une somme de seulement 1000 francs. Il est décédé en mai 2024 à 85 ans. Et alors, quelques heures après l'accident, Michel Denisot est à l'antenne sur Canal+. Il est en larmes.
10: Bonsoir à toutes et à tous. C'est donc un Zénith spécial que je vous présenterai avec Philippe Gildas et Maris qui sont venus me rejoindre ce soir. Je pense qu'on sera pas trop de froid.
11: Non.
10: Pardon.
11: Michel.
12: Si aucun d'entre nous ne peut parler, on n'a aucune chance de continuer. Donc Coluche est mort.
0: Et alors la mort de Coluche, plusieurs Français l'apprennent dans la rue par ce journaliste. Vous reconnaîtrez peut-être le jeune Franck Dubosc qui témoigne tout à fait par hasard.
13: Vous plaisantez?
14: Si tu es cet après-midi en moto.
13: Mais non, c'est pas possible.
14: Non, c'est pas vrai.
0: Dubosc.
14: Non, je crois pas.
15: C'est Franck Dubosc. Hein.
14: Je crois pas. C'est une grande perte, c'est une très grande perte pour la France. Je suis très ému.
13: C'est un grand chagrin pour nous tous, je crois. C'est très bien ce qu'il a fait.
16: Il y a des milliers de gens qui meurent chaque jour.
17: La mort de Coluche, ça vous laisse indifférente?
16: Pas plus qu'un autre.
0: Un témoignage diffusé le jour de sa mort à la télé française. Et pour terminer, s'il était toujours vivant, Coluche aurait aujourd'hui 81 ans.
2: 81 ans. Puis on n'oublie pas que votre radio ici est partenaire des Restos du Cœur. Bien
0: important.
2: Évidemment, voilà. Et c'est toute l'année, hein, vous pouvez faire des petits gestes pour les restos. Faites ce que vous pouvez, voilà. Mais évidemment, on pense à eux. Merci infiniment, mon cher Nicolas.

0: entre midi et 13h. Mais vite, ce sont les 5 dernières minutes.
1: Ah, hein, ça passe
0: vite. Hein. Alors, place à la bonne initiative du dimanche. Bonjour Aurélie Ivanet.
2: Bonjour.
0: Bienvenue ici, ma chère Aurélie. Vous êtes bonjour toute seule. Vous êtes psychologue et sexologue. Je vais donc venir vous voir deux fois. Mais avant, je voulais discuter avec vous de cette initiative lancée en mars dernier à deux pas de Lille où vous êtes. Nom de code tissage. Alors, de quoi s'agit-il exactement?
2: Effectivement.
0: C'est de quoi s'agit-il alors?
2: Donc, tissage, en fait, c'est un dispositif qu'on a créé, donc un dispositif qui est novateur, ouais, sur la commune d'Aubourdin, mais qui est non sectorisé, mmh, qui est gratuit, par contre, qui se fait sur orientation d'un professionnel du champ social ou de la santé. Mmh. Et en fait, c'est un programme, en fait, qui est dédié aux personnes qui souffrent de dépendance affective.
0: Voilà. Donc, un groupe de travail, entre guillemets, j'allais dire, où vous allez donc évoquer la dépendance affective. Est-ce que vous pouvez déjà nous dire, Aurélie, c'est quoi la dépendance affective?
2: Parce que, oui, bien sûr,
0: parce qu'on n'en parle vraiment pas beaucoup, non, hein, et on est nombreux à en souffrir. Et moi, je suis concernée par ça. Alors, allez-y, expliquez-nous.
2: Je vais vous expliquer. Du coup, la dépendance affective, c'est un comportement où une personne ressent un besoin intense d'être émotionnellement attachée à une autre personne, mmh, et qui cherche constamment son approbation, sa validation, sa sécurité émotionnelle. Wow. En quelques mots, c'est une personne qui a souvent besoin de l'autre pour prendre des décisions, se rassurer, gérer ses émotions, et qui, en tout cas, ça peut affecter la santé mentale. Voilà. Souvent, c'est marqué par un manque d'estime de soi et une, mmh, peur de l'abandon.
0: Voilà. Donc, c'est quelqu'un qui va s'impliquer trop dans une relation,
2: exactement,
0: limite au point de s'oublier, presque.
2: Exactement.
0: Voilà.
2: Donc, c'est pour ça qu'on a créé ce dispositif, pour que les personnes puissent prendre du temps pour restaurer le lien déjà avec elles-mêmes et ensuite améliorer les relations avec les autres.
0: Donc quelqu'un qui n'ose pas dire non, quelqu'un qui a peur de l'abandon. Et c'est pas forcément que dans une histoire de couple, hein, mmh, ça peut être aussi au travail, etc., ouais, des choses comme ça. Hein.
2: Exactement. En tout cas, je vois que vous êtes bien informé. Ça peut être dans la vie professionnelle, voilà, dans la vie amicale, dans la vie, vie conjugale.
0: Voilà. Et elle vient d'où alors la dépendance affective en un mot? Parce que je sais que après chacun a sa vie, chacun a ses parcours, mais c'est quoi à peu près généralement les grandes lignes?
2: En tout cas, de savoir d'où ça vient, ouais, ça serait un petit peu compliqué,
0: ouais,
2: à expliquer.
0: C'est un peu compliqué,
2: mais effectivement, c'est souvent des schémas répétitifs douloureux.
0: Ouais.
2: Et justement, on essaye de voir avec les personnes, travailler sur leur histoire personnelle. Enfin, ça va être vraiment du cas par cas.
0: Voilà.
2: On sait qu'il peut y avoir des traumas anciens, des traumas plus récents. En tout cas, voilà, notre objectif est de travailler sur les relations.
0: Donc, c'est des groupes. Donc, des groupes, c'est quoi? C'est 8-10 personnes à peu près, c'est ça?
2: Alors voilà, 8-10 voilà, personnes maximum. Ce sont des groupes qui se passent donc au centre social d'Aubourdin, mmh, c'est 2 séances par semaine et effectivement c'est sur 10 séances.
0: Voilà.
2: L'idée c'est que les personnes puissent s'inscrire dans le groupe du début à la fin.
0: Voilà. Et c'est vraiment bien que vous fassiez ça, Aurélie, parce que c'est vrai que la dépendance affective, quelque part, c'est aussi une addiction dont on parle pas beaucoup.
2: Alors,
0: finalement.
2: Oui, alors du coup, je me permets de rectifier, c'est pas considéré comme une addiction.
0: Très bien.
2: Effectivement, donc on parle plus d'un comportement et pas d'une addiction.
0: D'accord.
2: En tout cas, voilà, c'est pour ça qu'on parle plus de dépendance affective.
0: Ouais.
2: Et l'idée, c'est vraiment de pouvoir, travailler sur la dépendance à l'autre et les liens à l'autre.
0: Et alors un truc, qu'est-ce qu'on pourrait faire, un truc là qu'on pourrait faire, que je pourrais faire là déjà là, une fois que l'émission elle est terminée à 13h, pour que j'arrête tout le temps de m'accrocher à tout le monde. J'en ai marre, Aurélie. Qu'est-ce que je dois faire?
2: Prendre un temps pour soi, s'accorder du temps pour soi,
0: c'est ça.
2: Réfléchir justement aux liens qu'on peut avoir avec les autres, mais avant tout, et comme le dispositif tissage, j'essaye de le mettre en avant, c'est vraiment de proposer aux personnes d'amorcer un changement pour elles et à leur rythme. Voilà. En tout cas, c'est vraiment d'essayer de se recentrer sur soi avant tout.
0: Bon, en tout cas, c'est une bonne idée, hein, franchement.
3: Bravo.
0: Donc là, il y a les prochains ateliers, c'est quand par exemple, Aurélie?
2: Alors, du coup, les prochaines dates, il y a plusieurs sessions dans l'année.
0: Ouais.
2: Les prochaines dates, en tout cas, le prochain groupe commence le 12 septembre et ensuite on a une autre session à partir du 12 novembre.
0: Voilà.
3: Et c'est gratuit en plus.
0: Ouais, et c'est gratuit en plus.
2: Et c'est gratuit, voilà. C'est ce que je disais tout à l'heure, c'est gratuit et non sectorisé.
0: Bravo Aurélie, bravo pour
3: vous.
0: Je vais venir vous voir.
2: Accorder un temps.
0: Je vais venir vous voir, vous allez avoir un client, je pense que vous allez devoir. va me soigner pour ces 37 prochaines années. Parce qu'il y a du boulot, Aurélie. Vous allez être riche grâce à moi. Psychologue et sexologue.
2: C'est une question d'argent.
0: Je sais très bien, Aurélie. Aurélie Vanet, donc psychologue, sexologue, qui organise donc des ateliers sur la dépendance affective dans les Hauts-de-France. Merci
1: à vous. Pensez à vous. Vous pensez trop à nous.
0: Oui,
1: en fait,
0: alors
1: ça.
0: Là, non. Là, non.
3: À midi, avec toute sa famille.
4: Ah, bah alors là.
5: Viens déjeuner chez vous.
4: C'est l'heure du tirage.
0: Oui, ben oui, c'est je pense trop à vous parce que mais vous oui. m'inquiétez. Vous êtes mes deux bébés et je suis, tout, hein, je suis comme une louve avec vous. Hein. Vous pouvez pas savoir comme je les bichonne.
1: On
0: les
1: peut
0: deux,
1: rien
0: là.
1: Vous cacher.
0: Ah, rien.
4: Ça appelle, c'est
0: trop.
4: Le tirage.
0: C'est le tirage. Hein. Oui. Je sais pas pourquoi les ça sonne. Ça, c'est le tirage.
4: Sans euros de carburant.
0: Alors, qui va repartir avec la carte?
4: On ne sait pas. On ne sait pas.
0: On ne sait pas.
4: Surprise.
0: Pour l'instant, personne. C'est ça qui est bien. Ah.
4: Qui est là?
0: C'est Étienne?
6: Oui, allô, c'est moi.
0: Ah, Étienne. Ok, la mienne. Tu es toujours à Rennes, tu n'as pas déménagé depuis tout à l'heure, Étienne?
6: C'est bon, j'y suis toujours.
0: Tu es toujours à Rennes. Tu es tout seul, là? Tu es où, là?
6: Je suis dans la rue, je suis dans la cour.
0: Ah, j'aime bien. C'est encore mieux. Tu sais quoi, Étienne? Je veux que tu hurles. Mais t'as intérêt d'hurler, hein, sinon on garde la carte. Je veux que tu hurles ici, très très fort. Vas-y, dans la rue. Vas-y, ici, vas-y. Non, je... Il a pas c'est trop osé.
4: Ça va.
0: Allez, c'est bon, Étienne, bravo. Tu repars avec ta carte. Tu as une voiture au moins, Étienne, ou pas du tout? Oui, non. Bon, on entend Étienne par petit bout. Il capte mal. Bon, bah, c'est pas grave. Étienne, tu as, quoi qu'il arrive, comme on t'a entendu un tout petit peu, t'auras un tout petit bout de carte.
1: Ouais.
0: 10 balles.
1: 10 balles.
0: Tu repars avec 10 balles.
1: Bravo.
0: Alors,
1: on adapte les règles chaque week-end. C'est super.
0: Bien, oui.
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2: Bonjour et bienvenue dans votre magazine Ma France, par ici les économies. Vous connaissez notre objectif. Chaque semaine, vous redonnez du pouvoir d'achat. Alors aujourd'hui, on va tenter de répondre à cette question. Comment rester chez soi le plus longtemps possible, dans les meilleures conditions et même avec un budget serré? Les aides, les astuces, les services à domicile. On va tout vous dire avec notre invité. Bonjour Laurence Le Drenne.
3: Bonjour Valère, bonjour à tous.
2: Vous êtes chef de service droit et argent pour le magazine Notre Temps, qui est en kiosque en ce moment d'ailleurs avec un dossier sur ce thème justement. C'est le numéro de juin qui est en kiosque actuellement. Je vous propose pour commencer, Laurence, de répondre à cette première question de Paul. Il m'a écrit sur mon mail parici-les-économies@radiofrance.com. J'ai 85 ans et mon secret, c'est de voir du monde tous les jours. Et ça, c'est gratuit, n'est-ce pas la clé? Qu'est-ce que vous lui répondez?
3: Je lui réponds, vous avez raison, Paul. Vous avez vraiment raison. Rencontrer des personnes tous les jours, se promener, discuter avec ses voisins, échanger, bref, tisser autour de soi un réseau de relations amicales ou simplement de connaissances, c'est la clé pour se sentir en forme, se sentir bien et donc bien chez soi.
2: Parce qu'on parle beaucoup d'autonomie en fait, mais enfin, l'autonomie seule, c'est quand même très compliqué. C'est vrai que les relations sociales, c'est fondamental, y compris pour se sentir bien, être en bonne santé, en fait.
3: Voilà. Et c'est la parade contre la solitude. La solitude qui est vraiment quelque chose qui peut vous surprendre et petit à petit vous enfermer. Donc, un réseau de petites relations quotidiennes, ça n'a l'air de rien, mais c'est extrêmement important.
2: L'objectif aujourd'hui, c'est donc d'aider celles et ceux qui nous écoutent et qui, bien sûr, ont ce souhait ou connaissent quelqu'un qui a ce souhait de rester à la maison, parce que c'est vrai qu'on est mieux, c'est notre lieu de vie, mais le mieux possible, dans les meilleures conditions possibles. Alors parfois, ça s'anticipe aussi. Et je vous propose de commencer par le logement, justement. Comment le sécuriser, l'adapter pour y vivre plus sereinement, éviter les accidents domestiques ou les chutes, mais sans trop dépenser?
3: Il y a plein de choses à faire. Par exemple, vous pouvez agir sur la lumière. Ça, c'est une chose à laquelle on ne pense pas souvent.
2: La lumière.
3: Avoir des lumières qui s'allument automatiquement, des lumières douces, quand vous levez la nuit.
2: Détecteur
3: par
2: de
3: exemple,
2: mouvement, tout simplement.
3: Dans le couloir, au pied de votre lit, ça va vous éviter de tâtonner, ça va vous éviter de déraper. Ça coûte quelques dizaines d'euros. Et vraiment, ça change la vie, parce que voir où on met les pieds, ça évite de chuter. Et c'est quelque chose de tout simple. Vous verrez aussi que vos petits-enfants seront ravis d'avoir ce petit système et tous les gens qui sont autour de vous.
2: Donc la lumière, c'est vrai que c'est tout bête, quelque part. Ça coûte pas très cher et ça permet d'éviter... la chute, l'accident domestique, évidemment, parce que on va se lever la nuit, on voit pas bien, ou on croit qu'on connaît l'appart, la maison, et en fait, c'est là que patatras.
3: Exactement. Quoi, hein. Et on n'y pense pas assez.
2: Une rampe dans un escalier aussi, ça coûte pas très cher, ça peut être très utile. Il faut savoir aussi détecter le moment où c'est le moment.
3: Mais c'est toujours le moment. N'attendez pas d'avoir 80 ans, c'est toujours le moment d'avoir une rampe dans son escalier. N'oubliez pas l'escalier de la cave. Les marches sont souvent étroites. Si vous vivez dans un immeuble, n'hésitez pas à en parler dans une réunion de copropriété et vous allez voir, là aussi, hein, que tous vos voisins, même s'ils ont 30 ans, 50 ans, ils vont dire « mais quelle bonne idée !» Et là aussi, c'est un outil très sécurisant pour éviter les chutes, pour s'appuyer. Vraiment, c'est une solution toute simple. Il faut y penser.
2: Et pour le coup, les petits-enfants, ils sont ravis d'avoir une petite rampe pour se tenir. Ça les sécurise également.
3: Mais bien sûr.
2: Et quand on pense à rampe, je pense tout de suite salle de bain. C'est pareil, il faut savoir et s'équiper un petit peu, s'entourer. Toilettes, salle de bain, des petites rampes à droite, à gauche, ça facilite aussi certains mouvements.
3: Exactement. Alors là, c'est plutôt quand vous faites des travaux chez vous.
2: Oui.
3: Pensez à tout ça. Renseignez-vous sur tous ces petits dispositifs qui vont permettre un point d'appui. Ça peut être un petit banc, un petit recoin dans la douche où on peut s'asseoir. On peut aussi poser ses produits, mais on peut s'asseoir. Quand vous faites des travaux, que vous ayez 40, 50 ans, 60 ans, pensez à tout ça. Et du coup, plus vous y pensez tôt, plus ça va être bien conçu, plus ça va être joli et plus ça va être efficace.
2: Laurence Le Drenne, le dernier dossier là du magazine Notre Temps, donc qui est en kiosque, est justement sur ce sujet, hein, bien vieillir chez soi. Vous évoquez dans ce dossier des nez de marche antidérapants. Je me suis demandé ce que c'était.
3: Oui, c'est vrai qu'un nez de marche, ça peut surprendre, mais vous en voyez partout. Vous savez, ce sont les bandes rugueuses ou les barres qui sont au bord des marches d'escalier. Alors, il y en a partout. Hein. Il y en a dans les lieux publics, il y en a dans les bureaux. Ça permet deux choses. On on voit le bord de la marche, on voit où on pose les pieds, et puis on glisse moins. Alors, puisqu'il y en a partout dans les lieux publics, pourquoi on n'en aurait pas chez soi? Là aussi, c'est un petit équipement peu coûteux et efficace.
2: Il y a des sites qui peuvent nous donner des idées de trucs et astuces d'ailleurs pour s'équiper pas cher, bien chez soi, de l'assurance retraite par exemple, hein, donc c'est sur bien-chez-soi.l'assurance-retraite.fr. Vous le recommandez? Qu'est-ce qu'on trouve par exemple sur ce site?
3: Oui, je le recommande parce qu'il y a vraiment des dizaines, que dis-je, des centaines de petits appareils auxquels on pense pas forcément. Par exemple, vous allez trouver toutes les sortes de barres d'appui, vous allez trouver un siège pivotant qu'on peut poser sur une baignoire si jamais, même temporairement, hein, même quand on s'est cassé le pied, on n'arrive plus à prendre sa douche dans sa baignoire, ça va vous aider. Vous allez trouver aussi des trains qu'on peut faire pivoter pour récupérer ses vêtements, vous savez, qui sont en haut des penderies, des petits marchepieds antidérapants. Bref, tout ça, ce sont des objets qui vont vous éviter la tentation de monter sur un tabouret pour récupérer quelque chose qui est en haut. Et c'est vraiment astucieux, c'est simple, c'est pas cher, ça peut se poser facilement, il y a plein d'idées.
2: Aujourd'hui, le thème de l'émission, c'est bien vieillir à la maison, rester chez soi. On va parler aussi des aides dans un instant, mais avant, un autre site qui est intéressant, pour bienvieillir.fr. Ça aussi, c'est un bon plan, Laurence.
3: Oui, là aussi, ce sont des caisses de retraite qui se sont regroupées parce que dans leur mission, il n'y a pas seulement vous versez votre retraite, il y a aussi la prévention. Prévention pour la santé, justement pour garder cette précieuse autonomie. Vous allez y trouver des articles et puis des vidéos aussi. J'ai vu il n'y a pas longtemps une vidéo où une kiné vous apprend, elle vous apprend à tomber, comment vous baisser, surtout comment vous relever. Il y a des gestes à faire dans un certain ordre pour se relever facilement. Et ça, c'est comme un entraînement. Il faut les apprendre, il faut les faire de temps en temps, ça maintient la souplesse, prenez-le comme un petit exercice de yoga, et vraiment, c'est utile si un jour on se retrouve par terre.
2: Bien vieillir chez soi, ça commence pas à 80 ans, ça peut commencer avant, c'est ce que vous disiez tout à l'heure, quand on fait des travaux à 40, 50, 60 ans, on peut commencer à penser, finalement c'est un peu une logique du quotidien, aménager son logement pour mieux y vivre, prévenir, mais aussi que tout soit plus facile.
3: C'est une logique du confort, du bien-être. Plus vous y pensez tôt, plus ça va être vraiment pensé pour être dans votre cuisine, dans votre salle de bain, plus ça va être agréable. Et vous allez vous dire, j'ai eu raison de faire ça et vraiment je me sens bien chez moi. Voilà, il y a d'autres personnes qui vont vous copier, vous allez voir.
2: J'ai découvert qu'on peut faire appel aussi à un ergothérapeute pour se faire aider, guider vers les aménagements qui nous correspondent le mieux.
3: Oui, alors là, une petite astuce, si vous avez été salarié pendant votre carrière, vous êtes sûrement relié à la caisse de retraite qui s'appelle l'Agir Carco, c'est la caisse complémentaire. Et elle a vraiment une mission d'aider les personnes à aménager leur logement. Vous pouvez avoir des aides et selon votre situation, un ergothérapeute peut vous venir chez vous. Et donc, il va regarder votre cuisine, il va vous dire, bah, là, ce serait quand même mieux plutôt que d'avoir des placards, d'avoir des tiroirs. Vous pourriez abaisser telle chose. Vous pourriez vous équiper de petits appareils qui sont pas forcément chers non plus. Et vraiment, vous pouvez aussi voir un appartement qui est entièrement conçu pour être plus facile à vivre, toujours présenté par l'Agir Carco. Il y en a à Paris, mais ils ont aussi des centres partout en France.
2: Ah, c'est super. Et d'ailleurs, il y a d'autres aménagements un peu plus lourds, disons, à réaliser, mais utiles. Vous en citiez, baisser le four, élargir une porte, installer une salle de bain et une chambre de plein pied quand c'est possible. Oui. Là aussi, on peut se faire conseiller, accompagner.
3: Exactement. Mmh. Moi, j'ai envie d'insister sur deux choses. La chambre de plein pied, si vous êtes à l'étage, vraiment réfléchissez à ce que vous pouvez faire. Salle de bain, chambre de plein pied. Et puis, la salle de bain, la douche sans bain, ou avec un bac très plat et bien large. C'est du confort, c'est du bien-être. Tout le monde dans la maison va vouloir se doucher là. Et on se sent
2: en sécurité.
3: C'est la douche à l'italienne. Bon, parfois, c'est pas possible de faire la douche à l'italienne, mais il y a des bacs très plats antidérapants qui sont très jolis et très efficaces aussi.
2: On peut se faire aider. Quelles sont les aides, Laurence Vedrenne, et les conditions pour faire adapter son logement, faire ces aménagements-là, ces travaux?
3: Alors, une aide qui est assez méconnue, ça s'appelle MaPrimeAdapt. C'est vraiment pensé pour les personnes qui souhaitent aménager leur logement, qui ont des ressources modestes, mais le plafond est assez élevé, et ça permet de financer vos travaux. 50%, 70% des travaux, et pour une enveloppe assez importante, hein, jusqu'à 22 000 euros. Vous y accédez si vous avez 70 ans, même si vous êtes en pleine forme, et dès 60 ans, si ça commence à être un petit peu difficile.
2: Bon, là, on a appris quelque chose d'important. Donc, ça s'appelle MaPrimeAdapt. Oui. Si ça vous intéresse, vous qui nous écoutez, n'hésitez pas à aller vous renseigner. Puis, il y a aussi le sujet de l'aide à domicile, hein, faire des courses, conduire, faire le ménage. Là, il y a des incitations fiscales, notamment, hein, sur ce sujet.
3: Oui, il y a un crédit d'impôt qui est important, crédit d'impôt de 50%. Vous pouvez financer les salaires, les charges d'une personne que vous employez. Si vous passez par une société de services, ça marche aussi. Ça peut financer 50% jusqu'à 12 000 euros, même plus si vous avez plus de 65 ans. Donc, il ne faut pas hésiter et ça fonctionne même si vous n'êtes pas imposable. C'est-à-dire que vraiment, ça divise le prix par deux.
2: Donc, ça vaut le coup de chercher les aides qu'il y a autour de soi parce qu'on peut se faire accompagner, même quand on a, et peut-être surtout quand on a un budget serré.
3: Exactement. Mmh. Et ne pas attendre d'en avoir vraiment besoin.
2: Il y a les aides, mais il peut y avoir aussi des compléments de revenus. Hein. Parfois, on se retrouve avec de la place libre à la maison. Alors, pourquoi ne pas se mettre en colocation ? Bonjour Bérangère Pénaud.
4: Bonjour, bonjour Valère.
2: Vous êtes directrice des Yvelines pour l'association Ensemble Deux Générations. Votre site, c'est ensemble2générations.fr. Vous accompagnez des seniors, des jeunes, pour se mettre en coloc, c'est ça ?
4: C'est ça, exactement. L'idée, en fait, c'est de pouvoir répondre à la fois aux défis démographiques, hein, avec une population senior qui va en augmentant, puisqu'aujourd'hui, on a 15 millions de personnes seniors et on en aura 24 millions en 2060. Et puis, ben, la difficulté pour les jeunes à trouver un logement, hein, la crise du logement étudiant, on la connaît bien. On sait que le budget logement pour un jeune, ça représente 61% de son budget. Mmh. Donc, il y a vraiment une difficulté pour trouver un logement. Donc, l'idée, c'est de pouvoir mettre un étudiant chez un senior qui a de la place, qui a une chambre de libre et qui peut et qui a envie d'accueillir un jeune. Et ça peut être en échange de petits services ou d'une contrepartie financière modeste.
2: Oui, c'est ça qui est intéressant, c'est que vous proposez une rencontre, un peu un cadre de vivre ensemble, mais avec des règles du jeu qui s'adaptent en fonction des besoins, des envies. C'est-à-dire, c'est un contrat entre les deux personnes. Et ça peut prendre quelle forme alors ?
4: C'est tout à fait ça. C'est vraiment l'idée de pouvoir réunir en fait deux personnes, donc jeunes et seniors, qui ont des besoins différents, mais qui ont aussi envie de partager quelque chose. Et pour ça, on peut proposer deux solutions qui sont encadrées juridiquement par la loi Elan. Mais donc, on a une possibilité de logement, donc avec

0: de ces loyers. Donc c'est finalement des loyers très économiques pour les jeunes.
1: Alors c'est intéressant, et évidemment ce sont des loyers moyens en région parisienne, mais votre association fonctionne dans toute la France. Laurence Ledrenne, vous parliez lien social tout à l'heure, de l'importance, la colocation intergénérationnelle qui est encadrée par la loi, avec des associations comme ça qui viennent encadrer, sécuriser, c'est une solution.
2: Oui, c'est une solution. C'est une solution qui fait deux heureux. Donc, c'est vraiment intéressant. Il faut bien sûr que les personnes s'entendent bien, comme dans toute situation où on est deux sur à toi. Mais c'est ce que nous conseillait Paul tout à l'heure, voir quelqu'un tous les jours. Et ben là, vous allez avoir quelqu'un chez vous qui va vous parler de tas de choses nouvelles, et ça fait partie de l'entretien d'autonomie.
1: Et Bérangère, je précise, quand vous parlez de menu service, c'est pas de l'aide à domicile, c'est des petites courses, un petit truc de bricolage, c'est vraiment des petits agréments du quotidien.
0: Tout à fait, le jeune ne se substitue pas à une aide à domicile ou une infirmière. Ça va être aider à prendre un billet de train sur Internet, faire quelques courses, sortir un animal de compagnie si besoin. Enfin, voilà, des petites tâches qu'on peut rendre spontanément. Mais tout ça est quand même bien défini dans le contrat. Comme ça, chacun sait à quoi il s'engage. Et ça simplifie aussi la relation. Mais au-delà de ces tâches, c'est ce que vous disiez précédemment. C'est vraiment favoriser le lien social et puis avoir ce sentiment d'utilité, aussi bien côté senior que côté jeune, c'est vraiment un très bon vecteur dans la société pour aussi aider à rompre la solitude et l'isolement.
1: Voilà, et bien sûr, personne n'est imposé à personne, ce sont des choix de chaque côté, et c'est le rôle justement de votre association ensemble2generations.fr. Merci beaucoup pour votre participation, Bérangère Penaud, vous êtes directrice des Yvelines, donc pour Ensemble 2 Générations. Et puis dans un instant, on va recevoir Stéphane Maroc, il est fondateur de Gabi, c'est une application qui a sacré objectif, rassembler générations et professionnels autour des aînés.
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1: En version magazine chaque semaine, le thème aujourd'hui, comment bien vieillir tout en restant chez soi. Je suis avec Laurence Ledrenne, vous êtes chef de service droit et argent pour Notre Temps. Notre Temps qui est en kiosque en ce moment avec un dossier sur ce thème précisément dans votre numéro de juin. Et Stéphane Maroc, fondateur de Gabi, vient nous rejoindre. Bonjour Stéphane.
5: Bonjour.
1: On retrouve des informations sur gabi-appli.com. Qu'est-ce que c'est Gabi, G-A-2-B-Y?
5: Alors Gabi, c'est une application sur mobile ou tablette pour les plus de 65 ans et les familles qui souhaitent accompagner leurs proches âgés pour prolonger sa bonne santé physique et mentale.
1: Bon, ça c'est ce que vous proposez. Dans les faits, quels sont les services qu'on retrouve si on s'abonne à cette application, donc qu'on a plus de 65 ans et que notre famille est partante?
5: Alors, pour les aînés, eux, ils peuvent jouer seuls ou en famille, sans publicité. Ils peuvent partager aussi leurs bons souvenirs dans une logique d'album sécurisé et plutôt confidentiel. Ensuite, ils peuvent bénéficier aussi d'un programme ludique de suivi de leur autonomie avec des activités vraiment personnalisées, toujours dans l'esprit de rester en bonne santé le plus longtemps possible. Voilà. Et côté famille, eux, ils peuvent solliciter et échanger des professionnels locaux qui interviennent au domicile de leurs proches, en fait. Ça va du dépanneur à l'infirmière. Voilà. Et ensuite, les familles peuvent aussi suivre un petit baromètre de leurs proches pour permettre de prévenir des risques de dépendance et savoir comment les accompagner au mieux et agir au plus tôt, en fait.
1: C'est donc une application qui permet à la fois de suivre, en même temps de jouer, de l'utiliser, on va dire, un peu à temps perdu pour le senior, mais aussi d'échanger avec les professionnels autour et puis avec la famille. Il y a quand même beaucoup de fonctions. Combien ça coûte chaque mois?
5: Alors aujourd'hui, Gabi coûte 4,25 euros TTC par mois pour toute la famille. Donc ça en fait la solution la moins chère et la plus complète sur le marché. Et propose énormément de services, vraiment tournés vers la prévention et le suivi de la santé physique et mentale.
1: On est aussi à l'heure de la fracture numérique. On le sait, les seniors n'ont pas sont pas toujours très à l'aise avec le digital. Comment repousser cet enjeu puisque vous proposez précisément une solution digitale pour les seniors?
5: Alors c'est une solution qui est très mature, donc aujourd'hui on a beaucoup travaillé sur l'usabilité de l'application. Aujourd'hui elle est tout à fait adaptée à ce genre de public là. Et puis le fait d'engager la famille aussi, on a un vrai accompagnement et un vrai entourage qui vient accompagner et favoriser l'inclusion numérique des aînés. Ça va des enfants aux petits-enfants.
1: Donc on retrouve toutes les infos sur gabi-appli.com et puis sinon dans les

0: Store, j'imagine, qu'on soit sur Android ou sur iOS. Voilà, quel que soit le smartphone qu'on a. Merci beaucoup en tout cas Stéphane Maroc, fondateur de Gabi, cette application dont on voulait vous parler cette semaine parce que c'est aussi une solution pour bien vieillir, en tout cas bien avancer dans l'âge à la maison. Laurence Ledren, vous êtes chef de service droit et argent pour notre temps et je vous propose avant de nous quitter de vous prêter au jeu de notre quiz le vrai faux pour finir avec les idées claires sur ce thème du bien vieillir chez soi. Alors vrai ou faux, installer une barre d'appui dans sa salle de bain peut être financé en partie par des aides.
1: Vrai. N'hésitez pas à poser la question à vos caisses de retraite ou à vous renseigner dans votre mairie, par exemple.
0: Vrai ou faux, la majorité des chutes des seniors se produisent à l'extérieur du domicile.
1: Faux, archi faux, la majorité se produit à l'intérieur.
0: Vrai ou faux, un détecteur de mouvement pour allumer automatiquement une lampe peut aider à prévenir justement certains accidents domestiques.
1: Mais bien sûr, c'est de la sécurité, du confort, c'est facile à installer et on voit où on marche, donc on tombe moins.
0: Voilà, ça c'est dit. Vrai ou faux, Laurence, il faut obligatoirement avoir plus de 80 ans pour bénéficier de MaPrimeAdapt.
1: Pas du tout, c'est possible dès 70 ans, même quand on est en pleine forme, et dès 60 ans, quand on commence à avoir certaines difficultés pour aménager sa maison, c'est vraiment une aide financière utile.
0: Oui, vous l'avez dit tout à l'heure, jusqu'à, je crois, 70%.
1: Oui, de 50 à 70% de vos travaux.
0: Avec 22 000 euros,
1: oui, enfin, donc
0: c'est
1: ça peut
0: vraiment
1: être
0: intéressant
1: énorme,
0: et méconnu.
1: Oui, tout à fait, c'est moins connu que MaPrimeRénov, par exemple.
0: Ouais, on a réparé ce sujet aujourd'hui, MaPrimeAdapt, désormais c'est beaucoup plus connu. Faire appel à une aide à domicile ouvre parfois droit à un avantage fiscal, vrai ou faux?
1: Vrai, un crédit d'impôt de 50%.
0: Vrai ou faux d'ailleurs, certaines caisses de retraite proposent des aides pour adapter son logement.
1: Vrai, et là aussi c'est méconnu, donc renseignez-vous. De nombreuses caisses de retraite consacrent du budget pour ce sujet et ont beaucoup d'actions.
0: Et dernière question, vrai ou faux, les tapis mal fixés sont l'une des principales causes de chute à domicile.
1: Oh là là, c'est vrai, attention aux tapis dans la cuisine, devant l'évier ou dans la salle de bain.
0: C'est noté. Laurence Ledren, vous êtes chef de service droit et argent pour notre temps. Merci beaucoup pour vos
1: Merci.
0: Éclairages précieux. J'espère en tout cas que vous y voyez plus clair, vous qui nous avez écoutés sur votre radio locale ici. Alors deux choses. D'abord, il y a le magazine Notre Temps qui est en kiosque en ce moment et il y a justement un dossier pour bien vieillir à la maison. Donc ça, c'est une première chose. Et puis deuxième chose, sur ici.fr, il y a toutes les émissions de Ma France Par Ici Les Économies avec maintenant une belle bibliothèque. 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La semaine prochaine, on va voir comment se remettre au vélo.
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1: Bonjour à tous et bienvenue dans votre émission Cinéma, ça tourne aujourd'hui avec l'équipe d'un film qui nous embarque en Alsace et en Allemagne. Deviens génial, c'est le titre de cette comédie dans laquelle Manu Payet prend son plus bel accent allemand. Bonjour Manu Payet.
2: Bonjour Ségolène.
1: Quoi?
2: Ben c'est rigolo, ça vous me faites rire.
1: Déjà, ça commence bien. Hein? À vos côtés, le réalisateur Léo Grandperret. Bonjour Léo.
3: Bonjour.
1: C'est votre tout premier film. Et notre métier de l'ombre du jour, une femme sans qui il n'y aurait pas grand monde dans ce film, puisqu'elle est responsable du casting adulte et enfant, c'est important. Bonjour Tatiana Vial.
4: Bonjour.
1: Des enfants, il y en a, puisque Manu Payet, vous êtes professeur dans ce film. Est-ce que vous auriez aimé être prof dans la vie? C'est vrai?
2: Oui, j'avais même envisagé. Prof d'anglais, j'avais envisagé ça, c'était sympa même comme perspective.
1: Et alors, pourquoi ça ne s'est pas fait?
2: Ils n'ont pas voulu de moi, vous connaissez l'éducation nationale.
1: En tous les cas, vous êtes prof de langue également dans ce film, ouais. Et vous êtes aussi animateur radio. Alors je vous propose que vous nous fassiez le pitch là en 2 secondes et vous lancez la bande-annonce.
2: D'accord, c'est voilà, l'histoire simple d'un professeur d'espagnol qui, pour se retrouver enseignant dans le collège où vit sa fille, très loin de lui, est obligé de se faire passer pour un prof d'allemand.
1: Sans parler un mot d'allemand.
2: Non, puisqu'il est très très fort en espagnol, lui, plutôt.
1: Eh oui.
2: Et il va devoir partir, ça il ne le sait pas encore, dans un bus accompagner une classe en Allemagne. Voilà, il part en voyage scolaire dans le pays de Goethe, sans savoir dire Guten Tag. Voilà le début de notre histoire. Tiens, et si on écoutait la bande-annonce?
1: Mais quelle bonne idée!
5: Guten Tag, je suis Mathias Bertin, je suis auto-professeur d'allemand.
6: Papa, dis pas, prof d'allemand.
5: Ah, ça va, j'ai assuré, non.
6: Ça va, tu prends tes marques?
5: Ouais, carrément, tout va bien. Tant que...
7: Ça fait 3 ans que je vis à 600 km de ma fille. Je veux plus être loin d'elle.
6: Et pour le voyage, tu vas faire comment?
7: Quel voyage? Vous avez organisé un voyage en Allemagne.
8: Je viens de finaliser le dossier.
7: Vous avez prévu quoi?
8: De la bonne humeur.
9: Tout le monde dans le bus!
1: Extrait du film « Deviens génial » de Léo Grandperret qui sort en salle mercredi prochain. Vous avez donc tourné en Alsace, notamment à Oberhausbergen.
2: Bravo.
1: C'est bien prononcé.
2: C'est très bien prononcé.
1: Merci. Et en Allemagne aussi, c'était l'été dernier. Qu'est-ce que vous retenez de ces lieux de tournage?
2: La convivialité alsacienne. Je retiens le fait qu'on oublie trop souvent lorsqu'on vit, nous, Parisiens ou ailleurs, que l'Alsace existe, que Strasbourg est toujours là. Ça ne s'allume pas quand tu arrives. Et c'est formidable de découvrir cette région, les gens qui y travaillent. Il y a des techniciens du cinéma qui vivent là-bas à l'année et qui travaillent sur les projets qui s'y font. Mmh. C'est chouette, on a rencontré de fabuleuses équipes. Et puis aussi, il nous a été donné de travailler avec des Allemands.
1: Alors, commencer de travailler avec des équipes de cinéma allemandes.
2: Qu'est-ce que vous voulez dire par là? Non, je déconne, c'est pas vrai, c'est une blague, c'est une blague. Nous avons travaillé avec des acteurs et des actrices allemands, notamment pour moi en tout cas, c'était vraiment une leçon.
1: Pourquoi?
2: J'ai adoré tourner avec, parce qu'ils ne rechignent jamais à la tâche, parce qu'ils y retournent. Si Léo était encore derrière son combo là, au moment où on parle, en train de leur dire, on va la faire quand même une 6000ème fois, il leur ferait sans rechigner.
1: C'est vrai.
2: Ouais, et
1: contrairement à des Français, c'est ça le comparatif.
2: Je ne sais pas si c'est parce qu'ils étaient sur un plateau de tournage étranger aussi et que donc ils se pliaient un peu aux demandes plus facilement du réalisateur. Je ne pense pas. Non, c'est une façon de travailler. Nous, on va peut-être avoir... on va peut-être discuter un peu. On va peut-être, moi, je vais venir voir Léo et je vais dire... Allez, je vais dire moi. Je vais venir voir Léo, je vais dire, tu l'as, je pense. Non, regardons. Je trouve quand même. Et puis, on regarde ensemble. Oui, c'est vrai, t'as raison. Ouais. Ok, bon, je te refais ça. Tu veux que je te refasse tout, justement, moi?
1: Léo Grandperret, pourquoi avoir choisi la région Grand Est et l'Allemagne? Parce qu'il aurait pu être aussi prof de latin, prof d'italien.
3: C'est vrai, Alors, la région Grand Est, elle se choisit un petit peu parfois, tous les films, un peu parfois par facilité financière. Mmh. Là, nous, ce qui nous a arrangé, c'est qu'on pouvait facilement jouer l'Allemagne en Alsace, puisqu'il n'y a pas si longtemps que ça, ils étaient allemands.
1: C'est vrai,
3: ils ont encore des noms un peu étranges, comme vous l'avez cité. Et voilà. Et l'Allemagne, pourquoi? Parce que on a un vrai déficit de professeurs d'allemand, puisque beaucoup de gens font de moins en moins allemand au collège. Donc,
1: c'est une réalité dans l'éducation nationale.
3: C'est un problème. Enfin, pour ceux qui veulent faire allemand, c'est un problème.
1: Mm. Et vous parlez donc allemand, Manu Payet, en fait, dans la vie?
2: Non, pas du tout.
1: D'accord.
2: Du tout.
1: Alors évidemment, il y a eu un gros travail sur le casting. Pour ce premier film, Léo Grandperret, vous n'avez pas choisi la facilité, puisque la majeure partie de vos comédiens sont des enfants, enfin des adolescents. Techniquement, déjà, en quoi ça complique les choses sur un tournage?
3: D'un point de vue logistique, on a beaucoup moins de temps de travail effectif avec eux, puisqu'on a 4 heures par jour à partir du moment où ils arrivent sur le plateau. Mmh. Donc, habillage, maquillage,
1: c'est très peu.
3: C'est très peu.
1: C'est très peu, 4 heures. Pour
3: et puis en juillet, on en a 6, parce qu'on est en période de vacances scolaires, mais c'est ça la complication. Après, ça a un gros avantage, les enfants, c'est que ça impose un rythme auquel les adultes adultes sont obligés de se caler. Et donc, du coup, une dynamique qui est assez, qui est porteuse de quelque chose d'assez solaire. Moi, je n'ai pas vu ça comme un désavantage.
1: Bien sûr, tous ces enfants, il faut les caster. Tatiana Vial, vous êtes donc directrice de casting et c'est à vous qu'on doit la distribution de ce film, sauf Manu Payet. C'est pas vous qui l'avez choisi.
2: Elle m'aurait pas pris, sinon.
4: Oui, c'est ça. J'ai les rôles adultes, sauf Manu et Mela.
3: Et Mela Bédia. Manu et Mela Bédia, ouais. Mais tout le reste, c'est Tatiana. Ouais.
1: Et alors, c'est quoi exactement, on va expliquer à nos auditrices, le travail d'une directrice de casting? Voilà, simplement, on pense instinctivement à faire passer des castings, mais c'est pas que ça.
4: C'est déjà savoir à qui on les fait passer, c'est-à-dire avoir des idées, lire le scénario, avoir des idées. Après, effectivement, faire venir des acteurs pour passer des castings. Pour le casting en général, c'est quand même l'idée pour moi de former une troupe. C'est pas seulement des personnes isolées, c'est vraiment, il faut que le casting ait un sens dans son ensemble. Mmh. C'est vraiment l'idée de la troupe au théâtre. Et même si c'est des gens qui jouent pas ensemble, au final, parce qu'ils sont pas dans les mêmes scènes, il y a quand même, bon là en plus avec les enfants, c'était vraiment une troupe d'enfants. Mais voilà, il faut que ça ait un sens dans son ensemble.
1: Mmh. Manu Payet, vous passez encore des castings?
2: Non, parce que non, c'est pas un grand privilège. C'est surtout parce que je l'ai réussi jamais. J'ai jamais été pris sur un casting.
1: Non, c'est pas vrai.
2: Jamais.
1: C'est pas une blague.
2: Non, c'est pas une blague. J'en ai encore.
1: Vous avez
2: passé
1: raté tous vos castings.
2: Tous.
4: Alors moi, je pense qu'on peut rater un casting et être pris.
1: Ah d'accord. Et ça veut dire quoi en fait, rater un casting et
4: finalement
1: être pris?
4: Ça veut dire qu'on peut être vraiment pas du tout à son maximum, arriver et voilà. Et ceci dit, tout d'un coup, incarner un personnage de manière à ce que là ça soit évident pour tout le monde que c'est la bonne idée. Et on peut par contre déchirer, être vraiment génial à un casting et ne pas être pris.
1: C'est ce qui vous est arrivé.
2: Oui, donc, même c'est réponse 2 pour moi. Ouais.
1: Est-ce que tous ces enfants qu'on voit dans le film ont envie de continuer dans le cinéma? Est-ce que c'est un vrai désir aujourd'hui dans la nouvelle génération de faire du cinéma?
4: Je pense pas.
3: Il y en a qui ont demandé à la fin, mais il y en a d'autres qui ont aimé l'expérience, mais qui... Peut-être qu'il y en a qui ont envie de jouer de la trompette à la fin, qui n'en jouaient pas au début. Donc je pense qu'il y a quand même d'autres. Et pour le coup, d'être sur un plateau, ça permet de découvrir l'image, le son, la régie, directrice de casting.
1: Bien sûr. Bah tiens, d'ailleurs, comment on devient directrice de casting? Est-ce qu'il y a un chemin, une formation ou...
4: Alors, il n'y a pas de formation. Je pense que les chemins sont assez multiples. Moi, j'ai vraiment fait ce métier presque par hasard. En fait, un ami qui faisait un film m'a dit « Moi, je voudrais quelqu'un qui ait jamais fait ça. » Parce que de toute façon, à tous les postes, je veux des gens qui débutent. Voilà, et je veux des acteurs qui aient jamais joué. Enfin, et j'ai commencé comme ça, puis après, les choses se sont enchaînées.
1: Vous connaissiez Tatiana Vial? Parce qu'elle est très connue dans le métier.
2: Elle est très
1: connue. Explique.
2: Connue et redoutée.
1: Redoutée?
2: Non, c'est pas vrai, je dis ça pour la taquiner. Non, moi j'adore travailler avec les... Non, mais elle impressionne. Tatiana peut impressionner dans le sens où tu peux craindre qu'elle détient une vérité sur, par exemple, quand on est en train de faire passer des essais à la comédienne Selma Rodo, finalement, qui aura été choisie, qui va jouer ma fille, j'en ai vu plusieurs. Ben, quand je fais passer des essais, je joue aussi. Et elle nous regarde tous les deux.
1: Et comme vous avez raté tous vos castings, vous aviez un peu la pression.
2: Et je me dis, je ne sais pas ce qu'elle est en train de penser de ce que je suis en train de faire. Mais bon, et après je me dis, bon mec, tu vas pas commencer à jouer. Aide la comédienne. N'essaye pas d'impressionner Tatiana. Tu es déjà sur ce film. Oui, mais si elle bossait sur autre chose. Oui, effectivement. Donc alors je donne zone de couleur. Non, je déconne ça.
1: Il était comment, vous essayez?
2: C'est impressionnant.
4: Bah, il était super.
1: Ah bah voilà, il était génial, comme la petite.
2: Comme dans le titre.
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1: Ça tourne avec l'équipe du film Devient Génial au cinéma mercredi prochain. Manu Payet, Léo Grandperret, Tatiana Vial. C'est l'heure de la séquence souvenirs sensoriels de tournage. Manu Payet, en repensant au tournage de ce film, tourné donc en Alsace et en Allemagne l'été dernier, quelle odeur pouvez-vous faire remonter à la surface?
2: Alors attendez, il y en a plusieurs.
1: Eh oui.
2: Comme il a fait très chaud, il y a eu une autre espèce. On déjeunait souvent près d'un terrain de tir à l'arc. Et il y avait une espèce de mélange de poussière et d'herbe assez finalement agréable. On dirait pas comme ça quand je le dis,
1: non, pas
2: mais
1: du tout.
2: Au nez, c'est délicieux. Et puis il y avait aussi, moi j'ai adoré la cantine de ce tournage.
1: Ah, allez-y, voilà. Parlez-nous de la cantine.
2: Sinon, vous faites s'il faut faire une émission spéciale bouffe, parce que moi, je pourrais en parler pendant des heures. Moi, j'ai adoré. Et donc, j'étais parmi les premiers. Le matin, quand j'arrivais sur le plateau, comme je déjeune pas le matin, j'allais demander à la cantine ce qu'il allait y avoir au moment de la coupure déjeuner. Oui, pour savoir, pour rester animé, quoi. L'idée d'un moment, manger quelque chose, quand
1: même. C'est ça qui vous tient. C'est votre carotte, en fait, sur un tournage.
2: Un petit peu, oui. Moi, j'adore les chefs. J'adore les gens qui font manger pour les autres. Et je m'entendais très, très bien avec eux. C'était du super boulot à chaque fois.
1: Alors, changement d'ambiance, puisque vous, Léo Grand-Perret, l'odeur que vous retenez, c'est celle du gymnase.
3: Ouais, on a tourné très longtemps dans ce gymnase. Ça sentait pas très bon. Mais il y avait un... C'est bizarre, on s'attache à des choses parfois un peu... qui sentent pas très bon, mais c'était des moments tellement géniaux pour moi que j'en ai retenu. Je pense que si je retournais dans le gymnase aujourd'hui, j'aurais une espèce de nostalgie très forte, olfactive, parce qu'on était là et qu'on faisait mon premier film et que c'est extraordinaire.
1: Bah oui, la transpi, c'est votre Madeleine maintenant.
3: Exactement, et la transpi de ce gymnase-là.
1: Manu Payet, quels sons retenez-vous de ce tournage?
2: Les enfants qui rigolent à l'arrière du bus, et puis nous qui sommes devant. Moi qui réalise encore une fois que j'ai grandi, que j'ai vieilli, que je suis plus assis derrière avec eux.
1: Tatiana Vial, quel mot avez-vous le plus prononcé pendant les phases de casting?
4: Je ne sais pas du tout répondre à cette question.
3: Moi, je peux vous le dire.
1: Allez-y, Léo.
3: Elle dit, je ne comprends pas pourquoi cet iPad ne marche pas. J'avais mis des fichiers dans la Dropbox et ils ne sont pas accessibles.
4: Dropbox, oui, j'ai beaucoup prononcé Dropbox.
3: Je pense que Dropbox, c'est le mot qu'elle a le plus prononcé.
1: Pourquoi? Parce que vous utilisez un iPad sur les castings?
3: Pour filmer.
1: Vous filmez à l'iPad?
4: Ouais.
1: C'est plus les caméras ou les caméscopes?
4: Non, je trouve que l'image des iPads est beaucoup plus belle.
1: Tatiana Vial, à tous les comédiens qui nous écoutent, quel conseil vous pourriez donner à un comédien, là, comme ça, s'il doit préparer un casting? Quel est le conseil à retenir, selon vous?
4: Devenir avec lui-même, en fait, de ne pas essayer de... Moi, il y a une expression, entrer dans la peau du personnage, c'est une expression que je déteste.
1: Ah bon? Pourquoi?
4: Ouais, parce que le personnage n'a pas de peau, en fait. Il a la peau de l'acteur ou de l'actrice qui va l'interpréter. Donc, c'est ça, le casting, en fait. C'est de donner une peau à un personnage. Et plus on vient avec soi-même, plus on a de chances d'apporter quelque chose à un personnage qui va être remarqué.
1: Léo Grand-Perret, avec quoi avez-vous envie que les spectateurs repartent après avoir vu votre film?
3: J'ai envie qu'ils sortent de là en se disant qu'ils ont un peu rigolé, j'espère, et qu'ils sont, qu'ils se posent un peu plus de questions sur tous ces gens qu'on n'observe pas dans la société, comme les présidents de comités de jumelage, les profs d'allemand, les enfants qui font de la trompette et dont parfois on se moque un peu. J'ai envie qu'on se dise qu'on peut regarder les autres et vivre ensemble.
1: Manu Payet, avec quoi repartez-vous de ce projet?
2: Avec une certaine fierté, parce que j'aime beaucoup le film. Je ne pensais pas déjà qu'un jour je rendrais un hommage aux profs. Pour moi, les profs allaient à toujours être mes ennemis. J'ai passé beaucoup de temps de ma carrière scolaire en permanence.
1: C'est vrai? Vous n'avez pas beaucoup été en salle de classe?
2: Ils m'envoyaient. Donc ils m'envoyaient. Parfois, je rentrais même pas. Ils me disaient, non, vous avez tout de suite en permanence. Je me souviens, c'était un prof de bio. Et puis surtout, l'émotion de ce qu'a pu me dire Madame Motta, ma prof de français, Madame Matz, une autre prof de français, Madame Carayol, aussi une prof de français, Monsieur Winstra, un prof d'anglais. Je suis content de pouvoir leur rendre hommage aujourd'hui. Je crois qu'on s'est mal compris.
1: Et
2: je pense qu'on est dans une époque où le professeur doit être à nouveau mis en avant et célébré. Voilà, et embrasser. Donc ce film aussi est là pour ça. C'est pour ça que c'est un film familial, c'est une comédie, on y aura ri, et peut-être même verser sa petite larme. Ouais. J'espère, moi, quand ils sortiront de la salle, qu'ils se prendront par la main, qu'ils se feront un bisou. Moi je pense plutôt comme ça, dans ce genre-là.
1: Eh bien, c'est tout ce qu'on espère. C'est une comédie très réussie, avec un casting génial. Les enfants sont vraiment très bien dirigés. Bravo, Deviens génial. Première comédie de Léo Grand-Perret, avec Manu Payet, Mel Rabedia, Marie-Julie Bope, Fred Hazan. Merci beaucoup, Manu Payet, d'être venu dans sa tour. Merci, Léo Grand-Perret. Et
3: merci
1: bravo
3: beaucoup
1: pour ce premier film.
3: Merci.
1: Et merci infiniment, Tatiana Vial, de nous avoir parlé de votre métier.
4: Merci.
1: De directrice de casting.
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0: légendaire label américain Motown et l'un des plus grands succès qui a popularisé la soul et le R&B en 1984, sortait le I Just Called to Say I Love You de Stevie Wonder et que vous réécoutiez ce matin ici.
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0: Ici des 6h, de retour. En effet, nous sommes très heureux de vous avoir auprès de nous en ce dimanche de fête des pères et d'été. Ça ne vous a pas échappé avec votre équipe du 21 juin en place. Fabien à la rédaction en chef, Diana à la technique, au standard la lumineuse Oumaïma. Et pour l'actualité, Valentine Letess. Bonjour Valentine.
3: Bonjour François-Xavier, bonjour à tous.
0: Et ça y est, on rentre dans le dur de cette canicule.
3: Avec 35 départements placés en même temps en vigilance rouge à partir de midi, du jamais vu. C'est l'info du jour dans une demi-heure. Et dans ces territoires, interdiction de fêter la musique ce soir avec un verre de bière ou de vin à la main. La consommation d'alcool dans la rue est interdite.
0: Question de santé publique, nous dit le gouvernement. On en parle dans les infos dans un instant.
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0: Ici, la radio de votre week-end et de l'été. 6h, bonjour. Info Valentine à la une, la mort de deux ados à la recherche d'un petit peu de fraîcheur.
3: Âgés de 11 et 13 ans, les garçons se sont noyés hier dans le Doubs, la rivière Alexandre Rubin qui traverse la ville de Besançon.
4: Sur le bord du Doubs, les pompiers comme les témoins, tout le monde à la tête basse, le visage fermé et sait qu'un drame vient de se produire. D'après les premiers éléments communiqués par les secours, l'un des deux adolescents s'est d'abord trouvé en difficulté dans le Doubs, au niveau des eaux agitées du barrage de Mico. Son ami saute alors dans la rivière pour l'aider et se noie lui aussi. Alerté par le reste du groupe, des premiers témoins sautent et sortent les deux victimes de l'eau, inconscientes, en arrêt cardiaque. Malgré des premiers massages et l'arrivée des pompiers, les deux jeunes sont transportés en urgence absolue à l'hôpital Mingeot et décèdent quelques minutes plus tard. Un accident tragique qui rappelle la dangerosité du Doubs, déplore la mairie de Besançon et ajoute que la baignade y est interdite. Les courants peuvent parfois être très puissants.
3: 409 morts par noyade l'été dernier en France, un chiffre en hausse de 16% par rapport à 2024 selon Santé publique France. Alors pour prévenir tout risque, ce soir toute tentation de plonger dans la Seine, 4800 policiers et gendarmes et 2500 pompiers seront mobilisés dans l'agglomération parisienne pour cette fête de la musique.
0: La fête sans alcool ce soir dans 35 départements en vigilance rouge canicule.
3: Ils passeront en vigilance maximale à partir de midi et dans ces territoires, effectivement, interdiction de consommer de l'alcool sur la voie publique. Une question selon la ministre de la Santé, Stéphanie Rist, de Santé publique.
5: Dans ces chaleurs-là, quand vous buvez de l'alcool, vous avez une réaction qui fait que l'alcool bloque l'hormone qui fait que vous êtes bien hydraté. Et donc, vous vous déshydratez 3-4 fois plus vite sans en plus vous en rendre compte. Donc vous avez un risque personnel pour votre santé puisque vous ferez des malaises beaucoup plus rapidement, ce qui surchargera déjà les urgences qui, dans ces moments de fête de la musique, sont déjà bien occupées. La limitation de l'alcool dans ces chaleurs extrêmes, elle est indispensable et pour soi et pour le système de santé.
3: On parle de 26 millions de Français concernés par cette interdiction et donc par la vigilance rouge à la canicule déclenchée, je le disais, à partir de midi dans 35 départements, un record.
0: 6h03 sur votre radio ici et on connaît désormais, Valentine, les deux équipes en finale du top 14 de rugby.
3: Le Stade Toulousain face à Montpellier, qualifié hier soir au Vélodrome de Marseille. Après la victoire du club Héroltais contre le Stade Français 25-15, un sentiment de fierté domine au sein de l'effectif, Fanny Lechevestrier, mais aussi l'envie d'aller décrocher ce bouclier de Brennus.
6: C'est en tout cas ce qui transpirait des discours d'après-match hier soir dans les entrailles du Vélodrome. L'euphorie de la qualification a laissé place à la fierté. Fierté des joueurs d'avoir réussi à redresser la barre d'un club qui, il y a 2 ans, bataillait pour rester dans l'élite, rappelle le capitaine Lenny Nouchi.
7: Voilà, on le répète assez souvent, mais pour le club qu'on a chié depuis après-tier, donc c'est une fierté de retrouver le Stade de France.
6: Fierté surtout d'un manager, Johan Codulo, de voir enfin Montpellier cité comme une référence.
8: On a été quand même pas mal décrié, à tort ou à raison, mais en tout cas, cas, je suis fier depuis 2 ans d'arriver à améliorer cette image-là.
6: Lui, l'ancien joueur, l'enfant du club, qui a repris les rênes de l'équipe à l'été 2024, au moment où le MHR était plus connu pour les condamnations judiciaires de certains de ses joueurs et les déboires de ses dirigeants que pour son jeu flamboyant. De tout cela, les Héraultais en ont aujourd'hui fait une force, souligne le troisième ligne Alexandre Béconnier.
9: Ça montre aussi une force de caractère qui nous ressemble à l'image de notre emblème. On est résilient, on prend notre mal en patience et finalement, on se sublime.
6: L'emblème, une fleur de ciste qui résiste à tous les dangers et dont Montpellier aura encore bien besoin en finale face à l'ouragan toulousain.
3: Montpellier jouera samedi sa 4e finale de top 14 quand le Stade toulousain, triple champion de France, partira en quête d'un 4e bouclier de Brennus consécutif. Au mondial de football, la qualification de l'Allemagne cette nuit en 16e de finale, vainqueur de la Côte d'Ivoire, 2-1. La Mannschaft tire un trait sur ses éliminations dès la phase de groupe, ses 2 dernières Coupes du Monde. Un premier point aussi pour le Curaçao, la sélection de cette petite île des Antilles néerlandaises a neutralisé l'Équateur 0-0 pour sa première participation dans ce mondial. Aujourd'hui, 21h, l'Iran dispute son 2e match face à la Belgique et à 18h, l'Espagne, championne d'Europe en titre, espère une première victoire dans ce mondial à l'occasion de son 2e match de groupe face à l'Arabie Saoudite. Mais les vainqueurs du jour, eh bien on les célèbre le 3e dimanche de juin depuis plus de 70 ans maintenant. Ce sont nos papas, c'est la fête des pères ce dimanche. Bonne fête à tous les papas.
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3: Et la météo, François-Xavier, avec actuellement toujours 60 départements en vigilance orange pour canicule.
0: Et attention à midi, vous l'avez évoqué Valentine, changement de carte avec 35 départements du sud-ouest jusqu'au bassin parisien qui vont basculer en vigilance rouge et 45 qui resteront en orange. Ce sera donc à partir de la fin de matinée, épisode de très forte chaleur qui continue, comme vous le savez certainement, ce dimanche. Côté ciel, un temps globalement clair ce matin, quelques entrées maritimes sur le sud-ouest, la Bretagne et le Cotentin, et puis en après-midi, ça restera très ensoleillé sur la majeure partie de la France avec encore quelques coups de tonnerre à déplorer sur la vallée de la Loire et l'Auvergne. Vos valeurs pour ce dimanche, sans surprise, ça grimpe encore avec en matinée 23 degrés à Saint-Malo, nous avons 26 à Arras, 27 à Nancy, pour Toulon et Aurillac 30, pour Calvi et Thionville 31 degrés, 32 du côté de Limoges et de Bordeaux en après-midi, à partir de 26 degrés pour Cherbourg et jusqu'à 39 degrés du côté de Vichy et du bassin d'Arcachon. On vous invite à consulter dans le détail les prévisions météo près de chez vous. Ça se passe sur notre site ici.fr.
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0: Et rendez-vous demain également de 13h à 14h avec Wendy Bouchard, Ma France, pour une émission spéciale canicule. On compte sur vous, évidemment. Parlons ce matin de cette plante à fleurs dont on distingue pas moins de 1000 espèces à l'échelle mondiale et dont la taille varie de 1 petit centimètre à plus de 30 mètres de hauteur pour les plus imposants. Le bambou méritait bien une chanson et celle-ci vous est offerte par un expert en la matière, Alain Chamfort, ce matin sur votre radio ici à 6h07.

0: Offrez une pousse de bambou pour la fête des pères, un cadeau original et surtout apprécié. En tout cas, c'est les signés Alain Chamfort à l'instant sur votre radio ici.
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0: Pour tenter de perdre du ventre, Valentine, il y a diverses tentatives. On fait des crunchs, du gainage, voire des régimes express, mais...
3: Mais la perte de graisse sur une zone précise, ciblée, eh bien ça ne fonctionne pas. Ah. En revanche, brûler des calories sans reprendre du poids, ça c'est possible.
0: Ah bah il y a quand même des bonnes nouvelles dans l'histoire et la méthode vous est servie par notre coach Nordine Attab. 2 minutes pour être en forme, rendez-vous à 6h15. Et puis, mardi soir à 21h05 sur France 5, c'est précis, SIGT Sage-Femme, documentaire inédit avec Sidonie Bonnec qui part en immersion analyser ce métier absolument essentiel sur 4 continents, figurez-vous, au Sénégal, au Guatemala, au Népal ainsi qu'en France, de sorte de comprendre ce que la naissance révèle de nos sociétés. Alors, pourquoi est-ce que cette incarnation répondait à une envie profonde de l'animatrice télé? Sa réponse à 6h20 dans vos coulisses télé. Pour la musique de votre dimanche matin, recevez la visite du Daddy pour la fête des Daddy, justement, c'est pas mal. Le daddy, mais attention, le daddy cool, évidemment, de Bonnet M. à fredonner avec nous sur votre radio ici, d'ici les infos de 6h30. Pour le moment, il est 6h12, tout de suite, une actu de vos territoires. Merci à nos collègues d'ici Vaucluse pour cette alerte sexy et caniculaire, totalement de circonstance, donc avec les sapeurs-pompiers de Carpentras qui, dans l'objectif de promouvoir leur traditionnel bal des pompiers, qui fêtera d'ailleurs sa 10e édition le lundi 13 juillet prochain, ont décidé de troquer l'uniforme, Valentine.
3: Laissez-moi deviner, le maillot est invisible.
0: Exactement, voilà. Dans une vidéo d'une trentaine de secondes qui a été postée sur les réseaux, les soldats du feu se montrent torse nu, arrosoir et chiffon en guise d'accessoire, c'est sympa, en train de bichonner leurs engins, des camions, je précise, avec forcément beaucoup d'autodérision. La vidéo, elle est dispo sur ici.fr.
3: Et 48 heures après sa mise en ligne, on flirte avec les 90 000 vues sur Instagram.
0: Ah, quand même, hein.
3: J'ai comme l'impression que l'édition 2026 de ce bal des pompiers risque rapidement d'afficher complet.
0: Ouais, il y a des chances. Les réservations sont ouvertes en tout cas et le coup de chaud, lui, est absolument garanti.
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0: La révélation.

0: Vous écoutez ici avec votre réveil du dimanche accompagné par la chanteuse Marine en nouveauté s'il vous plaît, le titre Escroc. Et il est 6h17, gagnons ensemble en tonicité, de bonheur et de bonne humeur s'il vous plaît grâce au geste simple prodigué par notre coach Nordine Attab. Bonjour Nordine.
1: Bonjour.
0: Alors ça y est, l'été est arrivé et avec lui le sujet à des fameuses poignées d'amour avec une idée en tête Nordine et c'est là où vous intervenez justement, trouver les exercices miracles.
1: Alors oui, beaucoup de personnes veulent perdre du ventre ou affiner la taille rapidement, voire très rapidement. Donc on enchaîne les crunchs, différentes postures de gainage, les régimes express. Mais ce qu'il faut comprendre, au final, il y a une chose d'essentiel, c'est qu'on ne peut pas choisir précisément l'endroit où le corps perd du gras. Concrètement, ce n'est pas parce qu'on le fait chauffer à un endroit dans le corps que, comme une poêle à frire, la graisse va fondre par miracle. Par contre, on peut remettre le corps en mouvement de manière générale afin de brûler davantage de calories. On débute en position de gainage, donc en appui sur les mains, bras tendus, le corps est bien aligné. Et à partir de là, d'une manière dynamique, vous allez légèrement lever les pieds pour passer les jambes vers l'extérieur, en écartant les jambes. Et ensuite, vous revenez en position de départ. En appui sur les mains, j'écarte les pieds de manière dynamique et je les rapproche, et ainsi de suite. Grâce à ça, vous allez solliciter l'ensemble des muscles de l'avant du corps, plus le cœur. Et vous allez effectuer 4 à 5 séries de 30 secondes.
0: Nordine, souvent on pense qu'il faut absolument faire plusieurs centaines d'abdos pour que ce soit efficace. Finalement, de ce que je comprends, c'est qu'il vaut mieux des exercices complets, non ?
1: Et l'idée, c'est d'adapter l'exercice au niveau de chaque personne. Ça me donne une idée de variante en effectuant le même exercice que tout à l'heure. Par contre, on va l'effectuer avec les mains en appui sur une chaise. Donc on pose les mains sur la chaise, les bras sont tendus en position de gainage. Et à partir de là, vous allez légèrement lever le pied droit, passer la jambe vers l'extérieur et vous posez le pied. Et ensuite, vous revenez en position initiale. On effectue la même chose de l'autre côté du pied gauche. Je lève le pied, je passe la jambe vers l'extérieur, je repose le pied et ensuite, je le relève et je ramène la jambe. Et vous effectuez 4 à 5 séries de 10 répétitions de chaque jambe. Au final, gardez en tête qu'il n'existe pas d'exercice magique. Les fameuses poignées d'amour se combattent surtout avec plus de mouvements. Tout est bon à prendre. Allez, à vous de jouer.
0: Merci beaucoup Nordine Attab. Bye bye les poignées d'amour grâce à Nordine. Et en complément bien sûr d'autres astuces que notre coach vous partage dès à présent sur notre site ici.fr. 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Il est 6h19, Patrick Fiori s'installe sur votre radio ici. Vous écoutez avec nous, le chant est libre.
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1: Le chant est libre, version live, s'il vous plaît. Titre issu du répertoire de Patrick Fiori et que vous savouriez dès votre réveil en ce dimanche sur votre radio ici. Bonjour.
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1: Réveil qu'on vous souhaite excellent, évidemment. 6h23, l'envers du décor du petit écran n'a aucun secret pour lui et donc pour vous, de fait. Bonjour Patrice Gascoigne.
2: Bonjour François-Xavier, bonjour à tous.
1: Pour les coulisses télé de ce dimanche, Patrice, vous avez repéré dans le programme télé de la semaine à venir une jolie nouveauté sur France 5, elle est campée par l'animatrice Sidonie Bonnec.
2: Vous la connaissez, joueuse, quotidiennement dans Tout le monde a son mot à dire. Mardi soir, vous allez découvrir une Sidonie Bonnec sur le terrain, en immersion, auprès d'un métier essentiel.
3: Plus de 600 000 enfants naissent chaque année en France. Dans le monde, 4 toutes les secondes.
4: Prenez Amy sous les bras, allez-y pousser et en même temps vous la ramenez vers vous. Bravo !
3: Leur tout premier contact, ce sont souvent les bras d'une sage-femme. Un métier que j'ai voulu comprendre, partager et vivre.
2: Dans Si j'étais sage-femme, Sidonie Bonnec part à la rencontre de ses héroïnes du quotidien, mais elle le fait dans 4 pays différents. Elle commence bien sûr en France, à Lille, partageant le quotidien survolté de Jessica dans l'une des plus grandes maternités françaises. On la retrouve ensuite au Sénégal, près de Oumi et de ses femmes qui parcourent des heures de piste pour accoucher dans des conditions sécurisées. Sidonie Bonnec enchaîne avec le Guatemala dans l'univers fascinant des accoucheuses traditionnelles mayas. Et enfin, direction le Népal, où elle nous présente Souma, qui veut révolutionner la naissance dans son pays en devenant la première sage-femme de son village. Jointe par téléphone, Sidonie Bonnec nous explique pourquoi cette proposition d'incarner ce documentaire sur les sages-femmes répondait à une de ses envies profondes. Sidonie Bonnec.
5: Moi, ce qui me plaît, c'est de raconter des histoires et de montrer, de faire entendre et découvrir la vie des gens. Et je rêvais de retourner sur le terrain pour justement m'immerger parce que je trouve qu'on n'est jamais meilleur quand on est chez les gens, à domicile, qu'on galère avec eux dans les transports. C'est le cas des sages-femmes, qu'on fait des gardes de 12 heures, qu'on est réveillé à n'importe quel moment de la nuit, qu'on a peur, qu'on pleure. Pour moi, c'est vrai que j'ai accepté ce projet, c'est que faire de l'immersion et vivre au plus proche de ces femmes, c'était vraiment vivre dans leurs conditions et donc pouvoir raconter leur histoire. Et j'ai pas été déçue, 40 jours de tournage, des nuits très très courtes, pas toujours des déjeuners, des milliers de kilomètres que j'ai pu faire en bateau, à moto, à voiture, mais j'ai vécu dans ma chair en fait. Le dévouement des habitants, des femmes, des sages-femmes.
2: Sidonie Bonnec, très impliquée physiquement, psychologiquement pour fabriquer ce magnifique documentaire « Si j'étais sage-femme », notez-le, c'est à voir mardi soir sur France 5. Quant à moi, sage ou pas, je vous retrouve demain pour de nouvelles coulisses télé.
1: Toujours très sage, Patrice Gascoigne. À demain, 6h26 sur votre radio ici, dans moins de 4 minutes. C'est le retour de l'info avec vous, Valentine Letès, l'actu française et internationale résumée en 90 secondes. Et juste après l'info du jour, une canicule déjà record.
6: Par son nombre de départements placés en vigilance maximale pour risque de canicule à partir de midi, 35 d'un coup, c'est du jamais vu, nous dit Météo France.
1: Votre programme ici, avant tout ça, l'horoscope de votre dimanche de fête des pères, signé Catherine Viguet, et la musique de Bonnet M pour danser en famille, pourquoi pas aujourd'hui, avec Daddy Cool. 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

0: Même le week-end, sur votre radio ici, on ne déroge pas à la règle. Vos chansons préférées à tout moment de la journée. Bonne AM notamment. À l'instant pour Daily Cool, 6h28. Bonjour Catherine Viguier.
1: Bonjour François-Xavier.
0: Avec vous l'horoscope de notre dimanche d'été, 21 juin 2026. Catherine, un dimanche festif.
1: Pour certains, oui, mais pas pour tous. Écoutez bien. Bélier, soit vous allez organiser une manifestation, soit vous préférez vivre au calme dans votre coin. Taureau, il se passe quelque chose de bien, de positif. Vous allez danser, jouer, vous amuser. Gémeaux, l'idéal sera de vous retrouver en famille et de passer un bon moment ensemble. Cancer, une journée plaisante avec une envie de dialoguer, d'aller où bon vous semble au gré de vos envies. Lion, vous allez dépenser votre argent et votre énergie pour faire plaisir et pour vous faire plaisir. Vierge, vous faites partie de la fête, en tout cas vous serez héros ou héroïne de ce jour. Balance, quelqu'un prend soin de vous et c'est tant mieux, le moral n'est pas forcément de la partie. Scorpion, calaisance, une situation demande que vous soyez là, vous et pas un autre. Sagittaire, ce soir vous serez prêt à vous distraire, mais auparavant c'est encore du sérieux. Capricorne, vous aimez ce jour, favorisant l'évasion sous toutes ses formes. Verseau, vous respirerez ce soir, auparavant vous avez mal à la tête, vous vous posez beaucoup de questions. Poisson, vous aimeriez sauver le monde, vous êtes super à l'écoute, mais ça n'est pas toujours possible. Et pour nous tous, on s'improvise, chanteur, danseur, poète, au choix.
0: En résumé, on se donne en spectacle, la fête de la musique oblige évidemment. Merci beaucoup Catherine Viguier pour cet horoscope que vous retrouvez également bien sûr sur l'application ICI. Très beau dimanche, 21 juin 2026 à nos côtés, vous écoutez ICI, il est 6h30. Toute l'actualité en France et dans le monde, place aux 90 secondes, c'est avec vous Valentine Letess.
2: Ni bière à la main, ni verre de vin ce soir pour fêter la musique dans 35 départements. Dans ces territoires placés en vigilance rouge à la canicule à partir de midi, la consommation d'alcool est interdite sur la voie publique, dans la rue donc, mais pas en terrasse. Deux ados ont payé de leur vie leur baignade dans une zone interdite. Âgés de 13 et 11 ans, les garçons se sont noyés hier à Besançon dans la rivière du Doubs, piégés par les rapides au pied d'un barrage. Jusqu'à 4 heures de retard sur des trains à destination de Toulouse hier. Grosse panne d'alimentation électrique sur les rails. Une caténaire s'est détendue sous l'effet de la chaleur, selon SNCF Réseau. L'espoir d'une baisse franche des prix à la pompe s'éloigne encore avec la nouvelle fermeture du détroit d'Ormuz hier, par lequel transite 20% de la production mondiale de pétrole. Décision de l'Iran en représailles à de nouvelles attaques d'Israël au Liban. L'Allemagne, qualifiée à son tour pour les 16e de finale de la Coupe du Monde de foot en Amérique. De quoi faire oublier à la Mannschaft ses deux derniers mondiaux et ses éliminations dès la phase de groupe. La finale du championnat de France de rugby opposera le Stade Toulousain à Montpellier. Le club héraultais s'est qualifié hier soir dans la teufeur du Vélodrome de Marseille avec une victoire 25-15 sur les Parisiens du Stade Français. Le vainqueur 2026 du bouclier de Brennus sera connu samedi prochain.
0: 6h32, l'info du jour Valentine, c'est une canicule déjà historique.
2: Nous entrons dans la séquence la plus chaude de cet épisode caniculaire, avec le passage à midi Guillaume Fariol de 35 départements en vigilance rouge.
3: Oui, 35 départements en alerte maximale, c'est du jamais vu. Le record de juillet 2019, 20 départements en rouge, est largement battu. Cette vigilance du plus haut niveau s'étend de la Nouvelle-Aquitaine jusqu'à l'Île-de-France. 26 millions de Français frappés par cette canicule extrême, par son intensité, sa durée et par son impact sanitaire sur toute la population, explique Météo France. C'est la 9e fois qu'une telle vigilance est déclenchée dans notre pays, 9e fois depuis 2019. Avant cette date et depuis sa création en 2004, jamais l'alerte rouge n'avait été activée. Un signe sans équivoque du réchauffement climatique avec ces vagues de chaleur de plus en plus fréquentes et intenses. À partir d'aujourd'hui, la barre des 40 degrés devrait être atteinte et franchie dans de nombreux départements. Nous allons vivre une séquence exceptionnelle et sans doute historique.
2: Est-ce que ça veut dire, Guillaume, qu'il va faire encore plus chaud ces prochains jours ?
3: Oui, demain, de nouveaux départements pourraient basculer en rouge, ce n'est pas exclu. Le thermomètre va encore grimper. Ce lundi pourrait devenir la journée la plus chaude jamais mesurée à l'échelle nationale, devant les records de juillet 2019 et d'août 2003. Dans tous les cas, l'étendue et l'intensité de cette canicule s'annonce exceptionnelle. Sa durée également. À ce stade, difficile de voir la fin de la vague de chaleur. Météo France ne parle plus d'un pic de la canicule, mais d'un plateau qui va durer plusieurs jours et un niveau exceptionnel. exceptionnellement élevé car la situation météorologique est bloquée. Il y a une goutte froide au large du Portugal comme un engrenage. Elle fait remonter de l'air très chaud d'Afrique sur notre pays. À cela, il faut ajouter un anticyclone vissé sur la France. Il compresse et réchauffe l'air. À ce stade, les prévisions ne montrent pas d'affaiblissement clair de ce phénomène et donc pas de rafraîchissement marqué sur la France.
2: Et justement, les prévisions météo chez vous pour ce dimanche, François-Xavier.
0: On en reparle, Valentine, avec actuellement toujours 60 départements en vigilance orange pour canicule. Et attention, à midi, changement de carte avec 35 départements du sud-ouest jusqu'au bassin parisien qui vont basculer en vigilance rouge et 45 qui resteront à ce moment-là en orange. Épisode de très forte chaleur qui se prolonge donc, comme vous le savez certainement, côté ciel, un temps globalement clair ce matin. Quelques entrées maritimes toutefois sur le sud-ouest, la Bretagne et le Cotentin. Et puis en après-midi, ça restera très ensoleillé sur la majeure partie de la France, avec encore quelques coups de tonnerre à déplorer sur la vallée de la Loire et l'Auvergne. Vos températures pour ce dimanche, ce matin nous avons 23 degrés à Brest, 26 à Saint-Omer, 27 du côté de Lyon. Pour Orange et Clermont-Ferrand, 30 degrés, Bastia et Épinal, 31, 32 à Périgueux et la Souterraine en après-midi. À partir de 26 degrés. Pour les températures les plus basses, ce sera le cas à Deauville notamment et jusqu'à 39 du côté notamment de Montluçon et l'intérieur des terres girondines. On vous invite évidemment à consulter dans le détail les prévisions météo près de chez vous sur notre site ici.fr.
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0: En l'espace de 30 ans de carrière entre 1963 et sa disparition brutale en 1992, il est et restera résolument pour l'éternité celui qui chante sur votre radio ici. Mesdames, messieurs, Michel Berger.

0: fête à tous les papas et bel été qui démarre en ce 21 juin à l'instant. Michel Berger est celui qui chante sur votre radio ici.
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0: Ils accompagnent vos voyages et vous permettent de découvrir le monde avec curiosité. Eux, ce sont les guides de voyage Michelin. Et en cette année 2026, ils soufflent, figurez-vous, leur 100e bougie. 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Pour passer à l'antenne un petit peu avant 7h avec bien sûr, votre message personnel, on compte sur vous. Votre émotion du moment, si j'ose dire, à partager avec Valentine et moi-même. C'est parti, 0810 055 056. Pour vous emmener sereinement vers 7h, justement, la musique de Bernard Lavilliers.
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0: Un petit bout de chemin on the road again à suivre donc sur votre radio ici. 6h39, le QR code, c'est aussi un moyen d'accéder à nos données personnelles dans Vie numérique, vie privée. Ce matin, Valentine Letès, on parle de ces carrés de mosaïque noir et blanche que l'on scanne avec son smartphone.
4: Beaucoup plus complexe que le code barre standard et ses 13 chiffres, un QR code est composé de 4000 caractères alphanumériques pour nous rediriger vers un site internet ou sur une application. En tant que moyen d'accès, le QR code en lui-même ne présente donc pas de risque. C'est la destination, le lien vers lequel il nous renvoie qui peut poser problème. On appelle ça du quishing, l'hameçonnage par QR code. Mmh. Et comme l'hameçonnage par mail, le phishing, les escrocs s'en servent pour partir à la pêche à nos données personnelles. Ils se servent des QR codes comme d'un piège pour nous attirer sur un site créé par leurs soins. Dissimulés derrière, les arnaqueurs ont un objectif, nous convaincre de leur transmettre nos données, nos mots de passe, nos coordonnées bancaires, notre géolocalisation ou encore nos contacts.
0: Et c'est répandu comme arnaque, Valentine ?
4: L'envoi de QR code falsifié par mail ou par SMS a ses limites, puisque si vous le recevez sur votre smartphone, il vous faut un deuxième appareil pour le scanner.
0: Ouais, c'est ça.
4: La vraie menace, elle vient de la pose physique de QR code dans la rue. On en a vu coller sur des parcs-mètres, imprimés sur de fausses contraventions. Au lieu de payer son stationnement ou son amende, la victime transmet ses coordonnées bancaires sans s'en rendre compte. Pour ne pas tomber dans le piège, trois conseils de la CNIL, la Commission nationale de l'informatique et des libertés. Inspectez le QR code, vérifiez qu'il n'est pas collé sur un autre. Pour le scanner, n'installez pas d'application spécifique. L'appareil photo de votre smartphone suffit et des applis malveillantes circulent. Attention. Enfin, lorsque vous scannez un QR code, le lien du site internet apparaît. Alors avant de cliquer, regardez bien l'orthographe du nom de domaine et l'adresse. Ou encore plus sûr, connectez-vous directement sur le site sans passer par le lien.
0: Et pour vous protéger sur internet des menaces du quotidien, les 5 réflexes à adopter sont à retrouver sur ici.fr, page vie numérique, vie privée. Votre chronique de retour samedi prochain à 6h38 sur votre radio ici.
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0: 6h42, bienvenue. Si vous vous branchez tout juste sur votre radio ici, vous arrivez pile pour le meilleur de Stéphane Bern avec son voyage dans le temps ce matin. Voyageons ensemble au temps des armées napoléoniennes.
8: Il avait tout, l'idée, le plan, la machine, mais Napoléon lui a dit non, faisant passer la France à côté de deux révolutions technologiques. En 1798, un Américain excentrique débarque en France, Robert Fulton. Ancien peintre et bricoleur de génie, entre MacGyver et le doc de Retour vers le futur. Dans ses valises, une invention, un submersible. Il l'appelle le Nautilus. Oui, comme chez Jules Verne, mais 50 ans plus tôt. Le ministère de la Marine est curieux. À Brest, il obtient l'autorisation de tester son sous-marin. À son bord, il s'approche discrètement d'une barque vide et la fait sauter à l'aide d'une charge explosive placée sous l'eau. La démonstration est spectaculaire. Mais l'armée hésite, trop instable, trop chère et franchement pas très glorieux de couler un navire en douce depuis les profondeurs. On préfère encore la bravoure au grand air que la ruse en apnée. Napoléon tranche, c'est non. Mais Fulton est tenace. En 1803, nouveau pari. Il lance un bateau à vapeur. Pas de voile, pas de rame. De la vapeur, on vous dit. L'engin fume et gronde comme ma vieille tante, sauf que lui, il avance tout seul. Là encore, on fronce les sourcils. Trop lent pour une attaque, trop gros pour virer de bord. Et puis cette machine fait un boucan du diable. Aux yeux des militaires, ça sent plus le manège forain que la victoire à Austerlitz. Charlatanisme, disent certains. Verdict, rejeté. Deuxième essai, deuxième douche froide. Napoléon fait des machines prêtes à l'emploi, efficaces tout de suite. Fulton est trop en avance sur son temps. Et surtout, pas au bon endroit. Son vapeur fera sensation, mais en Amérique. Avec Napoléon, la France était encore loin de la Startup Nation.
0: Même si Napoléon était le champion de la levée de fonds, ou pas. Merci Stéphane Berthe pour ce voyage dans le temps. Rendez-vous que vous retrouvez bien sûr pour vos inédits dès demain, lundi, sur votre radio ici. Soyez là, on compte sur vous bien sûr, c'est juste avant les infos de 8h. Il est 7h moins le quart, Valentine, c'est à la une de Rustica cette semaine. Choisir et cultiver des plantes à parfum.
4: Oui, quelles sont les variétés stars de votre été 2026 et comment obtenir les senteurs puissantes tout en restant agréables?
0: Des réponses à ces questions évidemment en compagnie d'Alain Delavie, directeur des rédactions de Rustica. Avec nous, juste derrière la musique de Vita sur votre radio ici, vous écoutez Promets-moi ce matin. Bon réveil.

0: 6h48, bienvenue à vous. Merci beaucoup d'être à nos côtés avec Vita Promets-moi pour votre réveil de fête des pères. 6h48.
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0: Choisir et cultiver des plantes à parfum. Nous faisons le focus ce matin avec Alain Delavie, directeur des rédactions de Rustica, parce que c'est ce dossier qui est à la une du magazine cette semaine. Bonjour Alain.
3: Bonjour François-Xavier.
0: Ravi de vous retrouver en ce dimanche d'été. Alain, alors dites-nous, est-ce que toutes les plantes ont un parfum ? Ou pas.
3: Alors un parfum, certaines on va plutôt dire une odeur, parce qu'effectivement quand on coupe du gazon, on sent l'odeur d'herbe.
0: C'est vrai.
3: Est-ce que c'est un parfum ?
0: Bon,
3: c'est
0: vous pas avez deux heures.
3: Quand, là, voilà. Nous, on s'est plutôt orienté sur les plantes qui ont vraiment des fragrances très agréables, plus ou moins fortes, hein, puisque certaines plantes sentent bon, mais il faut vraiment s'approcher. Et puis d'autres, embaument sur un rayon plus ou moins important.
0: Ouais. La lumière, est-ce qu'elle a une influence sur les diffusion de ce que l'on appelle les composés volatiles?
3: Oui, effectivement. En fait, on s'aperçoit que les parfums les plus puissants ou ceux que l'on ressent le plus souvent sont dans des endroits très ensoleillés.
0: Okay.
3: Le soleil a tendance à stimuler,
0: à sublimer.
3: À sublimer, sauf pour quelques plantes qui, en fait, aiment bien l'ombre pour fleurir et donner leur parfum. Et on va citer le muguet, qui est le plus connu. Puis, il y a des plantes exotiques, effectivement, qui fleurissent dans les zones très ombragées. Mais globalement, le parfum, c'est souvent en plein soleil.
0: C'est bien noté. Alain, comment est-ce qu'on peut choisir le meilleur emplacement pour pouvoir profiter au maximum des parfums de nos plantes, quelles qu'elles soient ?
3: Alors, suivant les espèces, il y a des plantes qui vraiment diffusent leur parfum dans un rayon important,
0: ouais.
3: Mais il y en a d'autres, il faut s'approcher. Donc, celles-là, on va les mettre près du passage, près de notre nez, si j'ose dire. C'est le cas quand vous avez un cosmos chocolat qui porte bien son nom, la fleur est couleur chocolat. Mais on dit ça sent bon le parfum et le chocolat, mais quand on la voit d'un ou deux mètres, on sent rien du tout. Il faut vraiment
0: s'approcher,
3: venir mettre son nez tout près.
0: Ouais,
3: donc
0: ouais.
3: On va le mettre, et si on a un balcon, on va le mettre en haut de la rambarde pour que ce soit près du nez. L'héliotrope qui sent la vanille très fort, lui embaume un petit peu plus loin, donc on peut se permettre de le mettre en bordure. Mais globalement, on va mettre les plantes près du lieu de passage, en bordure ou au premier plan des massifs pour bien en profiter. Et quand ce sont des roses, par exemple les roses grimpantes, on va faire une petite tonnelle où on va faire un coin repos avec une arche au-dessus du banc ou du fauteuil,
0: okay.
3: Pour en profiter avec plaisir.
0: On en profite avec plaisir de ces senteurs de vanille, de chocolat, mais pas que. Merci beaucoup Alain Delavie. Je rappelle qu'à la une de Rustica cette semaine, nous avons ce fameux dossier à choisir et cultiver des plantes à parfum. Merci Alain.
3: Bon dimanche.
0: À vous également, et Rustica à retrouver dès à présent, bien sûr, chez votre marchand de journaux habituel. 6h51. Beau moment avec votre radio ici et Bernard Lavillier, toujours prompt évidemment à vous emmener même tôt le matin on the road again. Vous y allez Valentine?
4: Avec
0: Bernard?
4: Vous,
0: avec
4: volontiers.
0: Moi aussi? Vous êtes sûr?
4: Volontiers.
0: Bon, très bien, si c'est volontiers on y va alors.

0: Vous êtes ici et Bernard Lavillier aussi. Ça tombe bien, le plaisir de réécouter ensemble Under Road Again à 6h54. Et justement, nous prenons la route pour nous retrouver ce matin en Haute-Loire et faire une petite halte à Saint-Florine. Nous y retrouvons Franck. Bonjour Franck.
1: Bonjour Franck.
0: Allô Franck ? Est-ce que Franck est parmi nous ? Ah, on a un petit problème de standard, visiblement. Sainte-Florine
1: En Haute-Loire.
0: En Haute-Loire, exactement.
1: Pas sûr que ça passe tout le temps, le réseau.
0: Non. Surtout avec
1: mais
0: la chaleur.
1: Mais c'est vrai, je vous le dis, hein, c'est une zone très rurale. On est près de d'Issoire, au sud de Clermont-Ferrand. Uh-huh. Donc forcément, là-bas, il n'y a pas beaucoup de réseau.
0: Non, il n'y a pas beaucoup de réseau. Et puis c'est vrai qu'en plus, avec ces températures absolument caniculaires, on imagine qu'il peut potentiellement y avoir aussi un petit impact. On est d'accord, hein, Valentine?
1: Bien sûr, effectivement. Il y a déjà des retards à la SNCF sur les rails, avec des trains retardés, des caténaires qui se détendent, donc forcément tout le réseau est un petit peu brinque-ballant avec cette canicule record. On en parlera dans les infos à 7h.
0: On y revient évidemment, on vous rappelle évidemment cette canicule et cette vigilance rouge d'ailleurs sur 35 départements à partir de midi.
1: Alors Franck n'est pas là.
0: Non, Franck,
1: mais on va pas priver Franck de son cadeau quand même.
0: Parce qu'on n'est pas comme ça nous, Valentine Letès. On est bien d'accord, on est des gens sympas.
1: Voilà, on va lui faire un cadeau. On lui offre un guide Michelin.
0: Exactement, le guide Michelin pour Franck qu'on envoie directement à la maison à Sainte-Florine parce qu'il y a des petits soucis de caténaire, mais à un moment donné, si le bouquin transite par le train, ce qui m'étonnerait fort quand même, à mon avis ce sera plutôt par voie postale, ça arrivera forcément à un moment donné et ça pourra peut-être notamment permettre à Franck d'organiser ses vacances d'été et d'aller trouver un petit peu de fraîcheur quelque part, sait-on jamais, Valentine.
1: Et vous qui nous écoutez, vous pouvez aussi gagner ce guide Michelin en nous appelant ce matin.
0: 0810 055 056, bien évidemment, et l'été qui est arrivé d'ailleurs aujourd'hui, on rappelle aussi que c'est la fête des pères, Valentine.
1: Voilà, bonne fête à tous les papas.
0: Exactement, et on vous invite bien sûr à nous appeler pour continuer à gagner des cadeaux et à rester avec nous tout au long de cette matinée. On embrasse bien fort Franck qui malheureusement, malgré lui, n'a pas pu être à nos côtés ce matin. Franck de Sainte-Florine, donc en Haute-Loire, et à qui on envoie directement donc à la maison et avec grand, grand plaisir cet exemplaire du guide de voyage Michelin à l'occasion des 100 ans d'ailleurs des guides. Je le rappelle, happy birthday to you les guides. Et il est 6h57, place tout de suite à celui qui vous propose, bien sûr, sa revue de presse décalée, mais avant toute chose, qui vous met les points sur les i. Willy Rovelli, bonjour.
2: Bonjour, bonjour. Et comme aujourd'hui nos invités sont Mireille Dumas et Philippe Risoli, on commence ses actus télé avec ce tremblement de terre. Michael Goldman et Marlène Schaff quittent la Star Academy.
3: Oh là là.
2: Je sais, c'est terrible, je sais pas comment on va se remettre de tous ces départs. Allez, courage, allez, allez, allez, allez, hein. Marlène est partie parce que pareil qu'avec le reste des profs, ils s'entendaient comme chien et chaff. Michael Goldman qui quitte la Starac, Jean-Jacques Goldman qui a écrit Danson pour Céline Dion, mais qui est-ce qui arrive à cette famille là, c'est Philippe Risoli est redevenu hype avec la reprise de Cuitasse les bananas par Julien Doré. J'espère que ça ne va pas donner des mauvaises idées à d'autres parce que je ne suis pas sûre de survivre à la reprise de Beau le lavabo par Kenji Girac et de Jolie poupée par Vianney. Mireille Dumas intente un procès contre TF1 pour plagiat. En tout cas, elle devrait. Elle a raison. Mask Singer, c'est bas les masques. Merde, c'est la même chose. La roue de la fortune, Secret Story, Le Juste Prix. En fait, la TV d'avant, ben, c'est la TV de maintenant. France 2 annonce l'arrêt de l'émission Bel et Bien. Pour les animateurs, c'est moche et mal. France 2 arrête également les maternelles. Ça lui fait un point commun avec Jean-Luc Lahaye.
4: Oh,
2: France 2 arrête aussi Interville. Pour Nagui, c'est stop à la vachette. France 3 arrête l'émission Duel en famille.
5: Oh ben,
2: là, ça lui fait un point commun avec Anthony Delon. À France Télévisions, ils font tellement de coupes, c'est plus une chaîne de télé, hein, c'est un rabbin. Patrick Poivre d'Arvor, PPDA, visé par 3 nouvelles plaintes. Bah, il allait quand même pas se laisser piquer la vedette par Patrick Bruel. Hein. PPDA, plainte pour dégoûtant animateur. PPDA, bien sûr, le célèbre présentateur du JT de 20h.
4: Oh, non.
2: Selon Paris Match, l'avenir d'Anne-Elisabeth Lemoine semble compromis à la présentation de C'est à vous. Il va être sympa le rendez-vous à la DRH. Bon bah, Anne-Elisabeth, c'est à vous. Bah, c'est plus à vous. Allez, tu dégages, merci. Un ex-candidat de Top Chef sur M6, accusé par 10 employés de harcèlement, qu'on est donc déjà son prochain menu, entrée, plat, pervers. Enfin, la question du jour. Est-ce que la série télé préférée des chouettes, c'est Alerte au mâle hibou? Allez, passez un bon dimanche et à tout à l'heure midi.
0: On s'y attendait pas, celle-là, pour le coup. Merci, Willy Rovelli, qui vous prépare avec Fabien et Nicolas une petite salade de fraîcheur, évidemment, pour votre déjeuner sur votre radio. Ici Valentine, à tout à l'heure, 7h30.
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0: Et tout de suite, passez à l'équipe d'ici matin, que l'on retrouve dans votre région.
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5: Bonjour à vous tous et bon réveil. Bonjour Nina.
6: Bonjour Sylvie, bonjour à tous.
5: Nina pour l'info, Laure à l'accueil et Florent pour la réalisation. Nous sommes aujourd'hui dimanche, c'est la fête des papas. Bonne fête les papas, c'est le solstice d'été et la fête de la musique. Bienvenue dans Ici Matin Week-end, ici Creuse. Il est 7h. Nina Sobetski, la canicule monte encore d'un cran en Creuse.
6: À partir de ce midi, on va passer en vigilance rouge. On pourrait atteindre les 40 degrés localement. Et la chaleur devrait être plus intense encore demain. Selon Météo France, ça pourrait être la journée la plus chaude jamais mesurée en France, tout mois confondu. On revient plus en détail sur la météo à la fin de ce journal. Le préfet prend donc de nouvelles restrictions. À partir de ce midi, il est interdit de boire de l'alcool dans l'espace public, d'organiser des manifestations sportives en plein air ou des manifestations pyrotechniques. Les chantiers peuvent, eux, démarrer une heure plus tôt, à 6h. On vous rappelle qu'un numéro vert est toujours en place, c'est les 0800 06 66 66. Il faut bien penser à boire régulièrement de l'eau, même quand on n'a pas soif.
5: La canicule oblige donc à changer ses plans.
6: À Saint-Maurice, la souterraine, pas de feu d'artifice, de retraite au flambeau ou encore de groupe de musique. La fête de la Saint-Jean et la fête de la musique sont annulées. Idem à Saint-Vaury ou encore dans la cour d'honneur de la préfecture de Guéret, où saxophone et trompette ne résonneront pas. Pour se rafraîchir, on peut quand même piquer une tête gratuitement à la piscine d'Évaux-les-Bains ce matin. Elle ouvre de 9h à midi.
5: Les pompiers ont dû lutter contre un nouvel incendie hier en fin d'après-midi.
6: 600 mètres carrés d'herbe sèche et de foin ont brûlé dans un champ à Léra, près de Boussac. Le feu s'est déclaré pendant des travaux agricoles. Malgré la canicule, le travail dans les champs se poursuit et la FDSEA de la Creuse lance un appel à la solidarité. Elle demande, dans la mesure du possible, à ne pas broyer les pailles lors de la moisson, car elles peuvent servir à des éleveurs en manque de fourrage pour leurs animaux.
5: Hier, hein, ils étaient entre 100 et 200 manifestants royaux de la Sévière, je crois.
6: Oui, ils ont manifesté contre le projet d'une porcherie de 1200 cochons. Plusieurs dizaines d'entre eux étaient dans l'eau, à la nage ou sur des canoës. L'idée était d'attirer l'attention sur l'une de leurs sources d'inquiétude, la pollution du lac liée à l'épandage de lisier.
5: L'ancienne députée LFI de la Creuse, Catherine Couturier, a été entendue par les gendarmes à Gouzon hier.
6: Oui, car l'actuelle députée de l'Union des droites pour la République, Bartholomé Lenoir, a porté plainte contre elle pour injure publique. Il l'accuse de l'avoir insulté sur le marché de la souterraine à la fin du mois dernier. Catherine Couturier s'est expliquée pendant une heure devant les gendarmes et pour elle, cette plainte n'a pas lieu d'être.
7: J'ai confirmé les propos, dire les racistes et les fascistes, ça dégage. Que je reconnais avoir dit ces mots-là qui ont été adressés, je dirais, à tous ceux qui voulaient les entendre. Ce ne sont pas des injures, ce sont des qualificatifs idéologiques. Mais par contre, je conteste l'infraction. Donc j'ose espérer que le parquet ne poursuivra pas, parce que je pense qu'il y a bien d'autres dossiers à prendre soin d'étudier attentivement.
6: Catherine Couturier avait appelé à un rassemblement devant la gendarmerie. Une centaine de personnes auraient répondu présent à son appel. Selon Bartholomé Lenoir, ce n'est pas la première fois qu'il se fait insulter par l'ancienne députée ou des membres de son mouvement. Il espère donc que la plainte ira jusqu'au bout.
8: C'est répété, donc ça suffit d'insulter les gens comme ça à plusieurs reprises. Ça avait déjà eu lieu devant le collège Marouzeau, ça suffit. On n'insulte pas les gens. On ne montre pas du doigt les gens qui ne pensent pas comme vous. C'est la démocratie. Leur sectarisme est honteux s'ils doivent assumer leurs actes. Et j'espère qu'ils les assumeront devant la justice. Pour beaucoup de personnes, il y en a marre d'être montrés du doigt, etc. Donc il faut qu'ils assument leurs actes. C'est honteux. Ils paralysent, ils empêchent les autres d'avancer, de défendre les Creusoises, les Creusois. Et c'est absolument scandaleux. Oui, tout à fait.
6: Si l'affaire se poursuit et arrive devant le tribunal correctionnel, Catherine Couturier risque jusqu'à 12 000 euros d'amende.
5: Une figure locale d'Aubusson nous a malheureusement quittés hier.
6: André Génin est mort à l'âge de 75 ans. Il était à l'origine du rallye de voitures anciennes Le Creusquistan. Il était aussi connu pour ses talents de chef cuisinier et vous avez pu l'entendre partager ses recettes sur notre antenne.
5: Le RCGC cherche de nouvelles recrues sur les réseaux sociaux.
6: Car le club de rugby de Guéret va reprendre début juillet sans certains anciens emblématiques comme Clément Fontaine, Frédérico Bamboula, Benjamin Marida ou encore Marvin Delfour. Mais difficile d'attirer de nouveaux joueurs en Creuse. C'est pour ça que le RCGC a publié une annonce sur les réseaux sociaux avec plusieurs arguments pour vendre notre territoire comme un cadre idéal ou encore une aide pour trouver un travail. Guéret n'est pas le seul club à le faire, mais surtout il n'a pas le choix. Kylian Delmur, joueur du RCGC en charge de la communication.
9: C'est des canaux de communication qui sont super intéressants. Évidemment, on est obligé de se mettre à la page et d'utiliser ces réseaux. On a besoin d'augmenter en nombre notre effectif et en qualité si possible. Et on connaît tous notre contexte en Creuse, faire venir des joueurs qui ne sont pas d'ici, c'est pas évident. La Creuse, c'est pas le territoire qui attire le plus, donc on a un travail supplémentaire à faire, contrairement aux équipes, soit qui ont des moyens financiers bien supérieurs aux nôtres, soit qui sont dans des villes plus grandes. Le social, ça permet d'essayer de voir si on peut avoir d'autres touches qu'on ne connaîtrait pas, mais le plus gros du recrutement, c'était sur des joueurs qu'on connaît ou qu'on a déjà vu, soit des joueurs contre qui on a joué, soit des joueurs qui jouent dans des clubs autour de Guéret. Ça reste le principal moyen de recrutement.
6: Le RCGC recrute à toutes les lignes. Si vous êtes intéressé, il faut contacter directement le club. Et en fait, une belle longévité ce week-end, c'est les 100 ans de l'aéroclub de Guéret-Saint-Laurent. Il a été créé en 1926 par quelques passionnés. Il compte aujourd'hui 15 membres et un avion. Mais il y a une trentaine d'années, ils étaient jusqu'à 130 pilotes et 5 avions, Valérie Menu.
4: Depuis, c'est compliqué de redécoller. La cause, Pascal Mérigot, le président de l'aéroclub, a sa petite idée.
10: Peut-être déjà le prix, la motivation. Je sais que moi, quand j'étais enfant, pouvoir piloter, c'était un rêve. Maintenant, j'ai pas l'impression que les jeunes, ça les intéresse plus que ça, quoi. Il y a une théorie qui est assez compliquée quand même, hein. C'est bien souvent là-dessus que les élèves s'arrêtent, quoi.
4: Passer sa licence demande aussi du temps, au moins 50 heures de vol. Peut-être ce qui a freiné un élève un peu particulier que Pascal Mérigot a croisé il y a plusieurs années. Anecdote du club.
10: Bernard Giraudeau a voulu passer son brevet de pilote ici. C'était en 95, 96, quelque chose comme ça. Mais je crois qu'il a pas été au bout. On l'a plus revu. C'était les premières années où j'étais là. Ça m'a étonné de le rencontrer dans le hangar, mais je dis, je connais cet homme-là. Donc, il était avec Annie Dupéré, je crois qu'ils avaient même baptisé un avion.
4: L'avion qui fascine toujours autant lors des vols découvertes proposés par l'aéroclub.
10: J'ai emmené des enfants, je dirais de 3-4 ans, ils ne sont pas jamais stressés. Certains s'endorment même. Et les personnes âgées, pour elles, c'est extraordinaire. Elles ressortent avec un sourire jusque-là, quoi. Et ça fait plaisir.
4: Le plaisir qui anime donc depuis 100 ans les membres de cet aéroclub, à l'image de la poignée de passionnés qui l'ont créé au premières heures de l'aviation, alors qu'il n'avait ni avion, ni terrain.
6: Et l'aéroclub de Guéret a eu son terrain à partir de la fin des années 1930. Et pour fêter ce centenaire, rendez-vous à l'aérodrome de Saint-Laurent. On peut y voir par exemple 80 maquettes d'avions de la première moitié du XXe siècle, mais aussi faire des vols découvertes en avion ou en montgolfière, c'est seulement le matin. L'entrée est gratuite.
5: Je vous conseille vraiment d'y aller, parce que c'est magnifique, que ce soit l'été ou l'hiver, quelle que soit la saison. Voir notre Creuse et les autres départements vus du ciel, c'est remarquable.
6: Surtout qu'il fait... le ciel sera dégagé.
5: Alors, oui, alors pour ce matin, parce qu'après avec la chaleur aussi, ça crée des petites perturbations pour la sécurité. La météo, à partir de midi, nous vous rappelons que nous sommes en vigilance rouge et jaune. Pour risque d'orage, il va faire chaud, 37 à 38 degrés. D'après Météo France, à 7h07, il fait déjà ce matin très, très, très, très beau et très chaud, comme vous pouvez le remarquer. On a 19 degrés à Aubusson, 21 degrés à La Courtine et aux Anses, 22 à Jean-Sioux-Pigerolles. On a 23 à Bourganeuf, 24 pour Le Grand-Bourg, Laurière, Chénérailles et Boussac, 25 et Évreux-les-Bains, Châtelumet, Vallée, Guéret et Cros, 26 à La Souterraine. Ici Creuse vous accompagne à l'occasion de ces fortes chaleurs avec quelques recommandations utiles. Docteur Véronique Becker-Langlade, vous êtes médecin solidaire à Bellegarde en Marche. Est-ce qu'il y a des attitudes à adopter à la période de canicule ?
11: Bah, il faut éviter l'exposition au soleil dans la mesure où on peut pas sortir aux heures chaudes, c'est-à-dire de 11h à 16h. Éviter les activités physiques parce que alors là, c'est un peu la particularité de certains qui courent sur les routes et qui courent parfois aux heures chaudes. Et ça, c'est vraiment contre-productif et c'est même dangereux et ça peut même être très grave. Donc, il faut éviter l'exposition, l'effort physique aux heures chaudes.
5: Il faut également boire régulièrement de l'eau et sans attendre d'avoir soif, se rafraîchir et mouiller son corps, au moins le visage et les avant-bras plusieurs fois par jour, manger en quantité suffisante et ne pas boire d'alcool. Retour de toute l'info d'ici à vos côtés, Nina, à 7h30.
6: À tout à l'heure.
5: Pour l'heure, il est 7h09.
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5: Et c'est parti pour un bon week-end. On souhaite, toute l'équipe souhaite une jolie fête des papas. À vous tous, soyez en famille et restez tranquillou à l'écoute des programmes d'Issy Creuse. Merci de nous avoir choisis.

0: 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George Harrison, My Sweet Lord.
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0: C'est matin, week-end jusqu'à 9h, à l'heure de la fête des papas et de la fête de la musique, évidemment. D'ailleurs, programmation spéciale pour vous, les papas, à l'occasion de ce jour si particulier. À chaque saison, cette nuit vestimentaire, actuellement, on s'habille léger, mais ce n'est pas pour autant qu'on ne se met pas sur notre 31 avec Jérôme Prodhomme qui arrive dans un instant. Pourquoi on dit tirer à quatre épingles?
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0: Un mot, une expression, le week-end à 7h06, Jérôme Prodhomme nous explique les curiosités de la langue française.
5: Oh là là, quel élégant!
6: C'est le mariage de ma sœur.
5: Ah, hein. Oh, bah belle allure, hein!
6: Costard, chemise, montre.
7: J'ai même mis du parfum sur mes chaussettes, dis donc.
5: Eh ben, on va faire. Pourquoi on dit être tiré à quatre épingles? Notre époque l'a oublié avec l'apparition de l'élastique, mais autrefois, c'était toute une histoire de faire tenir les fringues. Il y avait souvent des plis et des

0: épingles, alors même qu'elles étaient petites. De ce mélange pratique de l'épingle pour faire tenir le tissu et financier aussi de la dépense qu'on fait pour avoir meilleure allure, est née l'expression qui est très ancienne puisqu'on la retrouve dès le XVIe siècle. On l'utilise déjà pour dire à quelqu'un qu'il est bien habillé, presque trop. Voilà pourquoi on dit être tiré à quatre épingles alors qu'on ne sait plus vraiment pourquoi. Encore que vous maintenant, vous savez...
1: Week-end prochain, Léonard, notre expert bricolage, est toujours sur son 31, même pour bricoler. Avec lui, on va voir comment relooker la cuisine pour moins de 100 euros dans les prochaines minutes. Nouveauté, celle de Zazie. Peu importe, il est 7h16 dans SI Matin Week-end. Peu importe.

0: importe.
1: Zazie, peu importe, hein, avec son petit vent de fraîcheur, chanson qu'on va écouter, je pense, tout au long de cet été.
2: Hein. 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
1: Il va faire chaud aujourd'hui, chapeau de paille obligatoire, bouteille d'eau pour se rafraîchir. 37 à 38 degrés, la Creuse passe en vigilance rouge à partir de ce midi. Il est donc recommandé de rester au frais plusieurs heures par jour dans un lieu bien frais, privilégier les activités douces. Surtout, vous pensez à maintenir votre logement bien ferré. Vous le faites, hein, vous fermez les fenêtres et les volets dans la journée, vous les ouvrez ces volets le soir et la nuit. S'il fait plus frais et vous pensez à donner régulièrement de vos nouvelles à vos proches, et dès que c'est nécessaire, osez demander de l'aide. Léonard est avec nous, comme tous les week-ends, pour lui parler brico déco. Léonard, votre mission, si vous l'acceptez, c'est, souvenez-vous, hein, on en parlait hier, de nous donner des astuces pour relooker notre cuisine avec un budget tout réduit. Allez, disons moins de 100 euros, que pouvons-nous faire ?

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1: Inutile de remplacer les meubles si leur structure, surtout, est en bon état. Une simple peinture spéciale cuisine ou meuble peut faire des miracles. Pour une trentaine d'euros, vous trouverez un pot permettant de recouvrir plusieurs façades. Les couleurs tendances du moment sont le blanc cassé, le vert sauge, le bleu profond ou alors encore les teintes sable qui vont apporter de la chaleur à votre cuisine. Avant de peindre, pensez bien entendu à bien dégraisser les portes avec un produit adapté. Ensuite, un petit coup d'éponge qui gratte un peu de façon à faire une bonne accroche sur les anciens vernis. Autre astuce pour relooker cette cuisine à moindre frais, c'est de changer les poignées. Mais là, attention, parce que les poignées, ça peut représenter tout de suite un budget important. Vous en trouverez facilement maintenant dans des magasins discount où là, on a des poignées sympathiques avec des thèmes différents. Ou alors, vous pouvez, si vous avez des poignées en métal, eh bien, vous pouvez les démonter et les repeindre carrément avec une bombe qui vont vous donner un effet rouillé, un effet noir mat ou bronze, par exemple, pour donner un aspect assez sympathique, plus contemporain. On va compter 15 et 25 euros pour équiper plusieurs portes et tiroirs. Une bombe de peinture, c'est pareil, c'est aux alentours d'une douzaine d'euros.
2: D'autres moyens pour relooker notre cuisine ?
1: Allez, on va relooker la crédence. Si le carrelage vous semble un petit peu daté, on va pas tout casser, tout arracher. Eh bien, il existe, c'est vrai, des adhésifs maintenant décoratifs avec lesquels vous allez pouvoir recouvrir complètement votre carrelage. Pourquoi pas une peinture également spécifique carrelage, une vingtaine d'euros, vous allez pouvoir là aussi modifier l'aspect de votre crédence. Pour les couleurs de la crédence, eh bien, vous allez choisir des couleurs un petit peu plus actuelles, plus contemporaines. Une couleur claire va donner de la profondeur à votre cuisine. Une couleur gris foncé, ça va donner un côté un petit peu plus tendance, voire industriel. N'oubliez pas également l'éclairage. Une cuisine bien éclairée, ça paraît immédiatement beaucoup plus moderne. Maintenant, il existe soit des rubans LED, soit des petites barrettes de LED qui se fixent facilement sous les meubles du haut de façon à éclairer parfaitement le plan de travail, tout en économisant de l'énergie parce que ça consomme pas grand-chose. Ensuite, on va surtout penser à désencombrer la cuisine. Quelques bocaux en verre, des paniers de rangement assortis, une barre murale pour suspendre les ustensiles, ça va donner tout de suite une impression d'ordre et puis aussi un petit peu de modernité et tout ça, encore une fois, à moindre coût. Faisons le calcul, une peinture pour les meubles, 35 euros, des poignées, allez, 20 euros, un adhésif décoratif pour la crédence, 20 euros, un éclairage LED, 10 euros, et là, vous voyez, on arrive à 85 euros pour une transformation qui va convenir au plus grand nombre. Allez, bon courage à toutes et à tous, et à très bientôt pour de nouvelles aventures de bricolage.
2: Enfin, le week-end prochain, vous êtes top, Léonard. Mission accomplie, je n'ai qu'à vous féliciter. Moins de 100 euros pour redonner vie à notre cuisine. D'autres tutos malins sur notre appli ici. Ici matin, week-end jusqu'à 9h, avec Vianney. N'attendons pas pour bien se réveiller.
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0: N'attendons pas, c'était Vianney à l'occasion de son passage d'ailleurs dans Ici Live. Ici M. Vianney, Vianney M. Ici, c'était un petit retour sur le concert de l'artiste à l'Arsenal de Metz le 30 avril dernier. On va partager des bons moments comme ça tout au long de la matinée, histoire de célébrer, nous de notre côté, notre fête de la musique. Dans un instant, toute l'info d'ici avec Nina, mais avant, bien évidemment, quelques manifestations au 05 55 93 82.
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0: Dans l'actu d'ici, Nina Sobeski.
5: On met les mains sur le guidon et on révise son code avec des collégiens creusois. Pour la première fois, un village sécurité routière a été mis en place au collège Martin Nadeau de Guéret pour sensibiliser les élèves aux bonnes pratiques avec un focus particulier sur la trottinette électrique.
0: Dans le prochain quart d'heure, grâce à Dominique Aupetit, on va tout savoir sur la manière dont on fabrique la teinture également. Bon réveil, bienvenue, bonne fête au papa. Ici, matin, week-end, il est 7h30, toute l'actualité en France et dans le monde. C'est le 90 secondes avec vous, Valentine Lettès.
6: Autant de départements placés en vigilance maximale à la canicule, c'est du jamais vu. 35 départements passeront en rouge à midi sur la carte de Météo France. Jusqu'à 41 degrés sont possibles par endroit ce dimanche et l'épisode de chaleur n'en est qu'à ses débuts. Sans alcool, la France fête la musique ce soir. Dans ces dizaines de départements en vigilance rouge et pour des raisons de santé publique, dit le gouvernement, interdiction de boire un verre sur la voie publique, dans la rue donc, mais pas en terrasse d'un bar ou d'un restaurant. Pour un peu de fraîcheur, deux adolescents ont donné leur vie hier. Des garçons de 11 et 13 ans sont morts noyés à Besançon en pleine baignade dans une zone interdite du Doubs, la rivière qui traverse la ville. À peine rouvert, l'Iran referme le détroit d'Ormuz, point de passage essentiel au transit mondial du pétrole. Des représailles aux frappes d'Israël sur le Liban. L'Iran confirme malgré tout sa participation aux négociations à partir d'aujourd'hui en Suisse pour mettre fin définitivement à la guerre. Direction les 16e de finale de la Coupe du Monde de foot pour l'Allemagne. Après deux éliminations dès la phase de groupe aux deux derniers mondiaux, la Mannschaft valide son ticket après sa victoire contre la Côte d'Ivoire cette nuit, 2-1. Et puis qui soulèvera le bouclier de Brennus samedi prochain? Le Stade Toulousain ou Montpellier? Dernier qualifié pour cette finale de top 14 de rugby hier soir grâce à une victoire 25-15 contre le Stade Français. Nous sommes le 21 juin. Bonne fête également à tous les papas.
0: Absolument, on les embrasse fort, les papas creusois. Et d'ailleurs, dans l'info d'ici, Nina, casque, vitesse ou encore circulation, les collégiens ont été sensibilisés à la sécurité routière.
5: Oui, pour la première fois, un village sécurité routière a été mis en place au collège Martin Nadeau de Guéret. Une dizaine de stands pour rappeler aux élèves les règles de bonne conduite et les risques au volant, avec un focus particulier sur la trottinette électrique, car elle se multiplie, Solène Delarquier.
7: Sophia est en 6e. Évidemment, à 11 ans, elle ne conduit pas de voiture, mais elle a déjà une trottinette.
8: Je l'utilise que pour me balader avec mon père et mon petit frère.
7: La trottinette, elle aime beaucoup, mais le partage avec les voitures n'est pas évident sur la route.
8: Quand je suis au bord de la route, les voitures, elles ralentissent pas trop. Je freine un peu parce que je suis pas trop à l'aise.
7: Et elle assure faire attention.
8: Je vais pas trop vite et j'ai un casque.
7: Pas trop vite, c'est-à-dire, tu connais la limitation ?
8: C'est 25 dans la route.
7: C'est bien ça, 25 km/h maximum. Et pour connaître les règles, les élèves ont pu se mettre en situation. On retrouve Naïssa, 11 ans elle aussi, un casque de réalité virtuelle sur la tête.
9: Je vois un garçon qui roule en trottinette. Je dois répondre aux questions. Là par exemple, est-ce qu'il a le droit de rouler à 25 km sur la route? Bah oui.
7: Et toi, tu l'utilises, la trottinette?
9: J'ai pas encore une trottinette. Il y a un peu moins de danger, enfin, je crois. Par exemple, les skateboards. Ça va beaucoup plus vite. J'aime bien.
7: C'est attrayant, la trottinette, mais pas sans danger pour soi et pour les autres. D'où l'atelier mené par l'association Prévention Maïf. Georges Dacosta dirige l'antenne creusoise.
10: C'est un moyen de locomotion qui explose, hein, comme à Guéret, en fait, où on en voit de plus en plus, avec des engins qui sont parfois, entre guillemets, très puissants. Parce qu'effectivement, il y a une limitation, normalement, qu'elles sont soumises à ce type de véhicule. Mais effectivement, on croise tous les jours, même à Guéret, effectivement, des véhicules qui vont bien au-delà des 25 km/h. Et qui sont complètement débridés. Oui.
7: Le but, c'est donc d'adopter les bons réflexes sur la vitesse, le stationnement ou encore les équipements à porter.
10: Les motards ont l'habitude de porter des équipements vraiment de protection. Mais là, effectivement, en trottinette, souvent on fait des trajets courts, donc on ne prend pas forcément le temps de s'équiper.
7: Le casque est obligatoire, tout comme un gilet fluo ou vêtements réfléchissants, mais il est aussi conseillé de porter des gants, car en cas de chute, les mains sont souvent la première partie du corps en contact avec le sol.
5: Et pour info, les trottinettes ont bien le droit de circuler sur la route quand il n'y a pas de piste cyclable. Mais elles doivent rester dans les zones limitées à 50 km/h.
0: Léna, dans le journal de 8h.
5: La canicule monte d'un cran en Creuse. À partir de ce midi, on passe en vigilance rouge. Le préfet a pris de nouvelles restrictions. Par exemple, il est interdit de consommer de l'alcool sur la voie publique. Et puis, on célèbre ce week-end aussi les 100 ans de l'aéroclub de Guéret-Saint-Laurent. Il a été créé en 1926 par quelques passionnés. On en apprendra un peu plus sur son histoire dans le prochain journal. Et la météo, Sylvie, on l'a dit, il va faire chaud encore aujourd'hui.
0: Oui, rappel, hein, vous l'avez dit, vigilance rouge à partir de midi, jaune d'après Météo France pour risque d'orage, température comprise aujourd'hui entre 37 et 38 degrés dans la matinée. Météo France prévoit 30 degrés à la Courtine, 31 à Jancy au Pigerol et Laurière, 32 à Bourganeuf, Le Grand-Bourg, La Souterraine, Croix, Auzance, Évaux-les-Bains, Guéret, Le Grand-Bourg, 33 à Aubusson, Chénérailles, Boussac et Châtelus-Malvallée. Vous pensez surtout à bien vous hydrater. Vous pensez également à vous couvrir avec un joli chapeau votre tête. Vous pensez aussi à prendre des nouvelles des uns des autres, plus particulièrement des personnes fragiles, si vous en avez autour de vous. Merci de prendre de leurs nouvelles, de leur passer un petit coup de fil, d'être vigilant. Et puis aussi, pareil pour les bébés, hein, faire très attention aux nourrissons et aux petits-enfants, surtout s'ils ont moins de 4 ans, et puis aussi pour les personnes qui pratiquent un sport en plein air, on évite l'activité physique aux heures les plus chaudes de la journée. On en profite pour écouter ces creuses.
5: Bien
0: n'est-ce
5: sûr,
0: pas,
5: toujours.
0: Nina, retour de toute l'info d'ici à vos côtés, Nina, à 8h.
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0: Nina et toute l'équipe, on souhaite une jolie fête au papa. Voilà, bonne fête des papas. On va vous offrir des disques également dans le courant de la matinée. Il est 7h36 ici matin, week-end, bienvenue.

0: Mylène Farmer à 7h40, 8h20.
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0: week-end jusqu'à 9h. Il est temps d'accueillir Dominique Aupetit, qui sillonne la Creuse de long en large pour rencontrer ses artisans, créateurs, restaurateurs en tout genre. Ce matin, c'est le verdict de la fabrication de teinture.
3: Au cœur d'eux, c'est votre rendez-vous au cœur de la Creuse. Aujourd'hui, je suis en compagnie de Charlotte Marambert à Feltin. Elle est teinturière de Mirobolan. Comment ça se passe, un processus de teinture ?
4: Alors, une teinture en végétal, c'est comme un tableau à quatre entrées. Oui, je vois vos yeux qui... on a une matière première qui doit être naturelle. Et donc, on ne travaille pas sur des matières d'origine synthétique, l'acrylique, et ça ne fonctionne pas. On a une ressource colorée qui peut être une plante ou un insecte, comme la cochenille, qui peut être des fleurs, des racines, des écorces, des feuilles. Enfin, voilà, c'est très varié. On a un protocole qui est variable en fonction de ce que l'on teint, comme type de fibre, et ce avec quoi on teint, quel type de plantes, tout ça est variable, il y a plein de protocoles, et il y a une question de milieu, où on, selon l'eau et le type de casserole qu'on va utiliser, en gros on va avoir des résultats qui seront différents. Donc c'est ces quatre paramètres-là qui interagissent ensemble, qui vont faire qu'on va produire telle couleur. Je travaille qu'avec des ressources naturelles, et tout est fait dans ce petit atelier, et quand j'ai des plus grands volumes, il suffit de descendre en bas du village et d'aller à la filature Terrade, et où je peux occuper des barques qui sont plus grandes et donc permettent des plus grands volumes, un service de plus grands volumes à mes clients.
3: Vous travaillez aussi à l'international et puis vous allez participer à une exposition, l'exposition d'été de Vassivière.
4: Je reviens de Venise où j'ai travaillé pour le pavillon français de la Biennale de Venise d'art contemporain et en effet on continue l'aventure des expositions avec une expo qui ouvre le 27 juin au CIAP Vassivière, une exposition qui s'appelle Et nous irons trouver la couleur ailleurs.
3: Comment est-ce qu'on fait pour vous contacter ?
4: On m'envoie un mail, mirobolan@mail.com, mirobolan@mail.com.
3: Merci beaucoup Charlotte Marambert, et puis bonne continuation, et moi je vous retrouve la semaine prochaine pour un nouvel épisode de Au cœur d'eux, sur votre radio Ici Creuse.
0: Et on va encore se faire plaisir, voyager et se régaler. Ici Creuse, info, musique et bonne humeur pour célébrer la musique dans un instant. Ici Creuse vous offre One Republic avec Runaway. Et puis bien sûr, on retrouve notre expert automobile. On va parler du moteur 1.2 PureTech, vous savez, du groupe Stellantis. C'est un moteur qui est hyper répandu en fait chez Peugeot et Citroën. Mais surtout, il est connu pour ses problèmes de courroie de distribution. On en parle dans les prochaines minutes.
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0: One Republic avec Runaway. Il est 7h47.
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0: Je vous rappelle que nous sommes en vigilance rouge à partir de midi en raison des fortes chaleurs, 37 à 38 degrés par endroit, et jaune d'après Météo France pour risque d'orage. Vous êtes bien évidemment attentifs aux uns et aux autres, vous faites attention aux personnes qui sont en difficulté par exemple, prendre soin d'elle, un petit coup de fil, ça peut être sympa. Et puis il y a aussi le numéro vert Info Canicule qui est à votre disposition, comme le disait Nina, 0800 06 66 66. On fait attention aux personnes âgées, aux femmes enceintes, aux enfants en bas âge, hein, les petits, hein, les personnes en situation de handicap ou souffrant de pathologies chroniques, hein. On fait attention à tout le monde, lui aussi il fait attention à nous, et pour notre sécurité. C'est notre expert automobile. Chaque semaine, Benjamin Cuc, journaliste spécialiste de l'automobile, pour votre radio ici, nous aide à rouler mal. Alors aujourd'hui, Benjamin, on parle du tristement célèbre moteur 1.2 PureTech du groupe Stellantis. Alors, c'est un moteur qui est hyper répandu chez Peugeot et Citroën, mais surtout connu pour ses problèmes de courroie de distribution.
2: Oui, pendant des années, le problème venait principalement de la courroie dite humide qui tourne dans un bain d'huile. Sur certains véhicules, elle pouvait se dégrader prématurément, envoyer des particules dans le circuit de lubrification, faire chuter la pression d'huile et provoquer des pannes très coûteuses, voire une casse moteur avant 100 000 km. Des centaines de milliers d'automobilistes ont été concernés en Europe, et même avec les rappels, les extensions de garantie et certaines prises en charge, beaucoup de propriétaires restent inquiets, car ces moteurs à courroie ont aussi perdu de la valeur à la revente. Vous-même, achèteriez-vous une Peugeot PureTech d'occasion ?
0: Bah oui, donc aujourd'hui, Benjamin, il existe une solution pour remplacer cette courroie par une chaîne.
2: Oui, mais attention, ce n'est pas une solution Peugeot. Un équipementier néerlandais, la société Prochaine, propose un kit de conversion permettant de remplacer la distribution par courroie humide des moteurs PureTech EB2 et EB2 Génération 2 par une chaîne. Le kit comprend la chaîne, les pignons, le tendeur et les éléments nécessaires au circuit d'huile. L'idée, c'est d'installer une distribution par chaîne à la place du système d'origine, sans modifier profondément le reste du moteur. C'est beaucoup plus solide. Selon l'entreprise, l'opération ressemble à un remplacement classique de distribution, avec environ une heure de main-d'œuvre supplémentaire. Le kit coûte 829 € hors taxe, mais il est réservé aux professionnels de la réparation automobile, évidemment. Donc un particulier devra passer par son garagiste pour environ 1 500 € TTC.
0: Benjamin, est-ce que c'est vraiment une solution miracle ?
2: Pas si vite. Techniquement, l'idée est intéressante parce qu'une chaîne métallique est normalement plus durable qu'une courroie en caoutchouc. Mais il y a un point capital. Ce kit n'est pas homologué par Stellantis. Donc si votre voiture est encore couverte par la garantie constructeur, l'installation peut entraîner une perte de cette garantie et un refus de prise en charge en cas de problème. Même si la panne ne vient pas directement de la distribution. En fait, il faut voir ce kit comme une solution de réparation indépendante, pas comme une campagne officielle Peugeot. Pour les anciens PureTech, hors garantie, cela peut devenir une piste intéressante, mais seulement avec un garagiste compétent. Bonne route.
0: Benjamin Cuc, spécialiste automobile à nos côtés tous les week-ends avec Ici Creuse. Info, musique et bonne humeur. Florent Pagny, si tu veux m'essayer. Puis juste après, on retrouve Kevin Gazot.

0: Florent Pagny, si tu veux m'essayer, lui va essayer, Kevin, de nous donner quelques infos utiles. Inscription transport scolaire pour la rentrée de septembre, il faut y penser. Onzième recrute et le CCAS de Guéret également.
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2: Alors oui, les vacances d'été sont bientôt là, mais si vos enfants prennent le car pour aller à l'école, les inscriptions au transport scolaire pour la rentrée 2026-2027 sont désormais ouvertes. Comme chaque année, plusieurs milliers d'élèves sont concernés en Nouvelle-Aquitaine et donc en Creuse. Les démarches se font directement en ligne et les frais d'inscription sont offerts jusqu'au 27 juillet inclus. Passé cette date, il faudra compter 24 euros. Alors si vous n'avez pas accès à Internet, un dossier papier peut également être demandé puis renvoyé par courrier sur le site transport.nouvelle-aquitaine.fr. Du côté d'Anzème, la commune recrute un volontaire en service civique pour la rentrée de septembre. Une mission tournée vers les enfants avec de l'animation périscolaire, la mise en place d'activités citoyennes, culturelles et éducatives, mais aussi le développement du lien entre les familles et l'accueil périscolaire. Une belle expérience pour les jeunes de 16 à 25 ans ou jusqu'à 30 ans pour les personnes en situation de handicap. Pour plus d'informations, contactez l'accueil d'ici Creuse au 05 55 52 37 38. Et puis à Guéret, le CCAS recherche un aide-soignant ou une aide-soignante pour renforcer son service de soins à domicile. Le poste est à pourvoir dès le 1er août. Les missions vont de l'aide à la toilette, à l'accompagnement des personnes en perte d'autonomie, en passant par le soutien aux proches et le travail en équipe avec des professionnels de santé. Le diplôme d'aide-soignant ainsi que le permis B sont indispensables.
0: Kevin, qu'on retrouve demain matin pour notre jeu dès 11h jusqu'à midi et puis en début d'après-midi jusqu'à 16h avant le sérieux de l'info d'ici avec Nina Sobetsky. On a rendez-vous avec les comédiens au micro de Fred Ballard, Gad Elmaleh et François-Xavier Demaison, chacun à sa manière de souhaiter la fête des papas. Bonne fête les pères.
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0: Aujourd'hui, on est officiellement en été et tous les papas de France sont aussi à la fête. Pas de collier de nouilles pour eux, mais des vides poches avec amour. Et dans l'humour en tube, Fred Ballard a trouvé une autre manière de célébrer nos papas.
12: Mes frères et mes sœurs, bienvenue dans la maison du Seigneur.
13: Mais oui, c'est vrai qu'on est dimanche, donc ces pères-là aussi ont le droit à leur fête. Hein. Et c'est Gad Elmaleh qui s'en charge, histoire d'être sûr que le message d'humour soit diffusé auprès de tous et que la tolérance, la paix et l'amour soient au cœur de nos préoccupations, même si le père titulaire est absent. Hein. On mise tout sur son remplaçant.
12: Permettez-moi de me présenter. Je suis le père Abdelzak. Je remplace le père Michel, parti en congé maternité.
13: Ah bah oui, hein, les temps changent, mais la tolérance reste de mise. Et pendant que certains pères s'émancipent, d'autres voient leurs enfants s'émanciper et leurs cadeaux de fête des pères évoluer aussi. Hein, fini les vides poches en pâte à sel pour François-Xavier de Maison.
14: La gourde, c'est un cadeau de ma fille. Elle a 16 ans.
15: Ouais, elle est contre le plastique.
14: Heureusement. Elle veut nettoyer la planète, ma fille.
15: Qu'elle commence déjà par ranger sa chambre.
14: Ma fille, elle a 16 ans. L'autre jour, elle m'appelle. Je décroche. Elle me fait « Wesh, frère !» Ben non, pas frère, père, moi c'est père.
13: Ah bah c'est sûr que maintenant on s'y perd, hein. Mais toute marque d'affection est autorisée le jour de la fête des pères. Et il n'y a bien sûr aucun message subliminal quand on offre une gourde à son père fraîchement casé avec une créature fraîchement acceptée. C'est juste de l'humour de fête des pères, frère.
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0: C'est l'été, dimanche 21 juin. Bonne fête à tous les papas. Ici Creuse, il est 8h. Ina Sobeski, la Creuse passe en alerte maximale pour la canicule.
16: Oui, à partir de ce midi, on sera en vigilance rouge. Les températures vont encore grimper jusqu'à 40 degrés localement selon Météo Creuse. Et ça devrait être encore plus intense demain. Ce niveau de vigilance s'accompagne de nouvelles restrictions. Par exemple, le préfet de la Creuse interdit la consommation d'alcool sur la voie publique alors qu'on célèbre la fête de la musique aujourd'hui. Le gouvernement invite à la modération et plaide pour une fête sobre. Pour la ministre de la Santé, Stéphanie Rist, c'est une question de santé publique.
17: C'est très bien qu'on puisse continuer à avoir des événements qui font la fête, mais je voudrais dire ici que les conséquences de l'alcool dans des chaleurs extrêmes, comme seront ces départements classés en rouge, dans ces chaleurs-là, quand vous buvez de l'alcool, vous avez une réaction qui fait que l'alcool bloque l'hormone qui fait que vous êtes bien hydraté, et donc vous vous déshydratez 3-4 fois plus vite sans en plus vous en rendre compte. Donc vous avez un risque personnel pour votre santé puisque vous ferez des malaises beaucoup plus rapidement et plus graves, et donc vous serez amené aux urgences qui surchargera déjà les urgences qui, dans ces moments de fête de la musique, sont déjà bien occupées. La limitation de l'alcool dans ces chaleurs extrêmes, elle est indispensable et pour soi et pour le système de santé.
16: Et certains organisateurs préfèrent jouer le jeu de la prudence. Les concerts prévus à Saint-Vaury et dans la cour d'honneur de la préfecture de Guéret sont annulés aujourd'hui. Idem à Saint-Maurice-la-Souterraine, où le feu d'artifice et la retraite au Fombleau sont également annulés. Avec ces chaleurs, les pompiers ont dû faire face à un nouvel incendie hier en fin d'après-midi. 600 mètres carrés d'herbe sèche et de foin ont brûlé dans un champ à Léra, près de Boussac. Le feu s'est déclaré pendant des travaux agricoles. Car malgré la canicule, le travail dans les champs se poursuit et la FDSE de la Creuse lance un appel à la solidarité. Elle demande, dans la mesure du possible, à ne pas broyer les pailles lors de la moisson, car elles peuvent servir à des éleveurs en manque de fourrage pour leurs animaux.
0: L'ancienne députée LFI de la Creuse, Catherine Couturier, s'est expliquée devant les gendarmes à Gouzon hier.
16: Car l'actuel député de l'Union des droites pour la République, Bartholomé Lenoir, a porté plainte contre elle pour injure publique. Il l'accuse de l'avoir insultée de fasciste et de raciste sur le marché de la Souterraine à la fin du mois dernier. À l'appel de l'ancienne députée, une centaine de personnes ont manifesté devant la gendarmerie hier, Fanny Boucou.
18: Parmi la foule, Pierre, un jeune enseignant.
19: Il y a des définitions techniques et précises pour les termes de raciste, les termes de fasciste. Pour moi, je pense que c'est une stratégie de victimisation qui est utilisée par le Rassemblement National et les sympathisants, l'UDR ici. Ils veulent montrer qu'en fait, ils ne sont pas acceptés dans la société, qu'ils n'ont pas leur place dans la démocratie. Mais en fait, le fait est qu'ils n'ont pas une approche collective, ouverte sur les citoyens. Donc moi, ça ne me choque pas qu'on leur fasse remarquer.
18: Et après plus d'une heure de déposition, Catherine Couturier est sortie de la gendarmerie.
20: Je reconnais avoir dit « les racistes et les fascistes, ça dégage ». Ces mots-là, qui ont été adressés, je dirais, à tous ceux qui voulaient les entendre, ce ne sont pas des injures, ce sont des qualificatifs idéologiques. Mais par contre, je conteste l'infraction.
18: Parler d'idéologie et non d'insulte pour Bartholomé Lenoir, le député de la Creuse, c'est une aberration.
21: C'est une technique de défense qui montre au-delà des insultes, lâcheté dont ils font preuve, et j'ai même pas envie de réagir à ça, je trouve ça ridicule. Et je leur dis juste qu'ils me font pas peur, je ne céderai devant rien, je continuerai à défendre les Creusoises et les Creusois parce que c'est ça qui compte.
18: Le député espère maintenant que la justice se saisira de sa plainte.
16: Si l'affaire se poursuit et arrive devant le tribunal correctionnel, Catherine Couturier risque jusqu'à 12 000 euros d'amende. Ils étaient entre 100 et 200 à manifester aussi hier à Royères-de-Vassivière contre le projet d'une porcherie de 1200 cochons. Plusieurs dizaines d'opposants étaient dans l'eau, à la nage ou sur des canoës. L'idée était d'attirer l'attention sur l'une de leurs sources d'inquiétude, la pollution du lac de Vassivière liée à l'épandage de lisier. Le préfet de la Creuse doit dire d'ici un mois s'il donne ou pas son accord pour cette porcherie.
0: L'aéroclub de Guéret-Saint-Laurent fête ses 100 ans ce week-end.
16: Oui, il compte aujourd'hui 15 membres et un avion. Il a été créé en 1926 par quelques passionnés. Sous l'impulsion d'une des stars de l'époque, l'aviateur Jules Védrine, dont la femme était creusoise. C'est ce que nous confie Marie-France Montel du musée de l'aviation de Bellegarde en Marche.
2: C'est lui qui va inciter à faire des fêtes. La première fête sera à Boussac. Et c'est là que, en fait, tout commence. Pour faire connaître cette aviation, des fêtes grandioses qui accueillent jusqu'à 10 000 personnes, c'est vraiment très impressionnant. C'est lui, en fait, qui va impulser pour qu'il y ait la création de cet aéroclub. Il est quelque part à l'origine. Très vite arrive l'aviation populaire 1936. Donc c'est au niveau national. C'est qu'en fait le gouvernement se rend bien compte que l'on sort de 14 et qu'on s'en va à pas mieux. L'État donne du matériel, donne des moniteurs. Comme on n'a pas de terrain et pas d'avion, ben on creuse, on invente un truc. Pour aider dans ce sens, on va fabriquer des mécaniciens de l'aviation. Ça se fait à la caserne des Augustines à Guéret. Jusqu'à 40 personnes adhèrent au cours. C'est fou, hein, ils y croient.
16: Et à l'occasion de ce centenaire, une exposition du musée de l'aviation de Bellegarde en Marche retrace l'histoire de l'aviation en Creuse. Rendez-vous aujourd'hui à l'aérodrome de Saint-Laurent. L'entrée est gratuite. Lui aussi a fait vivre la Creuse en créant le Creusquistan, ce rallye de voitures anciennes il y a 13 ans. André Génin est mort hier à l'âge de 75 ans. Il vivait à Aubusson. Il était aussi chef cuisinier et partageait ses recettes sur notre antenne.
0: Comment attirer de nouveaux rugbyman en Creuse?
16: C'est la question à laquelle tente de répondre le RCGC. Le club de Guéret doit pallier le départ d'anciens emblématiques comme Clément Fontaine, Frédérico Bamboula, Benjamin Marida et Marvin Delfour. Mais difficile d'attirer chez nous. Alors pas le choix, le club s'en remet aux réseaux sociaux. Il a publié une annonce en vendant la Creuse et son cadre idéal et une aide aussi pour trouver un travail. Et le défaut de ce genre d'annonce, c'est d'attirer des fraudes, des joueurs qui n'ont pas le niveau. Le club reste donc vigilant, assure Kylian Delmur, joueur du RCGC en charge de la communication.
3: C'est un danger, effectivement. Des fois, il y a peut-être des joueurs un peu trop ambitieux qui postulent sur des annonces. Alors après, nous, ce qu'on a, c'est que on reste un monde amateur. Donc, il n'y a pas de contrat ou très peu de contrats. Donc, si le joueur ne doit pas faire la maille, c'est pas bien grave. Là, quand je parle de maille, c'est sportivement. Après, dans tous les cas, on a toujours besoin de monde pour les deux équipes. Parce qu'effectivement, il y a la Fédérale 3, mais même si l'équipe réserve a renforcé, pour qu'elle ne revive pas une saison comme elle a eu cette année. Donc, on regarde la qualité des joueurs. Déjà, un joueur veut venir jouer à Guéret, c'est déjà un bon point. Donc on regarde son CV sportif, mais aussi si c'est un bon gars, parce qu'on a un bon groupe. Et il faut que toutes les personnes qui viennent soient des gens qui puissent s'intégrer à ce groupe-là.
16: Et le club annonce qu'il y aura de nouvelles recrues. Certains ont déjà donné leur accord. Ces nouvelles arrivées seront officialisées au moment de la reprise, au début du mois prochain.
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0: Organisateur de manifestations, je fais une parenthèse, Nina. Si vous annulez certains rendez-vous, vous n'hésitez pas à nous joindre, hein, 05 55 52 37 38. Laure prend vos messages et on les partage ensemble. Donc, vous n'hésitez pas, vous connaissez, vous êtes ici chez vous.
16: Et la météo, j'allais vous demander, Sylvie, à quoi il faut s'attendre? On sait qu'il va faire chaud.
0: Oui, c'est ça, mais il faut s'attendre à rester tranquillou à la maison. On célèbre nos papas avec amour. Si on n'a pas la possibilité de les voir, on leur envoie des messages et par la même occasion, notre petit coup de fil servira à prendre de leurs nouvelles, puisque Météo France prévoit entre 37 et 38 degrés. Vous nous l'avez dit, à partir de midi, la Creuse passe en vigilance orange. Jaune d'après Météo France pour risque d'orage. À la mi-journée d'ailleurs, Météo France prévoit la mi-journée, donc c'est aux alentours de midi 13h, 33 degrés à la Courtine, Jean-Sopigerolles, 34 à Croix, 35 à Auzan, Sévaux-les-Bains, Chénérailles, Guéret, Laurière, Le Grand-Bourg, La Souterraine, 36 à Châtelume, Malvalet, Boussac et Aubusson. Alors il est aussi important de surveiller notre alimentation, de manger suffisamment et en fractionner au cours de la journée si besoin, vous nourrissez de manière manière la plus riche, avec des aliments, par exemple des fruits, des crudités, des légumes, des soupes froides, des compotes, enfin tout ce qui passe facilement, hein. Et puis bien sûr, vous évitez de manger ou de boire des produits glacés. Retour de votre participation avec Vie numérique, vie privée, parce que c'est le week-end dans les prochaines minutes, Nina.
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0: Voilà, voilà, 8h10, encore des artistes qui vont vous plaire. Louis Bertignac et les visiteurs. Ici matin, week-end jusqu'à 9h. Bon réveil, bienvenue et agréable dimanche.

0: Et c'est Creuse Info Musique et bonne humeur tout au long de la journée. Ici, matin, week-end, c'est jusqu'à 9h.
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0: Et dans un instant, le retour de Nina pour nous parler des QR codes dans Vie numérique, vie privée.
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0: Et à 8h15, dans Vie numérique, vie privée, Nina, on parle du QR code.
7: Oui, ce petit carré de mosaïque noire et blanche que l'on scanne avec notre smartphone et qui est aussi un moyen d'accéder à nos données personnelles, Valentine Lethès.
8: Beaucoup plus complexe que le code barre standard et ses 13 chiffres, un QR code est composé de 4000 caractères alphanumériques. Pour nous rediriger vers un site internet ou sur une application,

0: par mail ou par SMS a ses limites, puisque si vous le recevez sur votre smartphone, il vous faut un deuxième appareil pour le scanner. La vraie menace, elle vient de la pose physique de QR code dans la rue. On en a vu coller sur des parcs-mètres, imprimés sur de fausses contraventions. Au lieu de payer son stationnement ou son amende, la victime transmet ses coordonnées bancaires sans s'en rendre compte. Pour ne pas tomber dans le piège, trois conseils de la CNIL, la Commission nationale de l'informatique et des libertés. Inspectez le QR code, vérifiez qu'il n'est pas collé sur un autre. Pour le scanner, n'installez pas d'application spécifique, l'appareil photo de votre smartphone suffit et des applis malveillantes circulent. Enfin, lorsque vous scannez un QR code, le lien du site internet apparaît. Alors avant de cliquer, regardez bien l'orthographe du nom de domaine et l'adresse, ou encore plus sûr, connectez-vous directement sur le site sans passer par le lien.
1: Les 5 réflexes à adopter pour vous protéger des menaces du quotidien sur internet sont à retrouver sur ici.fr, page vie numérique, vie privée.
2: Vous revenez à 8h30, hein, bien entendu. Bien sûr. Pour toute l'info d'ici, en attendant une nouveauté, celle de Christophe Maé, la Lune, c'est extrait de son nouvel album Fête foraine.

0: Christophe Maé, La Lune dans un instant. Bastien Glomeau nous rejoint au micro, ici Creuse des Green Herbs. On parle jardin et de paillage.
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0: Que faire au potager? Bah, la réponse à...

0: Elle est au micro d'Ingrid avec Bastien Glomeau.
1: Conseil au jardin, que faire au jardin au mois de juin dans son potager? Avec les conseils de Bastien Glomeau, pépiniériste et paysagiste. On peut commencer, Bastien, par faire peut-être nos plantations de dernière minute.
2: Effectivement, et bien, le mois de juin, en fait, c'est un peu la charnière au potager. Tout simplement parce qu'au mois de juin, on continue les plantations, mais on passe aussi aux premières récoltes. Enfin, on n'a pas planté pour rien. Mars, avril, mai, on a planté pendant quelques mois. Et bien maintenant, on peut récolter tout ce qu'on a planté précédemment. Donc c'est vraiment cette charnière qui va être très importante au potager, puisque du coup il y a toujours du boulot. Faut pas croire qu'une fois qu'on a fini de planter, il y aura plus rien à faire. On a toujours des plantations. Les poireaux notamment, hein. Les poireaux, faut les faire au mois de juin. Faut les semer quand la terre est déjà très chaude. Certains choux, par exemple le chou romanesco aime bien la chaleur. Le chou de Bruxelles aussi, il est un peu plus tardif. Donc il y a toujours quelque chose à planter. Ça, vous trouverez au mois de juin quelque chose à planter. Il y a pas de souci. Et en plus, on fait les premières récoltes. Donc ça, c'est bon pour le moral un petit peu, parce que on va enfin profiter des fruits de notre travail.
1: Alors on peut également planter encore certains semis en pleine terre.
2: Oui,
1: on
2: tout peut à fait.
1: Encore.
2: Ah oui, c'est le moment, bien sûr. Ah. Bah déjà, il y a des semis qu'on peut faire presque toute l'année, les radis. Oui. On pouvait faire des radis presque toute l'année, là, on continue. On peut encore faire quelques carottes d'été, plus résistantes à la sécheresse, qui vont forcément moins gagner en calibre, mais on peut encore faire quelques carottes sans aucun souci. Les carottes, on les sème jusqu'à l'automne. Et puis, on peut faire toutes les plantes qui aiment bien la chaleur, pour qui il n'y avait pas assez de chaleur jusqu'à maintenant au mois de mai. Enfin, on en a eu quand même pas mal, mais bon, c'est pour ceux qui ont manqué. On peut faire les haricots verts, notamment. Puisque les haricots verts, quand on les plante dans un jardin trop frais, trop humide, ils ne démarrent pas. Donc eux, on peut les faire à partir de mi-mai, fin mai. Donc c'est parfait, là, actuellement, les conditions sont bonnes pour les haricots verts, donc on n'hésite pas à les semer directement en pleine terre. Attention quand même, il y a un petit inconvénient, c'est qu'il faut que la terre soit légèrement humide, donc on attend une petite pluie, et si on veut pas avoir à arroser, eh bien on fait ça entre deux pluies. Une petite pluie avant de préparer le sol, c'est parfait, et une petite pluie après le semis, donc faut bien viser. Hein. S'il pleut d'un jour à l'autre, ça fait peu de temps pour travailler, mais au moins on sera dans les bonnes conditions, et une pluie sera toujours bien plus bénéfique qu'un arrosage. Donc essayez de composer avec la pluie et les prévisions météo qui sont maintenant relativement fiables quand même à court terme pour éviter d'avoir à arroser en abondance. Donc on choisit de faire nos semis de pleine terre à partir du moment où on est sûr d'avoir assez d'eau, comme ça au moins ça fera moins de boulot pour le jardinier.
1: Mais on entretient aussi son potager, on paille les pieds des légumes peut-être.
2: Et oui, bien sûr, si on l'a pas fait, certains légumes qui vont rester longtemps en place comme les tomates, les aubergines, les concombres aussi si on veut, les cucurbitacées, les courges, les courgettes, là on n'hésite pas à pailler puisque ce paillage effectivement va maintenir la fraîcheur et limiter les désherbages. Donc sur toutes les zones où on a de la place pour pailler, on paille. Comme ça, on laisse pas la place aux mauvaises herbes et en plus, on retient mieux la fraîcheur. Donc c'est très bien et ça fait partie de l'entretien courant. En fait, c'est simple, hein, c'est soit vous paillez, soit vous désherbez. Il y a deux types d'entretien à faire à cette saison potager. Moi, je suis plutôt team paillage, je préfère, parce que le désherbage, ça me lasse très vite. Donc voilà, vous désherbez une fois et puis après, vous mettez du paillage et vous êtes tranquille, vous aurez plus à redésherber. Tandis que si vous voulez désherber à la binette, c'est très bien aussi d'ailleurs de le faire. Hein. Il y a une grande team binette, mais voilà, la binette, c'est quand même contraignant. Faut passer à cette saison toutes les semaines parce que les plantes poussent très vite, aussi bien celles du jardin que les mauvaises herbes. Donc faut passer toutes les semaines pour biner, ce qui peut représenter une certaine contrainte. Donc vous pouvez allier à derrière un binage à un paillage et comme ça vous serez tranquille, ça limitera grandement l'arrosage.
1: Et bonne nouvelle, vous en parliez Bastien, on peut commencer certaines récoltes, les fraises notamment.
2: Oui, les fraises bien sûr, ça commence au mois de mai mais en juin ça perdure sans aucun souci. Et puis on va pouvoir ramasser les premiers légumes d'été également. Les premières tomates si vous êtes sous serre, sinon faudra attendre un petit peu. Il y a les premières courgettes aussi qui vont arriver très vite parce que les courges avec la chaleur et l'ensoleillement, là ça va pousser très très vite, donc on va enfin profiter des fruits de notre travail.
1: Merci Bastien pour tous ces conseils au jardin, à bientôt.
0: Miam, et par les temps qui courent, c'est super bon de manger des légumes ou des fruits. On parle du paillage avec vous à partir de 10h et 11h pour Ici au jardin. Bonne fête les papas, cette chanson est pour vous.

0: Céline Dion, la boîte vocale 05 55 93 82 avec un message pour vous.
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0: Dans le prochain quart d'heure, on va rencontrer la compagnie Saute le Pas de Don Palestel. Elle a créé une pièce de théâtre, Le Barrage Sel, les eaux vives. Ce sera ce jeudi à 19h. On en parle avec Mélodie dans les prochaines minutes. Et avec vous, Nina, dans l'info d'ici.
6: Une centaine de personnes ont manifesté hier devant la gendarmerie de Couzon pendant l'audition de l'ancienne députée LFI de la Creuse, Catherine Couturier. Elle a dû s'expliquer après la plainte pour injure publique déposée par l'actuel député UDR Bartholomé Lenoir. Il l'accuse de l'avoir insulté de raciste et de fasciste sur le marché de la Souterraine.
0: C'est dimanche, nous sommes le 31... Nous sommes le 21 juin, c'est la fête de la musique, c'est la fête de l'été, c'est la fête des papas. Il est 8h30 dans l'actualité en France et dans le monde de 90 secondes avec vous, Valentine Letès.
7: Une canicule déjà historique. 35 départements en vigilance rouge à midi, 45 en orange. C'est du jamais vu selon Météo France. L'organisme prévoit jusqu'à 41 degrés aujourd'hui et nous n'avons pas encore atteint le pic de cet épisode de chaleur. Buvez, mais pas de bière ni de verre de vin à la main ce soir pour fêter la musique dans ces 35 départements en vigilance maximale. Boire de l'alcool sur la voie publique est interdit, annonce le gouvernement. Dans la rue donc, mais pas en terrasse. Près de 5000 policiers et gendarmes et 2500 pompiers mobilisés pour cette soirée, rien que pour Paris et son agglomération, notamment pour éviter les noyades dans la Seine. Comme hier à Besançon, deux ados sont morts piégés par des rapides sur la rivière du Doubs, interdite à la baignade. L'Iran referme le détroit d'Ormuz, point de passage essentiel au commerce mondial du pétrole. Des représailles aux nouvelles frappes d'Israël au Liban, alors que l'accord conclu avec les États-Unis prévoit l'arrêt des combats sur tous les fronts. L'Iran participe malgré tout à partir d'aujourd'hui aux négociations pour une paix durable en Suisse. En finale du championnat de France de rugby, Montpellier rejoint le Stade Toulousain. Qualifié hier soir sur une victoire 25 à 15 face aux Parisiens du Stade Français. On connaîtra le vainqueur du top 14 et du bouclier de Brennus samedi prochain. Au mondial de football en Amérique, l'élimination ce matin de la Tunisie et de son sélectionneur français Hervé Renard, battu 4 buts à 0 par le Japon.
0: Nina, l'ancienne députée fille de la Creuse, Catherine Couturier, a été entendue par la gendarmerie à Gouzon hier.
6: Oui, car l'actuelle députée de l'Union des droites pour la République, Bartholomé Lenoir, a porté plainte contre elle pour injure publique. Il l'accuse de l'avoir insultée de fasciste et de raciste sur le marché de la Souterraine à la fin du mois dernier. À l'appel de Catherine Couturier, une centaine de personnes ont manifesté devant la gendarmerie, pendant que l'ancienne députée s'expliquait devant les gendarmes pendant une heure, Fanny Boucaud.
8: En sortant des locaux, Catherine Couturier prend le micro et assume.
9: Je reconnais avoir dit les racistes et les fascistes, ça dégage. Ces mots-là qui ont été adressés, je dirais, à tous ceux qui voulaient les entendre, ce ne sont pas des injures, ce sont des qualificatifs idéologiques. Mais par contre, je conteste l'infraction.
8: Pour l'ancienne députée, cette plainte n'a pas lieu d'être, surtout dans le contexte actuel.
9: Je pense que dans la période que nous vivons, à mon avis, sur ce territoire, notamment en Creuse, où les violences faites aux femmes et aux enfants sont quand même très nombreuses, il serait plutôt préférable de consacrer, je dirais, les moyens de la justice et de la police à ces dossiers-là, plutôt que d'encombrer les tribunaux sur ce type de plainte.
8: Même regard sur l'affaire. Dans la foule, certains parlent aussi d'idéologie et non d'insultes, comme Pierre, un jeune enseignant.
10: Il y a des définitions techniques et précises pour les termes de raciste, les termes de fasciste. Pour moi, je pense que c'est une stratégie de victimisation qui est utilisée par le Rassemblement National et les sympathisants, l'UDR ici. Ils veulent montrer qu'en fait, ils sont pas acceptés dans la société, qu'ils n'ont pas leur place dans la démocratie. Mais en fait, le fait est qu'ils n'ont pas une approche collective, ouverte sur les citoyens. Donc moi, ça me choque pas qu'on leur fasse remarquer.
8: Près de lui, Antoine Magana, maire adjoint à Anzem.
11: C'est les méthodes de l'extrême droite qu'il applique ici, d'intimider, de mentir avec des fausses informations. Il y a une définition du racisme qui existe et je ne comprends pas pourquoi aujourd'hui il n'assumerait pas jusqu'au bout les positions et les politiques qu'il défend à l'Assemblée nationale.
8: Pour Bartholomé Lenoir, l'actuel député de la Creuse, parler d'idéologie et non d'insultes n'est pas acceptable.
12: C'est une technique de défense qui montre au-delà des insultes, lâcheté dont ils font preuve, et j'ai même pas envie de réagir à ça, je trouve ça ridicule. Et je leur dis juste qu'ils me font pas peur, je ne céderai devant rien, je continuerai à défendre les Creusoises et les Creusois parce que c'est ça qui compte.
8: Le député espère maintenant que la justice se saisira de sa plainte.
6: Si l'affaire se poursuit et arrive devant le tribunal correctionnel, Catherine Couturier risque jusqu'à 12 000 euros d'amende.
0: Et dans le journal de 9h, Nina.
6: La canicule se poursuit et s'intensifie en Creuse à partir de ce midi. On passe en vigilance rouge. Le préfet a pris de nouvelles restrictions. Par exemple, il est interdit de consommer de l'alcool sur la voie publique. Et puis, le RCGC cherche de nouvelles recrues pour pallier le départ d'anciens emblématiques. Mais difficile d'attirer de rugbymen aguerris. Pour ça, le club s'en remet aux réseaux sociaux.
0: Tiens, à ce propos, je voulais dire que le concert, la fête de la musique qui était prévue à la préfecture, vous en avez parlé, mais on le redit, est annulé. Voilà.
6: C'est ça, parce qu'il fait chaud et donc on prend ses précautions avec la canicule.
0: Exactement, il va faire chaud aujourd'hui, 37-38 degrés, on passe en vigilance orange à partir de midi, jaune d'après Météo France. Pour risque d'orage en fin d'après-midi, Météo France prévoit 32 degrés à la Courtine, 34 à Croix et Vaux-les-Bains, Jean-Sieu-Pigerol, Chenérailles-Auzance, 36 pour Bourganeuf-le-Grand-Bourg, Laurière, Boussac, Châtelet-Malvallée, Aubusson-Guéret, 37 à la Souterraine. On reste au frais, buvez de l'eau, privilégiez l'eau gélifiée ou l'eau pétillante pour les personnes qui font des fausses routes. Vous allez peut-être aller voir votre papa, votre maman à la maison de retraite et les papas pour fêter leur fête. Donc vous y pensez, évitez les boissons à forte teneur en caféine également, type café, thé ou très sucré, comme le soda, et puis vous mouillez votre corps dès que vous le souhaitez et vous fermez les volets et les fenêtres de vos maisons. Nina, retour de toute l'info d'ici à vos côtés à 9h, juste avant mon association en Creuse. On va parler patrimoine ce matin et on va se rendre, on va découvrir une très belle association et son patrimoine sous Parça.
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0: C'est le week-end, profitez-en pour vous ressourcer, pour vous reposer. On embrasse les papas et dans un instant, eh bien, on va aller au théâtre, en tout cas se préparer. Ce sera pour jeudi 19h à la salle Apollo à Dol Palestel. Mélodie sera avec nous dans un instant.

0: Et c'est quoi vos chansons préférées tout au long de la journée avec les Bee Gees, Tragedy.
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0: La compagnie saute le pas dans le Palestel, co-présidée par 5 femmes creusoises, propose son spectacle. Le barrage cède, les eaux vivent. Ce sera ce jeudi à 19h à la salle Apollo de Dun, le Palestel. Bonjour Mélodie Vidalin.
2: Bonjour.
0: Vous êtes comédienne au sein de l'association. Racontez-nous votre année d'atelier et de rencontre autour des femmes en milieu rural en Creuse.
2: Alors, on a voulu proposer un atelier de théâtre hebdomadaire ouvert à tous et tous, où on travaille la confiance en soi, on apprend à s'exprimer, mais avec la thématique de la question de la place des femmes dans le monde rural. Et notre envie, c'était d'utiliser les outils du théâtre pour parler de la vie sur le territoire.
0: Qu'est-ce qui vous a sensibilisé dans le choix de cette thématique ?
2: Alors, cette thématique de la place des femmes dans notre société, je la travaillais déjà avant de venir vivre en Creuse il y a 4 ans. Mais on se rend compte qu'il y a aussi des enjeux propres aux territoires ruraux, comme l'isolement géographique ou l'interconnaissance qui peut être un frein à la libération de la parole. Et au fil des mois, dans l'atelier tourné, qu'il y avait beaucoup de femmes, on s'est rendu compte qu'on pouvait monter une création collective avec elles. Alors on a d'abord proposé aux participantes de travailler autour d'improvisations ou de récits de femmes qu'on avait collectés en 2025 sur le territoire. Et en fait, au fur et à mesure, elles ont proposé elles aussi leurs propres témoignages.
0: Alors,
2: Oui. Oui, je veux dire, on sait que les femmes même parlent depuis longtemps. Et créer une pièce de théâtre avec ces matériaux, c'était pour nous offrir un espace d'écoute et de prise en compte de leurs paroles aussi.
0: Alors, le barrage cède les eaux vives, hein. C'est un panachage de situations rencontrées lors des ateliers. Mais cette fois-ci, ça concerne tous les territoires ruraux, c'est ça, hein ?
2: Oui, les vécus des femmes dans le monde rural, ils sont similaires, qu'on soit en Creuse ou ailleurs. Et le spectacle, il mélange des expériences de femmes qui sont maraîchères, éleveuses, mères de village, infirmières ou travailleuses sociales.
0: On a combien de comédiens sur scène jeudi à 19h à la salle Apollo à Dun Palestel ?
2: Alors, il y en a 6. Alors, nous, on dit 6 comédiennes, mais il y a un homme parmi les femmes qui sont sur scène.
0: C'est pour ça que je me suis rangée contre mon bon vouloir. Non, je plaisante. Féministe, mais pas jusqu'au bout des ongles, tout de même.
2: Et elles vivent toutes dans le pays du Noix. Donc, c'est vraiment des personnes qui vivent là. Certaines sont retraitées, d'autres encore actives. Et il y a Béatrice, Christine, Héloïse, Ingrid, Monica, Nadine et Nicolas.
0: Ok, 19h ce jeudi à la salle Apollo à Dun-le-Palestel. Le rendez-vous est noté. Un joli travail autour des femmes et vous avez eu raison de le faire. Je vous souhaite d'ici là de rester prudente hein, en raison de la canicule. Je vous rappelle que nous sommes en vigilance rouge à partir de midi, Mélodie. Hein. Donc vous prenez bien soin de vous et de vos proches et je vous souhaite le succès que vous méritez jeudi prochain à 19h à la salle Apollo à Dun-le-Palestel. Bonne journée Mélodie.
2: Bonne journée, merci beaucoup.
0: Bye bye.
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11: 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Rendez-vous à partir de 17h sur la place de l'église. Buvette et petite restauration sur place.
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0: À 8h46, 9h moins le quart passé d'une minute, vous avez envie de rester tranquille ou au frais, ben c'est bien. Vous avez aussi envie de rester avec nous. Ici Creuse vous accompagne toute la journée.

0: L'envie d'avoir envie. C'était Johnny Hallyday à 9h10. Météo France nous signale donc à partir de midi, nous passons en vigilance rouge et jaune pour risque d'orage, 37 à 38 degrés. Vous restez au frais, vous pensez à bien vous hydrater, vous évitez l'alcool, vous prenez des nouvelles des plus fragiles et puis en cas de malaise, vous ne manquez pas d'appeler le 15. Ici Creuse vous accompagne.
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0: Alors, on peut le matin faire un petit peu de gym douce hein, dans deux minutes pour être en forme. C'est vrai que l'été est là et avec lui. Le sujet des fameuses poignées d'amour avec une idée en tête, trouver les exercices miracles. Alors, c'est le thème du jour avec vous, Nordine Attab, coach sportif, dans ces deux minutes pour être en forme.
3: Alors oui, beaucoup de personnes veulent perdre du ventre ou affiner la taille rapidement, voire très rapidement. Donc on enchaîne les crunchs, différentes postures de gainage, les régimes express. Mais ce qu'il faut comprendre, au final, il y a une chose d'essentiel, c'est qu'on ne peut pas choisir précisément l'endroit où le corps perd du gras. Concrètement, ce n'est pas parce qu'on le fait chauffer à un endroit dans le corps que, comme une poêle à frire, la graisse va fondre par miracle. Par contre, on peut remettre le corps en mouvement de manière générale afin de brûler davantage de calories. On débute en position de gainage, donc en appui sur les mains, bras tendus, le corps est bien aligné. Et à partir de là, d'une manière dynamique, vous allez légèrement lever les pieds pour passer les jambes vers l'extérieur, en écartant les jambes. Et ensuite, vous revenez en position de départ. On appuie sur les mains, j'écarte les pieds de manière dynamique et je les rapproche, et ainsi de suite. Grâce à ça, vous allez solliciter l'ensemble des muscles de l'avant du corps, plus le cœur, et vous allez effectuer 4 à 5 séries de 30 secondes.
0: Alors, pas plus, évidemment. Alors, souvent, on pense qu'il faut absolument faire des centaines d'abdos. Au final, il faut mieux un exercice complet.
3: Et l'idée, c'est d'adapter l'exercice au niveau de chaque personne. Ça me donne une idée de variante en effectuant le même exercice que tout à l'heure. Par contre, on va l'effectuer avec les mains en appui sur une chaise. Donc, on pose les mains sur la chaise, les bras sont tendus en position de gainage. Et à partir de là, vous allez légèrement lever le pied droit, passer la jambe vers l'extérieur et vous posez le pied. Et ensuite, vous revenez en position initiale. On effectue la même chose de l'autre côté du pied gauche. Je lève le pied, je passe la jambe vers l'extérieur, je repose le pied, et ensuite, je le relève et je ramène la jambe. Et vous effectuez 4 à 5 séries de 10 répétitions de chaque jambe. Au final, gardez en tête qu'il n'existe pas d'exercice magique. Les fameuses poignées d'amour se combattent surtout avec plus de mouvements. Tout est bon à prendre. Allez, à vous de jouer.
0: Merci Nordine et on va s'employer à le faire. Rendez-vous avec l'horoscope de Catherine Viguier avant toute l'info d'ici, bien évidemment. Je vais vous donner une ou deux petites modifications de manifestation en raison de la canicule et puis le journal de 9h juste après mon association en Creuse avec Soupersa Patrimoine.
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0: Merci beaucoup.
1: L'audio KPO enregistré en février dernier aux Angles, la station de ski très prisée des Pyrénées-Orientales, avec ce joli moment partagé avec les auditeurs d'ici live, d'ici les auditeurs d'ici tout simplement. On aura d'autres comme ça, morceaux sympas à partager ensemble.
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1: Vous n'hésitez pas à vous rendre sur notre site ici pour aller voir si les manifestations sont toujours au programme ou sont annulées. Et puis vous, les organisateurs, si justement il y a des modifications dans votre organisation, vous passez un coup de fil alors sur le 05 55 52 37 38 pour que nous puissions vous tenir informés de ce qui se fait et de surtout ce qui ne se fait plus. Nous sommes le 21 juin, c'est dimanche, c'est la fête de la musique, c'est le solstice d'été, c'est la fête des papas et c'est le retour de Catherine Viguet pour l'horoscope. Alors ce dimanche, Catherine sera festif?
9: Pour certains, oui, mais pas pour tous. Écoutez bien. Bélier, soit vous allez organiser une manifestation, soit vous préférez vivre au calme dans votre coin. Taureau, il se passe quelque chose de bien, de positif. Vous allez danser, jouer, vous amuser. Gémeaux, l'idéal sera de vous retrouver en famille et de passer un bon moment ensemble. Cancer, une journée plaisante avec une envie de dialoguer, d'aller où bon vous semble au gré de vos envies. Lion, vous allez dépenser votre argent et votre énergie pour faire plaisir et pour vous faire plaisir. Vierge, vous faites partie de la fête, en tout cas vous serez héros ou héroïne de ce jour. Balance, quelqu'un prend soin de vous et c'est tant mieux, le moral n'est pas forcément de la partie. Scorpion, quelle aisance. Une situation demande que vous soyez là, vous et pas un autre. Sagittaire, ce soir vous serez prêt à vous distraire, mais auparavant c'est encore du sérieux. Capricorne, vous aimez ce jour, favorisant l'évasion sous toutes ses formes. Verseau, vous respirerez ce soir, auparavant vous avez mal à la tête, vous vous posez beaucoup de questions. Poisson, vous aimeriez sauver le monde, vous êtes super à l'écoute, mais ça n'est pas toujours possible. Et pour nous tous, on s'improvise, chanteur, danseur, poète, au choix.
1: Chanteur, on va éviter pour l'instant. Merci de votre fidélité, qui a passé un très très bon dimanche.
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1: Très belle journée, très belle fête des papas, très belle fête de la musique. Ici Creuse, il est 9h. Nina Sobetski, la canicule monte d'un cran en Creuse.
10: Oui, dès ce midi, on passe en vigilance rouge. On pourrait atteindre les 40 degrés localement cet après-midi. Et la chaleur devrait être plus intense encore demain. Selon Météo France, ça pourrait être la journée la plus chaude jamais mesurée en France, tout mois confondu. On revient plus en détail sur la météo à la fin de ce journal. Le préfet de la Creuse prend donc de nouvelles restrictions. À partir de ce midi, il est interdit de boire de l'alcool dans l'espace public, d'organiser des manifestations sportives en plein air, ou des manifestations pyrotechniques. Les chantiers peuvent démarrer une heure plus tôt, à 6h à la place de 7h.
1: La canicule oblige donc à changer ses plans.
10: À Saint-Maurice-la-Souterraine, pas de feux d'artifice, de retraite au flambeau ou encore de groupes de musique. Idem à Saint-Maurice ou encore dans la cour d'honneur de la préfecture de Guéret où la fête de la musique est annulée. Pour se rafraîchir, on peut piquer une tête gratuitement à la piscine d'Évaux-les-Bains ce matin. Elle ouvre jusqu'à midi. Les incendies se multiplient aussi avec les fortes chaleurs. 600 mètres carrés d'herbes sèches et de foin ont brûlé dans un champ à Lera, près de Boussac, hier en fin d'après-midi. Le feu s'est déclaré pendant des travaux agricoles. car malgré la canicule, le travail dans les champs se poursuit et la FDSEA de la Creuse lance un appel à la solidarité. Elle demande, dans la mesure du possible, à ne pas broyer les pailles lors de la moisson, car elles peuvent servir à des éleveurs en manque de fourrage pour leurs animaux.
1: L'ancienne députée LFI de la Creuse, Catherine Couturier, a été entendue par les gendarmes à Gouzon hier.
10: Car l'actuelle députée de l'Union des droites pour la République, Bartholomé Lenoir, a porté plainte contre elle pour injure publique. Il l'accuse de l'avoir insultée sur le marché de la Souterraine à la fin du mois dernier. Catherine Couturier s'est expliquée pendant une heure devant les gendarmes et pour elle, cette plainte n'a pas lieu d'être.
0: J'ai confirmé les propos, dire les racistes et les fascistes, ça dégage. Que je reconnais avoir dit ces mots-là, qui ont été adressés, je dirais, à tous ceux qui voulaient les entendre. Ce ne sont pas des injures, ce sont des qualificatifs idéologiques. Mais par contre, je conteste l'infraction. Donc j'ose espérer que le parquet ne poursuivra pas, parce que je pense qu'il y a bien d'autres dossiers à prendre soin d'étudier attentivement.
10: Et elle avait appelé un rassemblement devant la gendarmerie. Une centaine de personnes ont répondu à son appel. Selon Bartholomé Lenoir, ce n'est pas la première fois qu'il se fait insulter par l'ancienne députée ou des membres de son mouvement. Il espère donc que la plainte ira jusqu'au bout.
11: C'est répété, donc ça suffit d'insulter les gens comme ça à plusieurs reprises. Ça avait déjà eu lieu devant le collège Marouzeau, ça suffit. On n'insulte pas les gens. On ne montre pas du doigt les gens qui ne pensent pas comme vous. C'est la démocratie. Leur sectarisme est honteux s'ils doivent assumer leurs actes. Et j'espère qu'ils les assumeront devant la justice. Pour beaucoup de personnes, il y en a marre d'être montré du doigt, etc. Donc il faut qu'ils assument leurs actes. C'est honteux. Ils paralysent, ils empêchent les autres d'avancer, de défendre les Creusoises, les Creusois. Et c'est absolument scandaleux, oui, tout à fait.
10: Et si l'affaire se poursuit et arrive devant le tribunal correctionnel, Catherine Couturier risque jusqu'à 12 000 euros d'amende. Ils étaient entre 100 et 200 manifestés aussi hier à Royères-de-Vassivière contre le projet d'une porcherie de 1200 cochons. Plusieurs dizaines d'opposants étaient dans l'eau, à la nage ou sur des canoës. L'idée était d'attirer l'attention sur l'une de leurs sources d'inquiétude, la pollution du lac liée à l'épandage de lisier. Le préfet de la Creuse doit dire d'ici un mois s'il donne ou pas son accord pour cette porcherie. Une figure locale d'Aubusson nous a malheureusement quitté hier. André Génin est mort à l'âge de 75 ans. Il était à l'origine du rallye de voitures anciennes Le Creusquistan. Il était aussi connu pour ses talents de chef cuisinier. Vous avez pu l'entendre partager ses recettes sur notre antenne.
1: Le RCGC recherche à compléter ses lignes.
10: Pour pallier le départ de certains anciens emblématiques comme Clément Fontaine, Frédérico Bamboula, Benjamin Marida ou encore Marvin Delfour. Mais difficile d'attirer de nouveaux joueurs en Creuse. C'est pour ça que le club de rugby de Guéret a publié une annonce sur les réseaux sociaux avec plusieurs arguments pour vendre notre territoire, comme un cadre idéal ou encore une aide pour trouver un travail. Guéret n'est pas le seul club à le faire, mais surtout, il n'a pas le choix. Kylian Delmure, joueur du RCGC en charge de la communication.
12: C'est des canaux de communication qui sont super intéressants. Évidemment, on est obligé de se mettre à la page et d'utiliser ces réseaux. On a besoin d'augmenter en nombre notre effectif et en qualité si possible. Et on connaît tous notre contexte en Creuse. Faire venir des joueurs qui ne sont pas d'ici, c'est pas évident. La Creuse, c'est pas le territoire qui attire le plus. Donc, on a un travail supplémentaire à faire, contrairement aux équipes, soit qui ont des moyens financiers bien supérieurs aux nôtres, soit qui sont dans des villes plus grandes. Les réseaux sociaux, ça permet d'essayer de voir si on peut avoir d'autres touches qu'on ne connaîtrait pas. Mais le plus gros du recrutement se fait sur des joueurs qu'on connaît ou qu'on a déjà vus, soit des joueurs contre qui on a joué, soit des joueurs qui jouent dans des clubs autour de Guéret. Ça reste le principal moyen de recrutement.
10: Le RCGC recrute à toutes les lignes, donc si vous êtes intéressé, il faut contacter directement le club. On l'a dit, Sylvie, on est en alerte rouge, canicule, il faut rester prudent aujourd'hui.
1: Oui, à partir de midi, et Météo France a précisé jaune pour risque d'orage, 37 à 38 degrés. En ce qui concerne les températures, d'ailleurs, pour des conseils, hein, n'hésitez pas à appeler le 0800 06 66 66, canicule info service. Et si vous avez besoin de soins sans urgence, hein, mais des soins qui sont vitaux, appelez d'abord votre médecin. Et en cas de doute, le 15. Ici Creuse prend soin de vous en partageant avec vous des infos liées à ces fortes chaleurs. On a le docteur Véronique Becker-Langlade qui nous rejoint dans un instant.
13: Oui, oui.
1: Docteur Véronique Langlade, médecin solidaire à Bellegarde en Marche, il y a des profils de patients plus sensibles à la chaleur, comme l'obésité par exemple.
13: Oui, oui. Tout à fait. L'obésité est un facteur aggravant de l'hyperthermie. Les lésions cardiaques, hein, principalement. Les pathologies chroniques, si vous voulez, elles décompensent toujours quand il fait chaud. Donc surtout les problèmes cardiovasculaires. Donc j'invite à la prudence, quoi qu'il en soit. Mais l'obésité est un facteur aggravant d'hyperthermie.
1: Vous pensez à rester au frais, à bien vous hydrater, à mouiller votre corps et fermer vos volets et fenêtres et appeler le 15 en cas de nécessité.
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1: Retour de toute l'info d'ici à vos côtés, Linda, tout à l'heure à 10h dans un instant. Ben, autre voyage ensemble. D'ici matin, week-end, c'est terminé. Retour d'ici matin, week-end, samedi, dimanche prochain, toujours à nos côtés.

0: Vanessa Paradis, tandem.
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0: Chaque dimanche 9h-10h, place aux associations. Vous êtes toutes les bienvenues. Il vous suffit de vous signaler auprès de Laure, 05 55 52 37 38. Ce matin, nous sommes avec l'association Souparsa Patrimoine, présidée par Nora Belguéchi. Souparsa, c'est un joli village qui est situé à 8,5 km d'Ain, en direction d'Aubusson, capitale de la tapisserie. Il y a 7 petits hameaux qui composent notre village de Souparsa, la chapelle Poignat, le pont, le sec, les fêtes, les loges, les Verniettes, Mareille. L'association Souparsa Patrimoine a vu le jour en 91 et elle a pour objectif la mise en valeur, la protection du patrimoine architectural et des sites de la commune, ainsi que la promotion culturelle et artistique. Bernadette Chavra, bonjour.
3: Bonjour.
0: Bernadette, vous venez de céder votre poste de présidente en avril dernier à Nora. Vous et votre époux Gabriel, artiste peintre, avez créé cette association donc en 91 par amour de Souparsa et de ses charmes. Votre époux d'ailleurs est né à Felletin, hein, très attaché à sa Creuse. J'imagine que tous ces ingrédients ont largement contribué à vous lancer dans l'aventure.
3: Tout à fait. Alors donc je suis Bernadette Chabra, qui fut jusqu'au 27 avril dernier présidente de l'association. Une maison familiale nous a conduite à Souparsa. En 1976, je décide d'exposer les œuvres de Gabriel Chabra dans l'église. Après avoir dissimulé, comme nous le pouvions, la misère et la ruine du lieu, pendant 10 étés, les expositions se sont succédées.
0: Alors, quelles sont les expositions? Qu'est-ce que vous présentiez?
3: De la peinture.
0: De la peinture.
3: Et, je vais le dire, des tapisseries.
0: Des tapisseries.
3: Dans les années 1970, le peintre Chabra, ayant été invité à faire tisser ses cartons de tapisserie, l'exposition figure sur la route de la tapisserie. En 1977, l'exposition fut inaugurée par le préfet.
0: Alors, vous avez beaucoup évolué. On parle, lisez pas vos notes parce que voilà, ah oui. on est entre nous. Que fait l'association au fur et à mesure du temps? Parce qu'elle a évolué, cette association.
3: Oui, bien sûr. Mais vous savez, pour moi qui suis restée présidente 35 ans, c'est très difficile de me replonger dans le passé.
0: Mais je le comprends parce que ça fait déjà un certain laps de temps.
3: Oui, j'ai oublié beaucoup de choses.
0: Oh non, vous n'avez pas oublié. Je suis sûre que vous n'avez pas oublié.
3: Un petit peu quand même.
0: Le village de Souparsa, donc, il est très visité. Et on peut simplement rappeler que l'église, elle a été détruite à la Révolution. Elle est reconstruite en 1870.
3: Non. Excusez-moi, pas à la Révolution. Elle a été détruite par un orage.
0: Ah bon?
3: C'est
0: bon,
3: dit mais partout, c'était... sur tous les documents, mais avec mon mari, c'est nouveau.
0: Alors, toutes mes excuses, parce que personne ne m'a prévenu,
3: non,
0: vous
3: non,
0: auriez
3: non,
0: pu
3: non,
0: me le dire
3: la Révolution. La Révolution n'est pas venue jusqu'à Souparsa.
0: Bon, ben, c'est très bien. En tout cas, votre époux, lui, de 86 à 89, l'a repeinte. Hein,
3: oui.
0: En présentant des étapes clés de la Bible avec des couleurs primaires, ce qui fait l'originalité.
3: Tout à fait.
0: Vous êtes avec nous jusqu'à 10h, mon association en Creuse. Merci Bernadette. On verra avec la trésorière Anne Amouf les concerts, évidemment, que vous organisez régulièrement. Il est 9h14.

0: qui boum et s'y creuse. Passez un bon dimanche et bonne fête des papas.
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0: Mon association en Creuse tous les dimanches, 9h-10h, que vous soyez une association culturelle, humanitaire, caritative, sportive ou autre. Vous avez toute votre place ici les dimanches matins. C'est l'été, la fête de la musique. Cette date était toute trouvée pour accueillir l'association Soupensa Patrimoine, présidée par Nora Belguéchi. Les vacances arrivent, vous allez vous déplacer et venir en Creuse. Ici Creuse vous donne des destinations. Pour vous ressourcer, ce matin nous sommes à Soupensa, à 8,5 km d'Ain, en direction d'Aubusson. Sept hameaux composent le village. L'association est née en 91 et l'objectif, entre autres, est la mise en valeur, la protection du patrimoine architectural et des sites de la commune. Anne Hameau, bonjour.
3: Bonjour.
0: Anne, vous êtes trésorière de l'association.
3: Oui.
0: L'association donc qui est née en 91, quels ont été les premiers rendez-vous culturels ?
3: En fait, l'association depuis une dizaine d'années accueille dans son église de nombreux concerts et qui font le plein à chaque fois. Et elle est ouverte à toutes les musiques.
0: Ça, c'est important.
3: Avec bien sûr la contrainte du nombre, parce que le chœur est tout petit, donc nous accueillons, nous privilégions les petits ensembles, les duos et les trios.
0: D'accord. Quels sont les univers musicaux que vous recevez alors ?
3: Alors, nous sommes plutôt portés sur la musique classique, le jazz, mais nous accueillons aussi des chanteurs de variété ou de musique du monde avec toujours beaucoup de succès. Je dois dire que nous sommes de plus en plus sollicités par les ensembles. Le bouche à oreille fonctionne très bien.
0: Et puis le cadre s'y prête aussi particulièrement.
3: Le cadre s'y prête bien, l'acoustique est tout à fait correcte et puis l'environnement des fresques est quelque chose de magique.
0: Ça, c'est magique.
3: Et les musiciens en raffolent de cet écrin.
0: Oui. Oui. Mais de toute façon, à chaque fois qu'on va à Soupensa, on passe par l'église, tellement c'est magnifique. Le programme de l'été 2026 est établi. Alors, c'est un concert qui est prévu dimanche prochain à 16h. Piano-flûte, je crois. Hein.
3: Oui. Alors, cette année, Christine Viennet, qui est une des deux sœurs Viennet qui sont très connues en Creuse.
0: Oui. On les salue d'ailleurs.
3: Qui sont d'anciennes grandes solistes d'orchestre français. Et Christine sera parmi nous donc le dimanche 28 juin à 16h pour un concert piano-flûte. L'originalité, c'est qu'elle a elle-même enregistré la partie de piano et qu'elle jouera de la flûte. Et je peux vous assurer que c'est une flûtiste absolument extraordinaire.
0: Oui, c'est deux personnes exquises.
3: Oui, oui.
0: Il y a un autre moment musical qui est à retenir, c'est le 1er août à 17h avec l'ensemble Gabriel. De quoi s'agit-il ?
3: Alors, oui, en effet, le samedi 1er août à 17h, ces cinq musiciens sur instruments anciens. Clavecin, orgue, flûte à bec, chalumeau, violon, percussion et voix. Et voix, ténor contre ténor. C'est la deuxième fois qu'ils reviennent. Ils ont demandé à revenir cette année avec un programme intitulé « Pavanez-vous », qui est une promenade littéraire et musicale au cœur de la musique de la Renaissance,
0: et
3: la musique baroque.
0: On va encore se régaler.
3: Oui.
0: Ici Creuse, bien sûr, en parlera. Vous pouvez compter sur nous. Vous êtes nos hôtes dans mon association en Creuse jusqu'à 10h. Dans un instant, c'est Régine qui va nous rejoindre. Régine qui va nous parler d'autres rendez-vous. Il y a des vide-greniers, il y a des brocantes, il y a plein d'animations et on va voir cela ensemble. En attendant, tiens, souvenir oblige. Je sais que vous allez fredonner à la maison, c'est pour la fête de la musique.

0: Chicago, ici creuse vos chansons préférées tout au long de la journée à 9h25. Nous sommes avec Super Sa Patrimoine dans mon association en creuse jusqu'à 10h.
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0: l'instant, Roussel, nouveauté, tout s'en va, extrait de son dernier album, Marjolaine. Vous avez besoin d'infos utiles, ça tombe plutôt bien, j'en ai quelques-unes pour vous.
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0: Retenez votre samedi prochain, 27 juin, pour une belle journée d'animation autour de Courtille. Une journée festive et rafraîchissante, placée sous le signe du sport, des loisirs, de la nature et de la découverte autour de notre plan d'eau. Activités et animations vous attendent tout au long de la journée. À ne pas manquer, la course des baignoires flottantes à partir de 14h, les relais des familles à 17h30, la course fluo nocturne à 20h. Une belle occasion de partager un moment convivial au bord de l'eau et de célébrer l'été aguerré. Rendez-vous de 10h à 17h. En fin de cette semaine, vendredi, samedi et dimanche, c'est le festival du jeu à Saint-Vaury. Au programme vendredi à 17h, ouverture avec un marché de producteurs et des animations musicales. Samedi à 14h, jeu intervillage, soirée barbecue, feu d'artifice et soirée dansante. Dimanche à 17h, spectacle des forces basques. Sur place, buvette, restauration tout au long de ces deux jours.
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0: Bonne fête au papa, c'est dimanche, nous sommes le 21 juin, c'est aussi l'été et la fête de la musique. Ici Creuse vous propose une émission consacrée aux associations tous les dimanches. C'est vrai que la Creuse compte de dynamiques assos, tous les dimanches on vous reçoit et vous êtes toutes les bienvenues, quelle que soit la nature de votre association. Rencontre à l'occasion de ce premier jour de l'été, de la fête de la musique de Sous par sa patrimoine et tourisme. Depuis 91, vous ne cessez d'œuvrer pour toutes les richesses de votre village. C'est vrai qu'il est bien situé, pas loin d'Ahun, Magot, Aubusson. Vos atouts sont nombreux. Vos objectifs, c'est aussi de créer de la vie. Vous êtes une centaine d'habitants, mais avec toutes vos manifestations, le village a souvent l'occasion de s'agrandir. Bonjour, Régine Lebel.
3: Bonjour.
0: Ça va, Régine ?
3: Oui.
0: Vous êtes, secrétaire de l'association ?
3: Vice-présidente.
0: Vice-présidente, pardon, voilà.
3: Mais c'est n'importe quoi. J'ai pris du grade.
0: Vous avez pris du grade vice-présidente de l'association. Vous vous occupez également donc des différentes brocantes, vide-grenier. Alors, ça n'a plus de secret pour vous. Depuis 32 ans, j'imagine que ce n'est pas tout à fait le même rendez-vous.
3: Oui, alors moi, je n'étais pas là il y a 32 ans. Mais en effet, la brocante, cette année, fête ses 32 ans. 32 années, c'est pas mal déjà.
0: C'est beau, même.
3: Et elle n'a pas pris une ride. Si ce n'est qu'aujourd'hui, elle est gratuite pour les exposants et pour les visiteurs, bien entendu.
0: Ouais.
3: Voilà, et qu'elle a lieu mi-août. Cette année, ce sera le 16 août, très exactement, toute la journée. On accueille les exposants à partir de 7h du matin. Et dans son évolution, je dirais que on a eu la chance d'avoir l'auberge de Camille qui est présente aussi, qui propose une restauration, des boissons, et puis parfois une petite ambiance musicale. Voilà, pour que ce soit d'autant plus festif.
0: Oui, mais ça, c'est reconnu pour l'être. À quelle période de l'année cette brocante se déroule-t-elle? Bon, vous nous avez parlé du 1er août.
3: Du 16 août.
0: Du 16 août. D'où viennent les exposants et quels sont vos critères de choix, s'il y a?
3: Alors, critères de choix, il n'y en a pas vraiment. C'est le premier arrivé, le premier servi. Et sinon, on a en gros une soixantaine d'exposants qui viennent, principalement des locaux, des professionnels, donc des vrais brocanteurs, et des particuliers.
0: Voilà. Donc j'imagine que ça vous fait accueillir beaucoup, beaucoup de monde dans la commune de Sceaux-Parfa.
3: Exactement. Exactement.
0: Vous avez une jauge à peu près ou pas du tout?
3: Non, jusqu'à maintenant, avec 50-60 exposants, ça passe.
0: Non, mais de public.
3: Ah, de public.
0: Non, alors vous là, n'avez pas. Oui, mais oui, c'est très dur
3: c'est compliqué,
0: à comptabiliser. Ouais, ouais. Alors, autre moment phare pour les animations, c'est Noël, avec la féerie qui opère. Tout le monde est sur le pont. Qu'est-ce qui se passe à Sceaux-Parfa à cette époque de l'année?
3: Alors, ça, c'est vraiment très particulier. C'est vraiment la particularité de Sceaux-Parfa, effectivement. Ce sont des décors qui ont été créés par Véronique et Gabriel Chabra. Et donc, tous les ans, on les réinstalle dans les jardins maintenant. Et ils sont illuminés au moment de Noël, des fêtes de Noël, pour le grand plaisir de tous, en particulier des parents qui reviennent parce qu'il y a 30 ans, déjà, ils venaient petits et ils se régalaient déjà. Et c'est très amusant comme
0: c'est
3: fête.
0: C'est pour petits et grands intergénérationnels. Et tous les Creusois sont habitués à ce rendez-vous. Mon association en Creuse, jusqu'à 10h, on accueille dans un instant Nora Belguéchi, la nouvelle présidente pour Sous-Parsa Patrimoine.
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0: Souchon, le baiser.
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0: Chaque dimanche, ici Creuse accueille une association en ce premier jour de l'été à l'occasion de la fête de la musique. Mon association en Creuse est en compagnie de Support Saint Patrimoine et Tourisme. Si vous prenez la direction d'Aubusson, vous allez passer par Ain et dans le village d'Ain. Si vous tournez à droite à 8 km et demi, après vous allez arriver à Souparsa, c'est un joli village, un paysage à vous couper le souffle, des bâtiments typiques de la Creuse, dus au savoir-faire de nos maçons creusoises. Madame la nouvelle présidente Nora Belguéchi, bonjour.
3: Bonjour Sylvie.
0: Ça va Nora ?
3: Très très bien, merci. Et vous ?
0: Ben, ça va bien, je suis ravie de vous accueillir. Vous êtes la toute nouvelle présidente de Souparsa Patrimoine, vous êtes tombée, vous, carrément amoureuse de la Creuse et des Creusois, et dans votre élan, vous avez eu envie d'œuvrer avec les habitants. Et c'est parti là pour un grand tour.
3: Hein. Oui, en effet, oui. Bah, je suis née il y a quelques années de là à Guéret. Après de nombreuses années passées à l'étranger, notamment 30 ans aux États-Unis, je suis de retour. Et la Creuse a toujours été mon point d'ancrage, un lieu qui compte profondément dans mon histoire personnelle. Et aujourd'hui, je suis vraiment particulièrement heureuse de pouvoir m'y investir au service d'un patrimoine exceptionnel à Souparsa, en reprenant avec l'aide précieuse de Bernadette la présidence de l'association Souparsa et Patrimoine et Tourisme. Par leur volonté, leur courage et leur persévérance, Bernadette et Gabriel ont accompli quelque chose qui semblait presque impossible. Là où une église risquait de tomber dans la ruine, ils en ont fait un joyau pour la Creuse. Et donc, je suis vraiment très, très honorée de reprendre cette présidence.
0: Vous pouvez peut-être nous présenter un peu cette église qui est particulièrement atypique.
3: Tout à fait. Gabriel et Nadette ne se sont pas contentés de restaurer l'intérieur, mais Gabriel a offert à ses murs une âme supplémentaire. Il a créé des fresques monumentales qui recouvrent aujourd'hui les voûtes et les parois de l'église dans leur totalité. C'est une œuvre immense qui parle de l'humanité, du combat entre la lumière et l'obscurité, du bien et du mal, des forces qui traversent chacun d'entre nous. Et comme Gabriel le souhaitait, ces fresques dépassent largement le cadre religieux. Elles parlent à chacun, quelles que soient ses convictions, son histoire ou son origine. Elles questionnent, elles émeuvent et elles invitent au dialogue. Aujourd'hui, cette église est vraiment un joyau pour nous, pour toute la Creuse. Et également pour à l'international, voilà.
0: Alors pour faire vivre Souparsa, c'est l'une des ambitions de l'association, hein, mais ce n'est pas la seule.
3: Oui, en effet. Comme vous avez pu l'entendre, on organise des concerts, des brocantes, le Noël de Souparsa. Mais nous voulons aussi sensibiliser le public à la fragilité de ce patrimoine, notamment aux peintures murales de l'église de Souparsa, qui sont de véritables trésors artistiques.
0: C'est clair.
3: Oui. Donc, il nous faut les préserver. Et voilà, c'est vraiment un... très important pour nous.
0: Oui,
3: pour
0: la sacré. Oui. Vous avez décidé d'ailleurs la restauration de la toiture de l'église. Alors pour cela, vous avez besoin d'un certain budget. Qu'envisagez-vous à ce propos ?
3: Tout à fait, c'est un chantier essentiel qui se présente à nous, la restauration de la toiture. Nous avons fait faire des devis par des artisans du bâtiment. Nous faisons également des démarches auprès des impôts pour que les dons soient défiscalisés. Et c'est vraiment une étape indispensable pour protéger la toiture, car protéger l'ensemble de l'édifice et notamment aussi protéger les magnifiques fresques qui sont à l'intérieur, celles de Gabriel Chabras. Et pour réussir ce projet, il va nous falloir créer une véritable mobilisation. Une mobilisation collective. Et nous allons avoir besoin des aides de tout le monde. Voilà.
0: Voilà, vous êtes à la recherche de mécènes.
3: Alors tout à fait.
0: Certains d'entre vous peuvent nous donner un coup de main. Ils sont les bienvenus. Ils peuvent même se manifester au micro, au standard d'ici Creuse, sur le 05 55 52 37 38. Merci, Madame la Présidente Nora Belguéchi.
3: Merci.
0: Et je vous souhaite de pouvoir arriver à toutes vos ambitions. Dans un instant, on retrouve Nathalie Chimano de l'Office de tourisme de Creuse Sud-Ouest dans mon association en Creuse jusqu'à 10h consacrée à Souparsa.
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0: Il s'y creuse vos chansons préférées tout au long de la journée, Freddie Mercury à l'instant avec The Great Pretender.
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0: Mon association en Creuse tous les dimanches 9h-10h. Quelle que soit la nature de votre association, vous êtes les bienvenus. Nous sommes à Souparsa avec l'association Souparsa Patrimoine présidée par Nora Belguéchi. Nous sommes aussi avec Nathalie Manot qui représente, qui est animatrice à l'Office du Tourisme Creuse Sud-Ouest. Bonjour Nathalie.
3: Bonjour.
0: Alors Nathalie, vous aussi vous êtes tombée sous le charme de Souparsa.
3: Obligé.
0: Et à tel point, oui, c'est obligé, c'est vrai, à tel point que avec votre office de tourisme, vous organisez 4 visites pendant cet été.
3: Oui, c'est ça, c'est forcément Souparsa est au programme de nos animations estivales. Donc là, cet été, bien, on va venir 2 fois en juillet et 2 fois en août, donc le 9 et 23 juillet, 6 et 20 août, pour des visites guidées. Alors les visites, elles sont plutôt traditionnelles, mais dans un lieu vraiment, vraiment atypique. Et souvent, j'ai le retour des visiteurs qui me disent « Ah mais on connaissait le lieu, mais de le découvrir en visite guidée, bah, ça permet de mieux comprendre l'œuvre, ce qu'a voulu exprimer Chabras, de le découvrir d'une autre façon. » Et je pense que bah, ça permet aussi, après, de faire de ces visiteurs des ambassadeurs qui ramènent d'autres personnes à Souparsa.
0: Et ça, c'est hyper important. Donc, vous parliez de Gabriel Chabras. Vous, lorsque vous êtes arrivé dans le monde professionnel et oui. que vous avez eu en charge donc, de mettre en avant ce patrimoine, de quelle manière vous y êtes-vous pris pour le mettre en valeur ?
3: Eh bien, forcément, en passant par Gabriel Chabras, parce que c'est lui qui m'a parlé, donc j'ai longuement écouté. Et surtout, je le remercie parce que, en plus de m'apporter ce que lui a voulu exprimer, il m'a laissé une grande part de personne,
0: enfin de son humanité, de
3: oui, et puis il m'a laissé le choix aussi de pouvoir m'exprimer moi, de donner aussi mon avis sur ce qu'il a représenté, sans que ça le vexe, au contraire, puisque ce qu'il aime, c'est que chacun puisse investir le lieu, le vivre et le comprendre à sa façon, l'interpréter.
0: Voilà, tout à fait. Alors vous le vivez de quelle façon et vous l'interprétez de quelle façon ?
3: Alors ben oui, moi je trouve que c'est vraiment ce lieu un hymne à la vie.
0: Oui, c'est ça. Je suis complètement d'accord.
3: Aux hommes qui vivent, alors avec les bons côtés, mais aussi les mauvais, et ça nous permet peut-être d'être un petit peu vigilant.
0: Oui, les démons qui sont en nous.
3: Exactement.
0: De pouvoir leur dire, calmez-vous les démons, cassez-vous même.
3: C'est ça, oui, c'est...
0: Donc, des visites, et puis bien sûr des visites partout en Creuse.
3: Des visites partout en Creuse, enfin voilà, sur notre territoire, à Ain, Moutier-d'Ain, et puis des balades chez les producteurs, les artisans. Et puis bah, un moment fort qu'on est en train de préparer avec l'association pour les Journées du Patrimoine le 20 septembre.
0: D'ici là, on en reparle, Nathalie Manot. Les offices de tourisme, vous êtes avec nous tout l'été, on bosse ensemble.
3: Oui.
0: Alors vous êtes là, hein,
3: oui, bien sûr.
0: Parce qu'on a besoin de vous pour valoriser ce terriblement beau département qu'est notre Creuse. Merci à vous toutes. Nous étions avec Souparsa Patrimoine et Tourisme, l'association qui nous rendait visite ce matin. À bientôt, mesdames.
4: Merci beaucoup.
0: Bel été. Et vous fêtez les papas, hein,
4: oui,
0: toutes.
4: Oui,
0: hein,
4: oui.
0: Vous les oubliez pas. Hein. Je compte sur vous. Bon dimanche.

0: Les soirées mondaines, il est 9h54, toute l'info d'ici dans 5 minutes avec Nina, puis juste après, place au jardin, comme tous les dimanches, avec Ingrid Herbs et Bastien Glomeau, consacré au paillage.
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0: Dimanche 21 juin, c'est l'été, c'est la fête des papas. Vous êtes avec Ici Creuse. Il est 10h, Nina Sobeski, la Creuse passe en alerte maximale pour la canicule.
2: Oui, dès ce midi, on sera en vigilance rouge. On attend jusqu'à 40 degrés localement selon Météo Creuse. Et ce niveau de vigilance s'accompagne de nouvelles restrictions. Par exemple, le préfet de la Creuse interdit la consommation d'alcool sur la voie publique alors qu'on célèbre la fête de la musique aujourd'hui. Le gouvernement invite à la modération et plaide pour une fête sobre. Pour la ministre de la Santé, Stéphanie Rist, c'est une question de santé publique.
3: Dans ces chaleurs-là, quand vous buvez de l'alcool, vous avez une réaction qui fait que l'alcool bloque l'hormone qui fait que vous êtes bien hydraté. Et donc, vous vous déshydratez 3-4 fois plus vite sans en plus vous en rendre compte. Donc, vous avez un risque personnel pour votre santé puisque vous ferez des malaises beaucoup plus rapidement et plus graves. Et donc, vous serez amené aux urgences qui surchargera déjà les urgences qui, dans ces moments de fête de la musique, sont déjà bien occupées. La limitation de l'alcool dans ces chaleurs extrêmes, elle est indispensable et pour soi et pour le système de santé.
2: Et certains organisateurs ont préféré jouer la prudence. La fête de la musique est annulée à Saint-Vaury et dans la cour d'honneur de la préfecture de Guéret. Autre annulation à noter cet après-midi, si vous aviez pris vos billets, le concert de Kenji Girac au Zénith de Limoges. Le préfet de la Creuse a d'ailleurs interdit les manifestations pyrotechniques et les manifestations sportives en plein air dès ce midi. Et pour se rafraîchir, la piscine d'Évaux-les-Bains ouvre gratuitement ce matin. On peut profiter des bassins encore jusqu'à midi.
0: Avec ces chaleurs, les incidents se multiplient en Creuse, les incendies.
2: Les incendies, oui, 600 mètres carrés d'herbe sèche et de foin ont brûlé dans un champ à Lera, près de Boussac, dans l'est du département, hier en fin d'après-midi. Le feu s'est déclaré pendant des travaux agricoles.
0: L'ancienne députée LFI de la Creuse, Catherine Couturier, s'est expliquée devant les gendarmes à Gouzon hier.
2: Car l'actuelle députée de l'Union des droites pour la République, Bartholomé Lenoir, a porté plainte contre elle pour injure publique. Il l'accuse de l'avoir insultée de fasciste et de raciste sur le marché de la souterraine à la fin du mois dernier. Une centaine de personnes ont manifesté devant la gendarmerie pour soutenir l'ancienne députée Fanny Boucaud.
4: Parmi la foule, Pierre, un jeune enseignant.
5: Il y a des définitions techniques et précises pour les termes de raciste, les termes de fasciste. Pour moi, je pense que c'est une stratégie de victimisation qui est utilisée par le Rassemblement National et les sympathisants, l'UDR ici. Ils veulent montrer qu'en fait, ils ne sont pas acceptés dans la société, qu'ils n'ont pas leur place dans la démocratie. Mais en fait, le fait est qu'ils n'ont pas une approche collective, ouverte sur les citoyens. Donc moi, ça ne me choque pas qu'on leur fasse remarquer.
4: Et après plus d'une heure de déposition, Catherine Couturier est sortie de la gendarmerie.
6: Je reconnais avoir dit « les racistes et les fascistes, ça dégage ». Ces mots-là, qui ont été adressés, je dirais, à tous ceux qui voulaient les entendre, ce ne sont pas des injures, ce sont des qualificatifs idéologiques. Mais par contre, je conteste l'infraction.
4: Parler d'idéologie et non d'insulte pour Bartholomé Lenoir, le député de la Creuse, c'est une aberration.
7: C'est une technique de défense qui montre au-delà des insultes, lâcheté dont ils font preuve, et j'ai même pas envie de réagir à ça, je trouve ça ridicule. Et je leur dis juste qu'ils me font pas peur, je ne céderai devant rien, je continuerai à défendre les Creusoises et les Creusois parce que c'est ça qui compte.
4: Le député espère maintenant que la justice se saisira de sa plainte.
2: Si l'affaire se poursuit et arrive devant le tribunal correctionnel, Catherine Couturier risque jusqu'à 12 000 euros d'amende. Ils étaient entre 100 et 200 à manifester aussi hier à Royères-de-Vassivière contre le projet d'une porcherie de 1200 cochons. Le préfet de la Creuse doit dire d'ici un mois s'il donne ou pas son accord pour cette porcherie.
0: L'aéroclub de Guéret-Saint-Laurent en fête ses 100 ans ce week-end.
2: Il compte aujourd'hui 15 membres et un avion. Il a été créé en 1926 par quelques passionnés sous l'impulsion d'une des stars de l'époque, l'aviateur Jules Védrine, dont la femme était creusoise. C'est ce que nous confie Marie-France Montel du musée de l'aviation de Bellegarde en Marche.
8: C'est lui qui va inciter à faire des fêtes. La première fête sera à Boussac et c'est là que, en fait, tout commence. Pour faire connaître cette aviation, des fêtes grandioses qui accueillent jusqu'à 10 000 personnes, c'est vraiment très impressionnant. C'est lui, en fait, qui va impulser pour qu'il y ait la création de cet aéroclub. Il est quelque part à l'origine. Très vite arrive l'aviation populaire 1936. Donc c'est au niveau national. C'est qu'en fait le gouvernement se rend bien compte que l'on sort de 14 et qu'on s'en va à pas mieux. L'État donne du matériel, donne des moniteurs. Comme on n'a pas de terrain et pas d'avion, on creuse, on invente un truc. Pour aider dans ce sens, on va fabriquer des mécaniciens de l'aviation. Ça se fait à la caserne des Augustines à Guéret. Jusqu'à 40 personnes adhèrent au cours. C'est fou, hein, ils y croient.
2: Et à l'occasion de ce centenaire, une exposition retrace l'histoire de l'aviation en Creuse. On peut la voir jusqu'à midi à l'aérodrome de Saint-Laurent. Elle a fait vivre la Creuse en créant le Creuskistan, ce rallye de voitures anciennes il y a 13 ans. André Génin est mort hier à l'âge de 75 ans. Il était aussi chef cuisinier et partageait ses recettes et ses secrets sur notre antenne d'ici Creuse. La météo, Sylvie, il fait chaud, on l'a dit.
9: Il fait très très chaud.
2: On va passer en alerte rouge, canicule, donc il faut s'hydrater.
9: À partir de midi, oui, il faut absolument s'hydrater. Il faut aussi mouiller son corps, au moins le visage et les avant-bras plusieurs fois par jour. Manger en quantité suffisante, fruits, légumes, tout ce que vous voulez, et surtout ne pas boire d'alcool. Rester au frais plusieurs heures par jour, si on peut, et puis on évite toute activité qui soit, comment dirais-je, qui fasse agiter notre organisme. Retour de toute l'info d'ici à 11h et avec vous, Nina, à midi.
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9: Il est 10h06, on part au jardin, ici au jardin, avec Bastien Glomeau au micro, ici Creuse des Grides Herbs, pour parler du paillage artificiel organique minéral. Et moi, je vous rejoins à 11h pour sillonner la Creuse. Super Tramp avec The Logical Song.

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1: Ici au Jardin, ce week-end, le paillage au potager et au jardin avec les conseils de Bastien Glomot, pépiniériste paysagiste. Bonjour Bastien.
2: Bonjour Ingrid, bonjour à toutes et à tous.
1: Il existe différentes sortes de paillage et on commence par le paillage artificiel. Alors qu'est-ce qu'on entend par là ?
2: Eh bien c'est tout simplement le paillage le plus répandu, on s'en rend même pas compte. Mais à partir du moment où on dit on met une bâche au sol, c'est pas une bâche généralement, c'est une toile tissée ou non, ou un géotextile, mais qui va permettre de laisser passer un petit peu d'air, un petit peu d'eau quand même, c'est pas imperméable. Et bien c'est ce qu'on appelle les toiles de paillage ou géotextiles. C'est, ils ont le même effet.
1: C'est ces toiles un peu vertes là.
2: Ouais, généralement
1: grises,
2: c'est ça.
1: Des fois.
2: C'est vert, marron, gris, noir, en plastique tissé très fin, on le voit pas trop de loin. C'est pour ça qu'ils essayent de faire des couleurs relativement naturelles. Et puis vous avez les géotextiles aussi qui sont dans les paillages artificiels. En fait, artificiel, c'est tout simplement quelque chose qui ne serait pas naturel. Donc à partir du moment où c'est tissé par l'homme, on considère que c'est pas naturel. Et en plus, certains sont d'origine plastique. Donc d'ailleurs, quand vous mettez du plastique, j'en profite, ne cédez pas pour les plastiques premier prix qui vont se dégrader et polluer dans la nature. Prenez un plastique de qualité, un petit peu plus cher. Certes, ça reste du plastique, mais il ne va pas décharger de microplastique dans le sol comme le ferait un plastique de mauvaise qualité. Donc n'hésitez pas à payer plus d'un euro du mètre carré s'il faut, puisque si vous êtes tranquille sur 20 ou 30 ans, au lieu d'être tranquille sur simplement 2 ou 3 ans et de polluer, c'est quand même mieux. Donc on prend un paillage artificiel de qualité. Vous trouverez des toiles de paillage partout, dans tous les magasins de bricolage, les jardineries, sur internet, partout. Donc c'est vraiment très démocratisé. Mais la toile de paillage, pour moi, c'est pas la solution miracle pour tout. C'est surtout la solution la plus adaptée pour les talus. Quand on a un talus qu'on ne veut pas entretenir, il n'y a pas le choix. On met une toile de paillage. On n'est pas obligé de mettre des toiles de paillage partout, sur tous nos massifs, sauf si vraiment on veut plus du tout désherber. Là, ce sera la solution ultime. Et ensuite, ce paillage artificiel, cette toile de paillage, on peut quand même combiner avec un paillage naturel. C'est-à-dire que par-dessus, on pourra mettre n'importe quel paillage. Donc c'est la bonne base. C'est pour ça qu'on commence pas parler de ça, c'est la bonne base pour tous les autres paillages. On pourra mettre des copeaux par-dessus, on pourra mettre du paillage minéral par-dessus, on pourra faire ce qu'on veut avec cette toile de paillage. Mais c'est bien de la mettre au départ parce que c'est elle qui va empêcher toutes les mauvaises herbes de démarrer, même sur un terrain où il y en a déjà. Je vous expliquais que le paillage, si on en met sur un terrain plein de mauvaises herbes, ça ne fonctionnera pas. Et bien là, avec la toile de paillage, même s'il y a des mauvaises herbes en dessous, elles ne pourront pas percer la bâche. Donc là, c'est très utile, surtout, comme je disais, dans les massifs, dans les zones, enfin dans les massifs en pente, les talus, dans les zones dans lesquelles on ne peut pas aller crapahuter pour désherber toutes les petites plantes une par une. Cette toile de paillage est quasiment la seule alternative fiable et viable sur le long terme pour protéger nos talus. Et après, niveau esthétique, effectivement, ça reste du plastique, c'est pas très joli. Donc moi, je conseille, si on peut le recouvrir, qu'il est à plat, on le recouvre, cette toile de paillage. Et si elle est en talus, qu'on ne peut pas recouvrir parce que tout va tomber, forcément, rien ne va se tenir, et bien à ce moment-là, on met des plantes. Vous mettez des plantes de talus qui vont recouvrir la toile et qui vont bénéficier de la protection de la toile, qui n'auront pas de concurrence de mauvaises herbes. Donc normalement, si on le fait correctement, on a tout à gagner, même avec ce paillage artificiel en toile tissée.
1: À suivre dans Ici au Jardin, le paillage organique.
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1: Ce week-end, avec Bastien Glomeau, pépiniériste paysagiste, on s'intéresse au paillage. Et le prochain paillage à voir, eh bien, c'est le paillage organique. Ben, moi, j'imagine ça, le paillage naturel bio.
2: Oui, c'est ça, tout à fait. Ouais. Organique, c'est ce qui est naturel, tout à fait, ce qui vient de la nature. Donc, comme on l'a dit, dès qu'on parle du paillage, généralement, on pense tout de suite à la paille, hein, puisque dans paillage, il y a paille. Hein. Donc déjà, historiquement, le paillage est principalement effectivement utilisé à base de paille, de foin, de feuilles mortes. Ça, c'est la partie naturelle du paillage. Il y a un paillage aussi organique dont on a pas parler, c'est la fougère. Parce que la fougère, on en trouve partout. Ça nous embête quand on en a sur notre jardin. On les coupe. Sur le bord des routes, elles prennent trop de place, elles bloquent la visibilité, ça peut être dangereux. Donc, vous pouvez couper des fougères vertes, vous les laissez sécher. Et en fait, la fougère a cette faculté d'être antifongique, c'est-à-dire qu'elle ne craint pas les champignons. Donc, en fait, ça ne pourrira pas. Si vous mettez du foin au sol, il va pourrir. Si vous mettez de la fougère au sol, elle ne pourrira pas. Donc, elle va mettre plus longtemps à se dégrader. Donc, ça peut être très utile. Et surtout, ça fait un gros volume de végétaux. La fougère, ça fait des mètres cubes tout de suite de matière organique. Donc, c'est très bien. Et puis généralement, c'est gratuit. Si on a un peu de terrain avec des fougères, ça repousse en permanence. Donc voilà, vous pouvez utiliser ce paillage-là aussi. Et puis vous aviez raison, en citant le bois aussi, il y a des paillages à base de bois, donc de bois broyé généralement. Ça impose d'avoir un broyeur, mais vous trouverez du bois broyé un petit peu partout maintenant, entre particuliers ou même les professionnels qui en revendent ou qui en donnent. Donc par contre, dans ce paillage à base de bois, on va faire la précision quand même, la distinction. Tous les paillages de bois seront organiques, mais certains seront moins bons pour le sol, notamment les paillages à base de conifères. Ça, on évite parce que le conifère est acide et il va acidifier le sol. En Creuse, on est déjà en sol acide, on n'a pas besoin d'en rajouter. Donc si on met du paillage du conifère, en fait, c'est très mauvais pour le sol et très mauvais pour les plantes. Donc on évite le paillage, ou vraiment avec parcimonie s'il contient du conifère. Mais après, tout ce qui est bois blanc et hors feuilles, parce que s'il y a des feuilles, le paillage va s'échauffer, va pourrir et va être de moins bonne qualité. Et tout ce qui est vert, en fait, va avoir un jus de décomposition acide. Donc on évite, on prend du bois blanc hors feuille, donc en hiver tout simplement, on le broie, on peut le stocker quelques mois, mais il va finir par se dégrader, surtout s'il est en tas épais, donc il faut l'utiliser assez rapidement. Et puis après, en paillage aussi, celui qu'on peut faire de manière artisanale et qui arrange tout le monde, c'est le paillage à base de tonte. L'herbe de tonte, effectivement, fera un très bon paillage, à condition d'être sec, ça je le rappelle assez régulièrement à l'antenne, mais c'est important de le préciser, on ne met pas l'herbe verte sur les plantes. L'herbe verte, vous la mettez dans un tas, asséchée ou étalée au sol, et une fois qu'elle est sèche,

0: totalement sèche, bien jaune et bien sèche, là on peut la mettre au pied de n'importe quelle plante, ce sera bon, ça fera les mêmes effets que les autres paillages. Si vous la mettez fraîche, le jus de décomposition est acide et ce jus-là va brûler les racines, donc on pense aider nos plantes et en fait on va les pénaliser, on peut même tuer des plantes à mettre l'herbe de tonte. Et on le voit bien d'ailleurs, hein, sur le tas d'herbe de tonte, tout autour, là où les jus se dispersent, il n'y a pas de mauvaises herbes, il n'y a pas de plantes, il n'y a rien qui pousse sur un tas de tonte. Okay. Ça fait du bon compost au fil des années en se dégradant, mais en tout cas, les premiers temps, quand c'est frais, ça fait un jus de décomposition tellement acide que rien ne poussera dedans. Donc on fait attention à ça, mais vous pouvez utiliser n'importe quel paillage organique qui aura en plus l'avantage de nourrir le sol et de rester totalement naturel. Le seul petit inconvénient, c'est que c'est relativement provisoire, il sera renouvelé régulièrement, puisque comme il se dégrade, il va disparaître.
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1: Ici au Jardin, ce week-end, le paillage avec les conseils de Bastien Glomot, pépiniériste et paysagiste. Le paillage minéral, et il y en a plusieurs, ardoise, pouzzolane, galets, gravier, billes d'argile. On choisit le paillage minéral suivant les plantes ou on peut le faire en mode random, j'ai envie de dire aléatoirement, prend n'importe lequel et hop, ça marche.
2: Alors, le paillage minéral, ils auront à peu près tous le même usage. Donc après, le choix se fait effectivement de manière aléatoire, surtout par rapport à l'esthétique, ce qu'on veut obtenir. L'avantage du paillage minéral, déjà, c'est qu'on peut le mixer. On n'en met pas un seul. On peut en mettre plusieurs pour mixer les couleurs, les volumes, les formes, ça c'est très joli. Mais ce paillage minéral, lui, il a un avantage, c'est qu'il va rester en place longtemps.
1: Ah oui, lui, il va pas
2: vous savez combien ça met de temps à pourrir un bloc de granit?
1: Voilà, à peu près
2: tout ça. On va pas attendre que ça se dégrade. À partir du moment où on mettra des petits cailloux bleus, des petits cailloux roses, parce que le granit, on en a chez nous, donc ça c'est totalement naturel. Nos voisins aussi d'Auvergne ont de la pouzzolane, c'est très bien. Un peu plus loin, on est allé chercher des ardoises à un moment donné qu'on a sur toutes les toitures. Quand on renouvelle, ça fait de l'ardoise qu'on peut piler pour réutiliser. Donc en plus, la brique concassée, de la tuile concassée aussi, hein, c'est très joli, parce que ça va être orange avec l'ardoise qui va être noire. Donc on peut utiliser vraiment tous les matériaux qu'on voudrait recycler. C'est très bien pour ça, ça permet de recycler des matériaux, leur donner une seconde vie, notamment sur les matériaux de couverture, hein, qu'on ne sait plus quoi en faire hein, quand on renouvelle une couverture. Donc ça, de ce côté-là, c'est très bien. Par contre, il faut bien se dire que c'est définitif. Donc on ne va pas le mettre partout. Le paillage minéral est réservé aux massifs qu'on veut conserver sur le long terme. C'est-à-dire que si vous avez un emplacement, vous êtes sûr de le conserver en massif pendant des années, là on met du paillage minéral. Si c'est pour mettre au potager au pied des tomates, ça sert à rien, puisque l'année d'après, on va arracher nos tomates, mélanger les cailloux avec la terre, donc là ça n'aura plus aucun intérêt. Donc dès qu'on est sûr d'avoir un massif qui va rester en place pendant plusieurs années, voire plusieurs décennies, là on choisit le minéral et les cailloux ne vont pas pourrir, ça c'est certain. Donc on va le garder pendant des années. Après on peut, comme je disais, mixer les couleurs, le noir de l'ardoise, le bleu du granit creusois, le rouge des tuiles anciennes, le ton un petit peu sombre de la roche volcanique, tout ça peut être mixé. Alors on évite de faire trop patchwork quand même, on essaye d'avoir une certaine cohérence, mais on peut travailler vraiment avec des matériaux différents, des couleurs différentes, des aspects différents pour des utilités différentes aussi. On va mettre du paillage noir par exemple, là on veut garder la chaleur au pied des palmiers, des oliviers.
1: L'ardoise va attirer
2: ça va attirer la chaleur et la stocker. Et ça dégage un petit peu de fer. Le fer n'est pas gênant pour les plantes méditerranéennes. Donc si c'est un massif de plantes méditerranéennes, on va mettre de l'ardoise. C'est très foncé. Moi je conseille de rajouter du caillou avec un caillou plus clair. Alors en paillage minéral, le plus répandu dans nos cours et allées, c'est le calcaire de nos voisins du Berry. Eh bien non, moi je suis contre le calcaire si on veut planter. C'est-à-dire que si vous avez une allée, une terrasse à faire en calcaire, vous le faites si vous voulez. Mais on est en terrain acide. Venir mettre du calcaire sur de l'acide, c'est pas très bon déjà, parce que ça fait des réactions que le sol n'est pas censé sentir. Et c'est surtout que c'est pas bon pour les plantes d'avoir du calcaire en excès. Pour les plantes qui sont pas habituées, en tout cas. On a des plantes qui aiment bien l'acidité, on creuse, donc on préserve ça. Donc le calcaire, on évite. Mais vous trouverez des cailloux de rivière qui vont être un petit peu dans les mêmes tons, blanc, ocre, jaune, que vous pourrez mettre, combiné avec l'ardoise pour justement créer un contraste assez intéressant, puisqu'il n'y a pas de limite en termes d'esthétique. On peut faire ce qu'on veut avec les paillages minéraux.
1: Ici au jardin, dans quelques instants, les vraies et fausses vérités.
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11: Ici au jardin, ce week-end, le paillage avec les conseils de Bastien Glomo, pépiniériste paysagiste. Nous arrivons aux vraies et fausses vérités. Le paillage artificiel est idéal pour toutes les plantes du jardin.
12: Alors, pour les plantes, elles s'en fichent un petit peu. Le paillage artificiel, c'est vraiment pour limiter la concurrence des mauvaises herbes, donc plutôt dans les zones inaccessibles. Les talus, les choses comme ça, comme on l'a vu, c'est très bien. Après, bon, que ce soit un paillage artificiel, un paillage organique, un paillage minéral, toutes les plantes seront contentes de bénéficier de la fraîcheur du paillage.
11: Le paillage plastique réchauffe le sol, ce qui est toujours positif.
12: Alors, oui, le paillage plastique, comme la plupart des paillages aussi d'ailleurs, réchauffe le sol quand il y a de la chaleur, ça la restitue au sol. C'est toujours positif, oui, non. Sur les plantes qui aiment bien la chaleur, ça va être positif. Sur les plantes qui préfèrent la fraîcheur, effectivement, on évite de mettre un paillage qui va faire réchauffer le sol, ça c'est bien évident.
11: Le paillage nourrit le sol en continu.
12: Oui, pour les paillages organiques uniquement. Paillage artificiel, paillage minéral, non, ne va pas nourrir le sol. Il va simplement participer à aider la vie du sol, mais il ne va pas le nourrir directement en apportant de la nourriture. Donc si vous voulez nourrir votre sol en continu, vous apportez du paillage organique et qui va se dégrader rapidement. De l'herbe de tombe, de la paille, du foin, du bois, broyé finement et autres.
11: On peut pailler n'importe quand et n'importe comment.
12: Oui, on peut pailler n'importe comment. Oui, on peut pailler n'importe quand, mais ça dépend de l'objectif qu'on se fixe. Autant le n'importe quand, ça ne me pose pas de problème. Le n'importe comment, honnêtement, si vous jetez 3 feuilles mortes au pied d'un arbre, le premier coup de vent va l'enlever. Donc non, on ne fait pas n'importe comment. On adapte l'épaisseur et puis on adapte la technique. C'est-à-dire que le bois, les branches, on ne les met pas directement au sol. On les broie pour pouvoir les mettre au sol, qu'elles se compactent mieux. Donc il y a quand même quelques jours, on ne fait pas n'importe comment, n'importe quoi. Mais en tout cas, on peut le faire n'importe quand, c'est sûr.
11: Comme le paillage minéral ne bouge pas, il empêche définitivement les mauvaises herbes.
12: Non, ce serait trop simple. Oui, il est définitif, mais les mauvaises herbes vont toujours trouver à se frayer un chemin. On le voit dans les allées gravillonnées, il y a toujours des mauvaises herbes qui arrivent à pousser. Même dans les allées bétonnées, d'ailleurs, il y a un tout petit joint, une toute petite fissure. Et des fois, ça suffit à ce qu'une mauvaise herbe pousse. Donc non, les mauvaises herbes arriveront toujours à pousser, mais elles seront moins nombreuses et plus faciles à arracher quand même.
11: Le paillage minéral est excellent pour toutes les plantes.
12: Le paillage minéral est très bon pour toutes les plantes, comme la plupart des paillages d'ailleurs, mais on fait attention, le paillage minéral est excellent pour toutes les plantes, sauf le paillage minéral qui serait calcaire sur des plantes qui préfèrent l'acidité. Ça par contre, ça peut tuer les plantes. Donc on fait attention quand même à ça, cette petite distinction de calcaire, parce que c'est un matériau qui n'est pas neutre, mais le reste est neutre. L'ardoise, la tuile, l'abricot concassé, tout ça, ça va être neutre, donc on peut l'utiliser sans crainte.
11: Le paillage en bois bloque la croissance des plantes?
12: Non, pas du tout. Au contraire, il peut que développer la croissance des plantes en gardant la fraîcheur et en permettant de réactiver la vie du sol. Donc c'est même plutôt l'inverse.
11: Tous les paillages organiques acidifient le sol?
12: Non, pas forcément. Alors forcément, un paillage organique, oui, en se décomposant, il va apporter un petit peu d'acidité. Mais on est déjà en sol acide, en Creuse. Donc même si on met un paillage qui va être à 6 de pH, si on est sur un sol qui est à 6 ou même à 5,5, non, il ne va pas l'acidifier. Il ne va pas non plus le rendre moins acide. Hein. Mais en tout cas, non, on ne va pas suracidifier le sol avec du paillage. Chez nous, ça ne craint pas grand-chose.
11: Ici au Jardin revient avec vos questions. À tout de suite.
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8: Ici au jardin, dernière partie sur le paillage avec Bastien Glomot, pépiniériste paysagiste. Voici les questions, Bastien. Je voudrais pailler avec une bâche ou une toile, mais j'ai peur d'asphyxier mon sol.
9: Oui, une bâche, on évite tout de suite par définition. Une bâche, généralement, c'est un matériau qui est étanche. Si vous mettez une bâche étanche sur le sol, vous allez tuer votre sol. Déjà parce que l'eau ne pourra plus rentrer dans le sol, elle va ruisseler sur la bâche et partir, et le sol ne pourra plus respirer. Donc non, la bâche, on évite, sauf sur un sol qu'on veut tuer. Si par exemple, vous voulez faire une zone sans mauvaise herbe du tout, si vous voulez vous débarrasser des mauvaises herbes présentes sur votre potager, vous mettez une bâche étanche noire que vous calez bien sur les côtés. Ça vous fait une cocotte minute, c'est une désinfection presque à la vapeur en fait. Ça va désinfecter le sol en le faisant griller complètement. Et une bâche noire sur le sol, quelques heures en plein soleil, ça suffit à griller les plantes qui sont en dessous déjà. Donc effectivement, vous pouvez utiliser cette technique de bâche pour vous débarrasser des plantes, mais si on parle de paillage, on parle bien là de toile de paillage. Il faut de la toile spécifique qui laisse passer l'air et l'eau.
8: J'ai entendu dire que si je mettais du paillage organique, ça allait attirer les rongeurs et les maladies.
9: Ça peut attirer les rongeurs, effectivement. Enfin, pas les attirer, mais leur créer un milieu propre à leur développement. Mais non, pas forcément plus que ça. Les rongeurs préféreront quand même les zones naturelles non entretenues. Parce que s'il y a du paillage, ça veut dire que c'est une zone que vous entretenez. Et ça, les rongeurs, ils n'aiment pas forcément. Pour ce qui est des maladies, non, ça ne va pas attirer les maladies. Sauf si on met du paillage très épais, très humide, au pied de plantes qui n'aiment pas ça. Ça pourrait aider les maladies à se développer, mais ça ne va pas les apporter.
8: Si je mets des aiguilles de pin comme paillage, j'ai peur d'acidifier mon sol.
9: Oui, c'est vrai. Le conifère, tous les conifères sont acides. Donc effectivement, on évite tous les dérivés de conifères. Et si on doit en mettre, on met ça sur des plantes qui adorent l'acidité. Par exemple, toutes les plantes de terre de bruyère. Vous pouvez mettre de l'écorce de pin, ça va acidifier le sol, ça va plaire à vos plantes de terre de bruyère. Vous pouvez mettre des aiguilles de pin, ce que vous voulez d'origine conifère. Là, c'est pas grave, puisque au contraire, plus ce sera acide, mieux ce sera.
8: Mon sol a tendance à retenir l'eau. Quel paillis dois-je utiliser?
9: Ah ben là, du coup, on va utiliser un paillis plutôt drainant. Pourquoi pas de la roche volcanique, la pouzzolane. Comme ça, ça va capter l'eau quand il y en aura trop et ça va la redistribuer quand il y en aura pas assez. Donc, ce serait très bien d'avoir un paillage un peu drainant dans ce cas-là.
8: Et l'autre, eh bien, mon sol a tendance à être sec. Quel paillis dois-je utiliser?
9: Ah ben là, c'est l'inverse du coup.
8: Et oui.
9: Là, c'est plus simple quand même à gérer ça. Parce que autant pour assécher un sol, c'est pas compliqué. Pour lui faire maintenir la fraîcheur, tous les autres paillages. Avec, on va combiner, si le sol est vraiment très sec, il y a beaucoup de risques d'évaporation qu'on veut plus entretenir du tout, on va combiner avec un géotextile. Un géotextile, en fait, c'est comme une toile de paillage, mais d'origine plutôt naturelle. C'est fibreux, donc de la fibre naturelle. Naturel ou non, d'ailleurs, c'est pas 100% naturel, mais en tout cas, c'est fibreux, ce qui fait que ça va capter la moindre goutte d'eau pour éviter le ruissellement. Donc, dans les sols secs, c'est très important d'en mettre et ça va combler un peu les déficits du paillage parce que les paillages peuvent parfois laisser passer quelques mauvaises herbes quand ils sont pas assez compacts. Et bien, le géotextile va empêcher ces mauvaises herbes. Donc, c'est très bien de combiner quand même pour garder la fraîcheur un géotextile en plus du paillage. Ça va faire une action combinée. En fait, ce sera un double paillage. Vous aurez un premier paillage surplombé d'un deuxième paillage et là, vous êtes sûr de capter l'eau plus vite, de la garder plus longtemps et de la redistribuer quand il en manque.
8: Merci beaucoup, Bastien, pour tous ces conseils. Bon dimanche à vous et rendez-vous la semaine prochaine.
9: Merci, à bientôt.
6: Ingrid Herbst, Bastien Glomot, ici au jardin.
10: Moi, mon père.
11: Oui, ton père, ça va, on sait.

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2: Montez pas dans un train de la SNCF si vous faites partie des voyageurs dits vulnérables. Ce sont les mots du grand patron, Jean Castex. Le PDG de la compagnie ferroviaire prend ses précautions en cette période de canicule déjà historique. 35 départements basculeront en vigilance rouge, canicule à midi, 45 en orange. C'est du jamais vu, selon Météo France. L'organisme prévoit jusqu'à 41 degrés aujourd'hui. Et nous n'avons pas encore atteint le pic de cet épisode de chaleur. Des températures mal supportées par les rails et les caténaires. De nouvelles annulations de trains ces prochains jours sont donc possibles. Ceux notamment qui ont des problèmes de climatisation. 71 trains intercités ont déjà été supprimés depuis jeudi. Les pompiers aussi se préparent et les effectifs sont renforcés dans les casernes. Le porte-parole national de la sécurité civile annonce à votre radio ici la mobilisation de 250 000 sapeurs-pompiers à travers le pays. D'abord pour éviter d'autres noyades. Trois jeunes sont morts hier. Un ado de 17 ans emporté par le courant en Dordogne et deux garçons de 11 et 13 ans noyés dans le Doubs à Besançon. Mais aussi pour sécuriser la fête de la musique. C'est ce soir et c'est sans alcool dans les 35 départements en vigilance maximale. Interdiction de boire une bière ou un verre de vin dans la rue, mais pas en terrasse. Direction les 16e de finale de la Coupe du Monde de football pour l'Allemagne. Après deux éliminations dès la phase de groupe aux deux derniers mondiaux, la Mannschaft valide son ticket après sa victoire contre la Côte d'Ivoire cette nuit, 2-1. Puis qui soulèvera le bouclier de Brennus samedi prochain? Le Stade Toulousain ou Montpellier? Dernier qualifié pour cette finale de top 14 de rugby hier soir grâce à une victoire 25-15 contre le Stade Français. Mais les vainqueurs du jour, eh bien, on les célèbre le troisième dimanche de juin depuis plus de 70 ans maintenant. Ce sont nos papas. C'est la fête des pères ce dimanche. Bonne fête à tous les papas.
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4: Merci pour nos papas. On les embrasse, tous les papas creusois qui vont fêter leur fête sous la canicule, 37 à 38 degrés. À partir de midi, on passe en vigilance rouge et jaune pour risque d'orage. Donc surtout, vous prenez soin de vous, vous restez au frais, vous buvez et privilégiez donc l'eau gélifiée ou l'eau pétillante pour les personnes qui font des fausses routes. Vous évitez les boissons à forte teneur de caféine type café, thé ou très sucré comme les sodas. On s'hydrate, on mouille son corps, on ferme les volets et les fenêtres et on privilégie les activités douces. On mange frais et équilibré, pas d'alcool. Vous prenez soin de vous et en cas de malaise, vous appelez le 15. Retour de toute l'info d'ici à vos côtés, ce sera tout à l'heure à midi avec Nina Sobeski et puis Ici Creuse. En raison des fortes chaleurs, partage avec vous quelques bons réflexes aux côtés du docteur Véronique Becker-Langlade, médecin solidaire à Bellegarde-en-Marche. Justement, est-ce qu'il y a, docteur, des attitudes à adopter en période de canicule?
5: Il faut éviter l'exposition au soleil dans la mesure où on ne peut pas sortir aux heures chaudes, c'est-à-dire de 11h à 16h. Éviter les activités physiques parce que là, c'est un peu la particularité de certains qui courent sur les routes et qui courent parfois aux heures chaudes. Et ça, c'est vraiment contre-productif et c'est même dangereux et ça peut même être très grave. Donc, il faut éviter l'exposition, l'effort physique aux heures chaudes.
4: Ici Creuse prend soin de vous et on compte sur votre vigilance. Je vous rappelle qu'il y a une activation du numéro vert Canicule Info Service. C'est le 0800 06 66 66.
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4: Au frais, à la maison, tranquillou, eh ben, on écoute Ici Creuse et on voyage en musique. Il est 11h04. Merci de votre fidélité. Passez une très belle journée à nos côtés.

0: Un petit voyage dans les discothèques, hein. Jean-Pierre Madère Macumba à 11h08.
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0: Eh oui, comme tous les dimanches, c'est l'intégralité de Sur la route. Il y a quelques jours, à Saint-Sulpice-Guérétois, se tenaient les portes ouvertes de l'ESAT, les Serres du Clocher, l'occasion d'un marché de producteurs. Bienvenue à la ferme. Sur la route, on a profité pour aller faire son marché, n'est-ce pas, Ingrid Herbs?
3: J'ai pris mon petit panier en osier et je suis prête à faire mon marché. Je suis à Saint-Sulpice-le-Guérétois et plus précisément à la Serre au Clocher en compagnie de
4: Amandine Battier, agricultrice à la ferme des quatre compères à la Dapère, éleveuse volaille et bovin et atelier traiteur.
3: Vous êtes aussi vice-présidente du réseau Bienvenue à la ferme, c'est ça?
4: Oui, tout à fait.
3: Est-ce que vous pouvez nous présenter un petit peu ce dispositif Bienvenue à la ferme? En quoi ça consiste?
4: Ça regroupe des producteurs. C'est des producteurs qui adhèrent à cette marque qui est une marque gage de qualité. Et donc après, avec ce réseau, on fait des marchés, on a des actions sur Paris et on est plusieurs adhérents, qu'on soit agriculteur. Donc il y a dedans, il y a tout ce qui est vente directe, gîte, traiteur et ferme de découverte.
3: Aujourd'hui, on est à Saint-Sulpice-le-Guérétois et on est sur un marché. C'est quoi l'intérêt de ce marché? C'est de faire connaître les producteurs ou faire connaître leurs produits aussi?
4: Oui, tout à fait. C'est faire connaître les produits ainsi que les producteurs sur des manifestations comme ça où des fois, les gens ne nous connaissent pas parce que c'est pas forcément notre secteur habituel. Là, c'est comme une porte ouverte. Donc, du coup, ça fait tout découvrir.
3: Vous êtes en partenariat avec l'ESAT?
4: Oui, tout à fait. Oui. L'ESAT, de toute façon, fait partie aussi du réseau Bienvenue à la ferme.
3: Ces portes ouvertes, c'est une opportunité pour les travailleurs de l'ESAT. Ils vont comme ça jusqu'au bout du processus.
4: Oui. Ils font du début à la fin. Ils élèvent ou ils produisent les plants. Et maintenant, du coup, ils vendent les plants directement aux clients. Et les volailles aussi. Ça fait connaître toute la chaîne du début jusqu'à la fin.
3: Alors c'est Bienvenue à la ferme, c'est organisé tous les combien et les prochains ils seront quand?
4: Il n'y a pas forcément de date en fait, c'est suivant chaque producteur s'il veut faire une porte ouverte au printemps ou à l'automne. Et après il y a les marchés, c'est des marchés de producteurs, c'est un peu sous l'enseigne aussi Bienvenue à la ferme. Et ça on va commencer les marchés de producteurs à partir du premier mercredi de juillet. À la souterraine.
3: Et vous êtes non seulement, vous êtes tout ça, vice-présidente et productrice, mais vous êtes aussi là sur le marché. Vous avez votre petit stand, enfin grand stand. Et vous proposez quoi?
4: Alors nous aujourd'hui, donc on est aussi éleveur volaille, mais on fait pas concurrence à l'ESAT. Donc aujourd'hui, nous on propose des burgers fermiers. On propose de la restauration sur place avec notre viande. On fait nos pains et voilà. En fait, on propose la restauration pour le midi.
3: Ça commence à sentir.
0: Miam miam miam miam. Sur la route, interview et photos à retrouver sur le site ici.fr ou sur l'appli ici tout simplement. On va continuer notre petite balade dans un instant après Shakira et Burna Boy.

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1: Chanson de l'été par excellence à 11h14, Shakira et Burna Boy. Nous sommes sur la route avec le marché de Saint-Sulpice-le-Garrettois dans le cadre de ses portes ouvertes. Les SAT, les serres du clocher, a pu montrer le savoir-faire de ses ouvriers. Et c'est au micro, ici, Creuse d'Ingrid Herbs.
2: Nadine Schatz, directrice du pôle travail et emploi accompagné, ex-aequo à Page Creuse.
3: Quel est l'intérêt pour les AT de participer à ce dispositif de bienvenue à la ferme?
2: Se faire connaître, dire qu'on est toujours présent et que les personnes peuvent venir découvrir nos produits.
3: Parce que les AT a sa propre production de volailles, mais aussi de légumes, c'est ça?
2: Effectivement, on fait de la volaille, des légumes, on fait du nettoyage voiture, on fait de la couture, on a également une blanchisserie, donc on a une large production.
3: Alors au niveau du travail des ateliers dans les AT, ça se passe comment?
2: On a des ouvriers qui ont des compétences ou qui en acquièrent au fil du temps, au fil de l'eau, et l'idée effectivement c'est à un moment donné de rejoindre pour eux, pour ceux qui le souhaitent, le milieu ordinaire. En tout cas, on reste sur leurs projets ou leurs envies et c'est eux qui décident de ce qu'ils veulent faire de leur parcours professionnel.
3: Cette idée de bienvenue à la ferme, c'est aussi, on va dire, la récompense du travail de toute une année?
2: Alors oui, la récompense du travail toute une année, montrer qu'on est autant capable que le milieu ordinaire de produire et de proposer des produits de qualité. Donc l'idée c'est pour nous surtout de se faire connaître et de dire que tout au long de l'année, on peut venir sur un ESAT et participer à l'effort collectif et solidaire des choses qui sont produites par nos ouvriers.
3: Il y a combien de résidents à l'ESAT?
2: Alors, on ne parle pas de résidents. On parle...
3: Autant pour moi.
2: On ne parle pas de résidents, mais on parle d'ouvriers parce qu'effectivement, ce sont des travailleurs en situation de handicap. On est à peu près à 105 aujourd'hui ouvriers donc accompagnés.
3: Donc, on a des éducateurs, des moniteurs?
2: Alors, ce sont des moniteurs d'atelier qui ont effectivement toute la connaissance technique et puis après, la partie accompagnement également puisque effectivement, d'être moniteur d'atelier, ça demande des compétences assez larges et diverses.
3: Au niveau de l'organisation, ça se passe comment? C'est-à-dire, il y a un moniteur et combien d'ouvriers? J'ai pas trompé.
2: Alors, sur cette journée-là, c'est un moniteur et 3-4 ouvriers parce que l'idée, c'était peut-être pas trop sur le site. Sinon, c'est variable. On a des ateliers où on a 2 moniteurs, une vingtaine de salariés, ou bien on peut avoir un moniteur pour 6 ouvriers, notamment sur les espaces verts.
3: Le fait d'avoir des producteurs aussi présents ici, aujourd'hui, c'est une manière aussi de donner un soutien aussi à l'ESAT et au travail de l'ESAT?
2: Alors, le fait d'avoir des producteurs, c'est de montrer effectivement qu'on est équivalent ex-aequo, pour redire notre nom, ex-aequo, et de montrer qu'on a les mêmes compétences que des producteurs. Donc, c'est un peu mêler le milieu ordinaire et le milieu protégé, puisqu'effectivement, on est quand même un milieu protégé et on accompagne des personnes en situation de handicap, mais qui rejoignent aussi le milieu ordinaire. On a de belles expériences là-dessus, mais en tout cas, cette journée veut montrer qu'il n'y a pas de différence.
1: Dans les prochaines minutes, vous entendrez les ouvriers de l'ESAT de Majerot parler de leur production de salade.

0: Claude Nougaro, tu verras, nous sommes ensemble jusqu'à midi sur la route à l'occasion des journées portes ouvertes de l'ESAT, les serres au clocher. Et dans une prochaine, dans de prochaines secondes, c'est Ingrid Herbst qui sera de retour après Fool's Garden avec son invité. Vous restez bien avec nous.
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0: Armageddon Lemon Tree.
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0: Sur la route était aux portes ouvertes de l'ESAT, les serres au clocher qui se sont tenues à Saint-Sulpice-Gré-Étoile il y a quelques jours. Les moniteurs et les ouvriers de l'ESAT étaient fiers de présenter leur production.
3: Audrey Fenia, monitrice d'atelier.
4: Vous êtes monitrice d'atelier à l'ESAT du Majereau. C'est quoi exactement votre travail ?
3: Moi, je suis monitrice d'atelier couture. J'accompagne les personnes en situation de handicap sur cette spécificité, la couture. Donc, j'essaye d'adapter selon les différents profils de personnes un apprentissage et selon aussi les demandes qu'on a sur la couture, j'essaye de voir pour les accompagner.
4: Justement, là, aujourd'hui, vous avez votre stand avec tout le travail de couture et vous êtes aussi avec des ouvriers. Et c'est quoi ? C'est la concrétisation de tout ce travail ?
3: Alors là, c'est juste une partie de notre travail, puisque là, c'est juste les créations. Mais on fait d'autres choses. On travaille par exemple avec une entreprise en région parisienne qui fait des toiles de petites cabanes en bois. Ces toiles nous prend à peu près 60% de notre temps. On fait aussi les retouches pour les particuliers. Et on se trouve à la blanchisserie et c'est au 5 rue du Maréchal Leclerc à Guéret.
4: C'est une bonne adresse.
3: Oui, oui, il faut venir, justement.
5: Jean-Jacques Rondeau, à Psuraille, à La Page. J'ai fait plantation, vente de légumes aux clients. J'ai fait les semis là-bas, tous les plants. Les clients, ils viennent, on demande à nous pour servir les clients. Après, quand les clients demandent, on l'amène à la caisse. Et après, on fait la salade, on fait plein de trucs, nous aussi. On fait des pâtés, la salade, des légumes.
4: Quand vous êtes ici, là, aujourd'hui, sur ce marché, c'est un bonheur de voir aussi ces salades vendues et que les gens vont les apprécier.
5: Oui, les personnes ne connaissent pas, faire connaître où on travaille, quel métier on fait.
4: C'est valorisant.
5: Oui.
4: Ça vous donne envie de continuer aussi ?
5: Oui, je suis prêt pour tout faire avis de ça.
4: Votre métier passion ?
5: Oui, c'est ça.
6: Je m'appelle Nathan Cliotaz, je travaille au maraîchage à Clocher. On a des belles salades, des salades facilement aussi grandes qu'un melon.
4: C'est vrai, je les ai vues, elles sont très belles, elles donnent envie, puis elles sentent bon la salade, la vraie salade.
6: C'est pas traité et tout, c'est génial.
4: En plus de ça, vous avez une autre passion, c'est le dessin. Vous l'avez prouvé puisque vous avez réalisé l'affiche de ce marché d'aujourd'hui. Qu'est-ce qui vous a donné envie de dire, allez, je vais faire l'affiche ?
6: Je voulais être illustrateur, travailler la bande dessinée, faire des affiches. Et là, je suis en train de créer mon propre manga à part. J'ai déjà la moitié de l'histoire et là, il manque juste à écrire le reste. Et après, je le fabriquerai en planche.
4: Beau projet. Et là, du coup, vous êtes un petit peu échauffé, un petit peu la main avec cette affiche. Merci Nathan.
6: De rien et passez une très bonne journée. Et si ça vous intéresse, venez pour acheter des légumes. Hein.
4: Et puis peut-être un jour le manga ?
6: Ah oui, un jour le manga, ça serait bien.
0: Et qu'est-ce que cela a apporté aux producteurs, ce dispositif ? Réponse dans un instant. Interview et photo à retrouver sur la route. Sur la route à retrouver sur ICI et sur l'appli ICI. C'est dimanche, c'est le jour de l'été. Nous sommes le 21 juin, c'est également la fête des papas et la fête de la musique. Et nous serons à midi en canicule rouge et jaune, vigilance rouge, jaune, en raison des orages. On reste à la maison, tranquillou, à écouter ICI Creuse, qui vous distille de temps à autre des petits conseils, les chansons que vous aimez, et puis bien sûr, des rencontres comme celles que nous faisons actuellement aux côtés d'Ingrid Herbst. Bon dimanche.

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0: Retenez votre samedi prochain, 27 juin, pour une belle journée d'animation autour de Courtille. Une journée festive et rafraîchissante, placée sous le signe du sport, des loisirs, de la nature et de la découverte autour de notre plan d'eau. Activités, animations vous attendent tout au long de la journée. À ne pas manquer, la course des baignoires flottantes à partir de 14h, les relais des familles à 17h30, la course fluo nocturne à 20h. Une belle occasion de partager un moment convivial au bord de l'eau et de célébrer l'été aguerré. Rendez-vous de 10h à 17h. En fin de cette semaine, vendredi, samedi et dimanche, c'est le festival du jeu à Saint-Vaury. Au programme vendredi à 17h, ouverture avec un marché de producteurs et des animations musicales. Samedi à 14h, jeu intervillage, soirée barbecue, feu d'artifice et soirée dansante. Dimanche à 17h, spectacle des forces basques. Sur place, buvette, restauration tout au long de ces deux jours.
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0: Et comme d'habitude, les artistes que vous aimez. On repart sur la route dans un instant. Passez un très très bon dimanche.

0: Et Stan Guettoffin à 11h38.
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0: Dans le cadre des portes ouvertes de l'Essat, des serres au clocher à Saint-Sulpice-Guérétois, sur la route, ils allaient faire des emplettes et qui dit marché, dit producteur et client, Ingrid Herbs.
3: Puybrun Jean-Pierre, gérant de Noisy-Creuse, apiculteur, producteur de miel et fabricant de pâtes à tartiner, gâteaux et miel arrangé.
4: Ah, vous êtes un des producteurs qui s'associe à ce projet, bienvenue à la ferme. Ça vous apporte quoi, vous, en tant que producteur?
3: Une référence déjà, une certaine référence au point de vue qualité. Il y a un suivi derrière, ça c'est très important. Plus, moi c'est la première année que j'adhère à ce groupement. J'en ai écouté parler que du bien. Maintenant, on verra sur les marchés ce que ça donnera. Mais moi, je suis confiant parce que les gens recherchent de plus en plus de qualité, de produits sains. Donc, je ne pense pas qu'il y aurait de problème.
5: Stéphane Carion, je suis éleveur de canards gras en Creuse. Donc, éleveur, producteur, gaveur, avec toute la transformation à la ferme.
4: Ça vous apporte quoi d'être présent et adhérer à ce dispositif?
5: Alors, nous, Bienvenue à la ferme nous a ouvert beaucoup de portes l'année dernière avec les marchés de producteurs qu'on faisait le soir où on faisait à manger et tout ça. Puis là, c'est pour faire perpétuer le bienvenu à la ferme, justement, qu'on est présent. Et puis se faire connaître encore plus sur la Creuse, parce que nous, on est vraiment au nord du département.
4: Ça vous a mis le pied à l'étrier?
5: Oui, ça nous a mis le pied à l'étrier, parce qu'on était très, très peu connus. Puis par rapport à tous les marchés, là, ça nous a ouvert beaucoup de portes.
4: Ça vous permet de rayonner sur l'ensemble de la Creuse, vous faire connaître vos produits aussi, autres que sur votre localité?
5: Oui, tout à fait, voilà. Voilà, nous, ça nous écarte notre périmètre, donc en dessous Guéret et tout ça, quoi. C'est une bonne chose pour nous, quoi.
4: Mais le marché, eh bien, c'est encore les clients qui en parle le mieux, et en l'occurrence, une cliente. Est-ce que vous venez souvent ici?
6: C'est rare, parce que j'ai pas forcément l'information. Si j'avais plus l'information, je pense que je viendrais plus facilement. Là, j'ai eu l'information par hasard, je suis venue.
4: Alors, justement, c'est quoi qui vous plaît dans cette démarche de Bienvenue à la ferme en partenariat avec les AT?
6: Ça permet de faire connaître ce qui existe et ce qu'on fait pour les gens qui peuvent avoir des difficultés, qui se donnent la peine de faire des choses, et on participe un petit peu à notre façon, quoi.
4: Alors, je vois là, vous avez une belle cagette. Dites-moi, vous avez pris quoi de beau? Ça a l'air bon, tout ça.
6: J'ai pris des plants de tomates et une salade qui est énorme.
4: Et puis, elle sent la salade, je le sens d'ici.
6: Et en plus, c'est des prix quand même très intéressants.
4: Donc, il faut venir.
6: Il faut venir, absolument. Et les gens sont super sympas, en plus.
4: Bon, je vous laisse. Je vais continuer de faire mon petit marché, puis me régaler des bons produits.
0: Petite gourmande, quand aura lieu le prochain marché? Bienvenue à la ferme, réponse dans Sur la route dans les prochaines minutes.
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9: Et le temps, évidemment, moitié soleil et moitié pluie.
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10: Bonne journée à tous.
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0: Nous sommes avec Lola Young, mais s'il est déjà midi, moins le quart.
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0: Sur la route, dernière étape aux portes ouvertes de l'Essat, les serres au clocher de Saint-Sulpice et Guéretois. Alors si vous avez manqué le marché de producteurs en mai, pas de panique, d'autres marchés sont prévus.
3: Nina Roussari, stagiaire à la Chambre d'agriculture pour Bienvenue à la ferme.
2: Alors justement, Bienvenue à la ferme, c'est quoi ?
3: Eh bien, c'est un réseau qui regroupe des producteurs. Donc pour le réseau Bienvenue à la ferme, c'est un réseau France, mais après qui se décline dans chaque chambre d'agriculture. En Creuse, on compte 50 adhérents et on a à peu près 80% des producteurs qui sont en produits vente à la ferme. Et sinon, aujourd'hui, on est sur une opération printemps à la ferme. Donc, c'est des portes ouvertes de l'ESAT. Donc ça, c'est des opérations nationales. Mais on a aussi automne à la ferme, par exemple. Donc, c'est des opérations qui sont dirigées par France et qui se déclinent dans les départements.
2: Mais Bienvenue à la ferme, ce ne sont pas que des marchés. Vous proposez aussi autre chose.
3: Par exemple, on a 80% de producteurs qui sont en produits locaux, vente à la ferme, mais on a aussi des gîtes, des fermes pédagogiques, donc ouvertes au public. Donc le public est invité dans les fermes pour découvrir ce métier directement dans la ferme.
4: Nadine Schatz, directrice du pôle travail et emploi accompagné, Execo à Page Creuse.
2: Et les aides du Majoro est adhérente de ce dispositif Bienvenue à la ferme.
4: On adhère effectivement à la Chambre d'agriculture et on fait partie d'un réseau qui est Bienvenue à la ferme, d'où la présence des producteurs ici sur le site aujourd'hui.
2: Et la Chambre d'agriculture aussi.
4: Et la Chambre d'agriculture, donc, est une force pour nous parce qu'effectivement, elle permet de mettre en avant notre image.
2: Elle vous soutient aussi ?
4: Elle nous soutient effectivement dans nos projets, dans nos idées ou dans les choses qu'on veut développer. Donc ouais, non, c'est un bon soutien.
2: Prochain marché sur lequel on pourra trouver les produits de l'ESAT, c'est quand, c'est où ?
4: Je les ai pas tous en tête puisqu'on en fait quelques-uns sur des week-ends notamment, et je vais citer celle qui est très connue où on est tous les ans, la fête de la pomme de terre. Voilà, donc celle-ci on sera présent, et sinon on fait un autre marché habituel, ce sera au mois d'octobre, hein, où on fera le même dispositif, en tout cas un marché des producteurs. Voilà, venez nous rejoindre.
2: Eh bien, on sera au présent, on sera au rendez-vous. Merci.
4: Merci à vous.
0: L'intégrale est à retrouver sur la route de 11h à midi sur ici.fr. Et puis, à partir de demain, on prend une nouvelle destination. 7h40 sur la route, on sera à Anzem, dans une houblonnière nommée la Canne Liane. Voilà, en ce qui concerne le programme de Sur la route. On poursuit, nous, calmement, en musique, avec... Bernard Lavillier Bernard Lavillier qui était avec nous avec la chanson de Gérard Berliner.
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0: chanson particulièrement émouvante signée Gérard Berliner, Louise Zaz, je veux toute l'info d'ici à midi avec Nina Sobetsky et Willy Rovelli qui va venir pour déjeuner chez vous. Merci d'avoir choisi Sicreuse pour passer votre dimanche 21 juin, jour de l'été.
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0: Zaz, je veux, moi je veux que vous preniez soin de vous et toute la fine équipe d'Ici Creuse, les fines équipes d'Ici Creuse. Je vous rappelle qu'il y a à votre disposition, en raison de la canicule, le 0800 06 66 66 Canicule Info Service, hein, qui est à votre entière disposition. Et puis si vous avez besoin de soins sans urgence vitale, vous appelez d'abord évidemment votre médecin. Et en cas de doute, n'hésitez pas de composer le 15, et Ici Creuse vous accompagne plus que jamais en cette période de conditions météo très particulières. Vous restez bien avec nous pour toutes les consignes que nous sommes amenés à vous donner tout au long de la journée et lors de nos programmes et de la semaine également. En tout cas, merci de nous avoir choisis. On fait un gros bisou également à tous les papas parce que c'est leur fête aujourd'hui et c'est aussi le 21 juin, le jour de l'été.
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0: Passez de doux instants à l'écoute de nos programmes. Soyez sages et vigilants. Ici Creuse, il est midi. Nina Sobeski, la Creuse passe en alerte maximale pour la canicule.
2: Oui, on vient de passer en vigilance rouge. On attend jusqu'à 40 degrés cet après-midi. Il devrait faire encore plus chaud demain. Le préfet prend donc de nouvelles restrictions. Il est interdit de boire de l'alcool dans l'espace public, d'organiser des manifestations sportives en plein air ou des manifestations pyrotechniques. Les chantiers peuvent démarrer une heure plus tôt, à 6 heures à la place de 7 heures. Dans ce contexte, plusieurs événements sont annulés aujourd'hui, comme la fête de la musique à Saint-Vaury et dans la cour d'honneur de la préfecture à Guéré. Le concert de Kenji Girac prévu à 17h au Zénith de Limoges est aussi annulé sur arrêté préfectoral car c'était trop risqué. Le concert affichait complet et la salle n'est pas climatisée. Si vous aviez pris des billets, vous serez remboursé. Si vous êtes du côté de Lavaveix-les-Mines, vous avez sûrement vu de la fumée dans le ciel. Un incendie ravage en ce moment une maison de 75 mètres carrés. Les flammes sont parties de la toiture. C'est le propriétaire qui a appelé les pompiers. Il n'y a heureusement pas de victimes. Une trentaine de pompiers sont toujours sur place en train d'éteindre les flammes. La ville de la Creuse lance un appel à la solidarité entre agriculteurs. Elle demande, dans la mesure du possible, de ne pas broyer les pailles lors de la moisson, car elles peuvent servir à des éleveurs en manque de fourrage pour leurs animaux.
0: L'ancienne députée LFI de la Creuse, Catherine Couturier, s'est expliquée devant les gendarmes à Gouzon hier.
2: Car l'actuel député de l'Union des droites pour la République, Bartholomé Lenoir, a porté plainte contre elle pour injure publique. Il l'accuse de l'avoir insultée sur le marché de la Souterraine à la fin du mois dernier. Une centaine de personnes ont manifesté devant la gendarmerie pour soutenir l'ancienne députée Fanny Boucaud.
3: Parmi la foule, Pierre, un jeune enseignant.
4: Il y a des définitions techniques et précises pour les termes de raciste, les termes de fasciste. Pour moi, je pense que c'est une stratégie de victimisation qui est utilisée par le Rassemblement National et les sympathisants, l'UDR ici. Ils veulent montrer qu'en fait, ils ne sont pas acceptés dans la société, qu'ils n'ont pas leur place dans la démocratie. Mais en fait, le fait est qu'ils n'ont pas une approche collective, ouverte sur les citoyens. Donc moi, ça ne me choque pas qu'on leur fasse remarquer.
3: Et après plus d'une heure de déposition, Catherine Couturier est sortie de la gendarmerie.
5: Je reconnais avoir dit « les racistes et les fascistes, ça dégage ». Ces mots-là, qui ont été adressés, je dirais, à tous ceux qui voulaient les entendre, ce ne sont pas des injures, ce sont des qualificatifs idéologiques. Mais par contre, je conteste l'infraction.
3: Parler d'idéologie et non d'insulte pour Bartholomé Lenoir, le député de la Creuse, c'est une aberration.
6: C'est une technique de défense qui montre au-delà des insultes, lâcheté dont ils font preuve, et j'ai même pas envie de réagir à ça, je trouve ça ridicule. Et je leur dis juste qu'ils me font pas peur, je ne céderai devant rien, je continuerai à défendre les Creusoises et les Creusois parce que c'est ça qui compte.
3: Le député espère maintenant que la justice se saisira de sa plainte.
2: Et si l'affaire se poursuit, Catherine Couturier risque jusqu'à 12 000 euros d'amende. Ils étaient entre 100 et 200 à manifester aussi hier à Royères-de-Vassivière contre le projet d'une porcherie de 1200 cochons. Le préfet de la Creuse doit dire d'ici un mois s'il donne ou pas son accord pour cette porcherie. Il était à l'origine du Creuskistan, ce rallye de voitures anciennes. André Génin est mort hier à l'âge de 75 ans. Il était aussi chef cuisinier et partageait ses recettes sur notre antenne.
0: Le RCGC cherche à compléter ses lignes.
2: Mais difficile d'attirer de nouveaux joueurs en Creuse. C'est pour ça que le club de rugby de Guéré a publié une annonce sur les réseaux sociaux avec plusieurs arguments, comme un cadre idéal ou encore une aide pour trouver un travail. Guéré n'est pas le seul club à le faire, mais surtout il n'a pas le choix. Selon Kylian Yann Delmure, joueur du RCGC en charge de la communication.
7: Évidemment, on est obligé de se mettre à la page et d'utiliser ces réseaux. On a besoin d'augmenter en nombre notre effectif et en qualité si possible. Et on connaît tous notre contexte en Creuse. Faire venir des joueurs qui ne sont pas d'ici, c'est pas évident. On a un travail supplémentaire à faire, contrairement aux équipes, soit qui ont des moyens financiers bien supérieurs aux nôtres, soit qui sont dans des villes plus grandes. Le socio, ça permet d'essayer de voir si on peut avoir d'autres touches qu'on ne connaîtrait pas. Mais le plus gros du recrutement se fait sur des joueurs qu'on connaît ou qu'on a déjà vu, soit des joueurs contre qui on a joué, soit des joueurs qui jouent dans des clubs autour de Guéret. Ça reste le principal moyen de recrutement.
2: Et le RCGC recrute à toutes les lignes. Si vous êtes intéressé, il faut contacter directement le club.
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2: On l'a dit, il va faire très chaud, Sylvie.
0: Oui, 37 à 38 degrés. La Creuse est en vigilance orange, là, ça y est. Vigilance rouge depuis midi. J'ai du mal à me mettre ça dans la tête, finalement. Hein. Donc, vous restez tranquillou. Hein, on va écouter les programmes d'ici Creuse. Vous pensez à vous rafraîchir, à fermer les volets, à rester au frais, à être sage et à passer un moment calme, de détente à la maison. Nous vous accompagnons. Avec bien évidemment des conseils, des recommandations tout au long de la journée. Tout de suite, Willy Revelli, midi 5.
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12: Bonjour, bon dimanche, sous mes applaudissements, c'est Willy vient déjeuner chez vous, numéro 1064.
13: Oh là là, ça filoche.
12: Bonjour la tribu.
13: Bonjour.
12: Alors, qui est là aujourd'hui? Oh. Bah, tiens, Nicolas Malabeuf est encore là. Bonjour mon bon Nicolas.
14: Bonjour Willy, bonjour tout le monde.
12: Et Fabien et Mo, notre geek. Bonjour mon Fabinou.
15: Bonjour Willy, bonjour à tous.
12: Et bienvenue à tous. Voilà, c'est reparti pour un nouveau numéro de votre émission utile sur votre radio utile. Vous voulez comprendre l'actu et les tendances du moment avec nos invités. C'est ici que ça se passe. Si vous voulez rire et sourire de l'actualité, des tendances du moment, bah, c'est aussi ici que ça se passe. Voici 55 minutes, pas comme les autres. Alors vite, mes amis, notez les dossiers du jour. Dans un instant, pourquoi les alternants galèrent à trouver des entreprises? Si vous avez des enfants étudiants et qu'ils cherchent une alternance, vous avez sûrement remarqué que c'est de plus en plus difficile. Les entreprises en prennent moins, alors que c'était l'une des grandes causes du gouvernement. Alors que se passe-t-il? La réponse dans un instant. Et puis vers 12h30, il y a tout pile 90 ans. Bien, Hugo Frey avait déjà 90 ans. Mais surtout, il y a eu la création des congés payés. Alors 90 ans après, les Français sont-ils toujours attachés à leurs vacances? La réponse dans 20 minutes. Et bien sûr, mes amis, nous faisons cette émission ensemble. Ah, voilà. Je vous le répète tout le temps. Mais il y en a qui sont sourds. Alors je le répéterai en cœur.
15: Parlez plus
12: on
15: fort.
12: On fait cette émission ensemble. D'abord sur le groupe Facebook,
15: alors,
12: Sabinou.
15: Pareil, je me répète. Oui. Mais pour nous retrouver, il faut taper sur Facebook Youpi la vie avec Willy Revelli. C'est un groupe, bien sûr, complètement gratuit. On partage plein de choses. Nous avons un coucou d'hier de Catherine en ce dimanche. Catherine Dumont. Je vous écoute en podcast la semaine. J'adore ça.
12: Ah, c'est bien.
15: Donc
12: c'est
15: on
12: très,
15: la
12: très
15: salue,
12: bien.
15: Catherine.
12: C'est
15: d'ailleurs.
12: Vous savez qu'il y a des podcasts.
15: Mais oui, et même sur l'application ici, ICI, c'est complètement gratuit.
12: Exact.
15: Et message de Yuri, il habite Carcassonne. Bonne fête de la musique. Mais oui, nous sommes
12: le 21. C'est l'été.
15: Avec mon groupe, je joue ce soir dans un bistrot de village.
12: Très bien. Donc,
15: continuez à réagir, c'est complètement gratuit. Le groupe Facebook, c'est Youpi la vie avec Willy Revelli.
12: Voilà, et appelez-nous aussi, on vous attend. C'est la libre antenne du week-end. Vous êtes tous des chroniqueurs, vous faites tous partie de cette tribu. 0810 055 056. Appelez-nous, vous passez à tout instant et vous repartirez d'ici la fin de l'émission avec.
15: Alors, elle n'a pas 90 ans, mais elle est toujours en vacances.
12: Loin.
15: C'est la carte carburant qui vaut 100 euros le tirage au sort en fin d'émission.
12: Comme on l'offre depuis fin août, on a l'impression que ça fait 90 ans qu'elle est là, mais pas du tout.
15: Mais elle est utile.
12: Ouais, mais elle est utile. Et on soutient votre
15: surtout
12: pouvoir d'achat, exactement. 0810 055 056. C'est bon, on a tout dit. Alors,
15: démarrons.
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12: Allez, ouvrons notre premier dossier. Bonjour, Julien Gossa.
10: Bonjour.
12: Bonjour mon cher Julien, bienvenue ici. Alors vous êtes maître de conférence à l'université de Strasbourg. Vous nous confirmez mon cher Julien qu'en ce moment les étudiants ont beaucoup de mal à trouver des entreprises pour leur alternance?
10: Ah oui, c'est beaucoup plus difficile aujourd'hui que ce que ça l'était il y a 5-6 ans.
12: Ouais.
10: Les choses sont un petit peu tendues.
12: Et
10: puis on ne sait pas trop où ça va, quoi.
12: Voilà, vous qui enseignez en IUT informatique à Strasbourg, voilà, vous avez des élèves qui vous le disent là, en ce moment?
10: Oui, on en a, mais enfin, moi je travaille plutôt sur les données nationales,
12: ouais.
10: Mais effectivement, on le constate sur le terrain
12: c'est
10: aussi.
12: C'est ça, voilà. Et alors, est-ce qu'on sait d'où ça vient? On sait, il se passe quoi alors? Pourquoi est-ce que tout alors, à coup ça se tarit comme ça?
10: Le principe de l'alternance, c'est que c'est un dispositif pédagogique qui va permettre aux jeunes de rentrer dans l'emploi en étant à moitié dans la formation et à moitié dans une entreprise. Donc typiquement, lundi, mardi, ils vont être en formation et puis mercredi à vendredi, ils vont travailler directement. Et ça, c'est un dispositif qui est très efficace pour certaines populations, c'est-à-dire les métiers qui ont des problèmes d'attractivité.
12: Ouais.
10: Alors, typiquement,
12: comme lesquels, par exemple?
10: La métallurgie, les finances publiques,
12: voilà.
10: C'est-à-dire que c'est des métiers qui font un peu peur ou qui attirent pas vraiment. Et donc, ça permet de rentrer dedans un petit peu plus, en plus en souplesse que quand on se retrouve juste à la fin de ses études.
12: Mm-hmm.
10: Donc ça, c'est l'aspect positif.
12: Là-bas.
10: Et puis, c'est très efficace pour les jeunes qui sont à la fois éloignés de la scolarité et à la fois éloignés de l'emploi. Parce que si les jeunes qui sont près de la scolarité, ils font leurs études. Et puis, les jeunes qui sont proches de l'emploi, ils ont qu'à être employés. Donc, c'est vraiment fait pour une petite niche de la population. Et ce qu'a fait le gouvernement à partir de 2018, c'est qu'il a voulu augmenter sensiblement le nombre d'apprentissages.
12: Voilà, exactement. C'était comme une cause qu'ils avaient prise à bras-le-corps. Hein. Vraiment, ils avaient poussé pour l'apprentissage.
10: Voilà, c'est ça. On voulait arriver à 1 million d'apprentis, donc on y est arrivé. Hein. C'est-à-dire passer de 400 000 apprentis, on avait 400 000 apprentis en 2018, à plus d'un million. Et en fait, ça allait très très très vite parce que le gouvernement a mis énormément d'argent sur la table. C'est-à-dire qu'on est passé d'une dépense nationale de 7 milliards d'euros par an à 25 milliards d'euros aujourd'hui. Voilà. Et alors, ce qui se passe quand on fait ça, c'est que on fait gonfler le nombre de places d'apprentissage, mais pas nécessairement là où on en a besoin. C'est-à-dire que comme les places sont financées par l'État, il y a des employeurs ou il y a des formations qui se mettent à ouvrir des places en apprentissage pour avoir les financements
12: les
10: publics
12: financements.
10: Beaucoup plus parce qu'il existe un besoin.
12: D'accord.
10: Voilà.
12: Ce qui fait qu'à chaque fois qu'on entendait, par exemple, que si on fait une alternance, on est quasiment sûr de trouver du boulot après, là, c'était même pas le cas finalement. Aussi.
10: Alors c'était le cas parce que l'époque, l'alternance était parfaitement adaptée aux emplois.
12: Voilà.
10: Donc comme c'est les employeurs qui ouvraient des places de formation uniquement quand ils avaient besoin d'un employé, globalement ça se passait plutôt pas mal. Là on commence à avoir des employeurs et on commence à avoir des formations qui ouvrent des places surtout parce que c'est financé par le public. Et donc ces places, effectivement, conduisent de moins en moins à l'emploi. Donc là, ce qu'on constate, c'est que le taux d'insertion professionnelle en sortie de l'apprentissage est en train de baisser.
12: Est en train de baisser.
10: Ouais, voilà. Alors donc ça, on a ça d'un côté, et puis de l'autre, comme on a créé cette nouvelle dépense, alors quand on passe à 25 milliards d'euros pour comprendre ce chiffre, le budget de toutes les universités, c'est 17 milliards d'euros. Donc on aurait pu doubler le budget des universités françaises avec le même volume d'argent, en gros. Et ça a eu aucun impact sur le taux de chômage des jeunes, sur l'insertion professionnelle des jeunes au niveau national. Donc c'est-à-dire qu'on a créé une dépense qui en fait n'a pas d'efficacité. Donc à partir de là, voilà. Donc le gouvernement a commencé à réduire cette dépense-là en réduisant le financement des formations et en réduisant les aides aux employeurs. Donc naturellement, il y a des formations qui ferment, il y a des employeurs qui prennent de moins en moins d'apprentis.
12: Ça bouchonne partout, là, du coup. Qu'est-ce qui se passe,
10: c'est
12: là,
10: ça,
12: du coup
10: c'est ça qui se passe, c'est que comme on a créé plein de formations en apprentissage, qu'on a fait énormément de publicité pour l'apprentissage, il y a plein de jeunes qui veulent faire de l'apprentissage, mais on a dépassé le nombre de jeunes qui veulent faire de l'apprentissage par rapport au nombre d'employeurs qui sont prêts à prendre un apprenti. Donc maintenant, il y a une concurrence pour arriver à prendre les places.
12: Et donc là, alors, qu'est-ce qu'on peut dire là aux jeunes là qui rêvent d'alternance en ce moment, ou aux parents qui sont inquiets?
10: Ils ont raison.
12: Bah ouais, non,
15: c'est
12: mais là,
15: c'est une bonne nouvelle.
10: Voilà.
0: Donc, ah ouais.
10: Donc oui, il faut être très très prudent quand on rentre dans une formation en alternance. C'est-à-dire que si le contrat d'alternance n'est pas signé avant de signer avec la formation, il y a un réel risque de pas arriver à trouver un employeur. Et à ce moment-là, c'est l'alternant qui doit payer lui-même sa formation. Donc ça peut coûter très cher en réalité de s'engager dans une formation sans avoir un employeur derrière.
12: Bon, bah merci beaucoup mon cher Julien de nous avoir dit ce qui se passait effectivement, parce que j'avais lu pas mal de choses là ces derniers jours sur effectivement les apprentis qui galéraient à trouver des entreprises. Et ben maintenant on a compris pourquoi. Et quand j'ai dit à Julien, alors qu'est-ce qu'on fait, et ben voilà, vous avez compris. Donc bonne chance à vous les jeunes. Merci beaucoup Julien Gossa, donc maître de conférence à l'Université de Strasbourg, d'être passé nous voir. Passez un bon dimanche. On parle de quoi avec toi mon Fabinou dans un instant?
15: L'actu web spéciale fête de la musique. On va chanter avec nos hommes politiques. J'ai trouvé des vidéos très marrantes sur internet.
12: Quelle drôle d'idée. Eh ben très bien, ça va être Waterloo avec nous.

0: c'était Abba, bien évidemment. Jean, ne pas confondre avec Charles Doré. Ah ben il vient après Charles Doré.
1: Il est venu chez vous.
0: Et évidemment, Charles Doré arrive dans un instant. Et là, c'était Abba. Et là, c'est
2: Charles Doré.
0: Fabien. Le mec, il est perdu. Fabien Emo. Alors, mon Fabinou.
3: Bah, l'actu web, spécial fête de la musique.
4: Évidemment,
3: sur le 21 juin. Et on aime la musique. On aime chanter en France. D'ailleurs, d'après un sondage, 83% des Français déclarent chanter régulièrement, voilà, au quotidien. Donc, sous la douche, dans la voiture, au travail, ou chanter où vous voulez. Comme nos hommes politiques. Oui, souvenez-vous, il y a quelques mois, Emmanuel Macron a chanté La Bohème de Charles Aznavour lors d'un dîner d'État en Arménie. Écoute, écoute. C'est un peu faux quand même. Autre homme politique, Nicolas Sarkozy, lui, il est plutôt Johnny Hallyday que Charles Aznavour.
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0: Il parle.
2: C'était chez Catherine Sellac.
3: The Voice, ce n'est pas pour demain, mon Nico. En revanche, Marine Le Pen chante super bien. Écoutez-la sur une chanson de Dalida.
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3: C'est juste, hein.
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3: Paroles. Ça me rappelle des programmes d'hommes politiques, ça, justement. Passons maintenant au créateur de la fête de la musique, Jack Lang. Et il y a quelques années, il avait interprété à la télé une chanson de Khaled, Aïcha.
0: Khaled, s'il vous plaît, enfin.

0: Smule, ça s'écrit S-M-U-L-E, avec plusieurs centaines de millions de téléchargements. Smule est sans aucun doute l'application de karaoké la plus populaire sur smartphone et tablette, avec un catalogue de plus de 10 millions de titres. L'appli propose certains titres gratuits, sinon ben, il faut compter 9 euros par mois ou 49 euros l'année si vous êtes voilà, si vous aimez le karaoké, c'est pas grand chose. Et le petit truc en plus, Smule met aussi à l'accent sur le partage social, notamment en vous permettant d'enregistrer votre performance en vidéo avant de la partager sur vos réseaux sociaux, ce qui donne des reprises très étonnantes.
1: C'est pas mal.
0: Bah quoi ?
1: Il essaye.
0: Bah.
1: C'est un essai.
0: C'est le 21.
2: Oui, de toute façon, c'est ce qu'on va entendre toute la soirée. Donc.
0: Ça fait mal, Jean-Jacques. Allez, reviens et vite. On en a marre d'entendre tes reprises chaque année à la fête de la musique, car souvent, la musique n'est pas bonne.
1: Ah non, elle n'est pas bonne, elle n'est pas bonne. Merci, mon bon Fabinou. Tiens, on va chanter le jingle qui arrive, là. La la la la la la la la la la la la la la la la la. On va faire un petit coucou à Pierre. Bonjour, Pierre.
3: Bonjour Willy.
1: Comment
3: merci de me recevoir.
1: Mais de rien, mon Pierre. Comment tu, je vais dire comment tu ouais, t'appelles. Donc Pierre, manifestement, tu nous appelles d'où, mon Pierre?
3: Oui. Je vous appelle de La Salle, en Île-de-France, où je m'entraîne tous les dimanches.
1: Ah
3: en
1: oui.
3: En vous écoutant d'ailleurs.
1: De la salle de sport,
0: oui.
1: C'est ça que tu veux
0: pas
1: dire?
0: La salle des fêtes.
3: Ouais, je m'entraîne très très souvent. Non, pas la salle des fêtes, malheureusement.
1: Donc salle de
3: on y transpire tout autant.
1: Ouais, oui, c'est vrai, c'est vrai. Donc salle de sport, donc Pierre, il fait son sport. Et justement, parce que je crois que tu te présentes à une élection qui a un rapport avec ton sport. C'est pour ça, vas-y, explique-nous.
3: Oui, mais sur ça, mais merci beaucoup de me permettre d'en parler. Là, cette année, et pour la quatrième fois consécutive, je fais le casting des égéries pour être égérie dans l'enceinte Fitness Park.
1: D'accord.
3: Dans laquelle j'ai commencé.
0: C'est une salle de sport, faut dire.
1: Voilà, donc Fitness Park est une salle, oui, là où ne va pas Nicolas, effectivement, parce qu'il va dans aucune salle. Il va dans une salle qui s'appelle Saupiquet, qui est une autre salle de sport dans laquelle on bouffe.
3: Avec ce qui est bien, c'est qu'on peut toujours s'inscrire dans tous les cas. Hein. Il n'est jamais trop tard. Hein.
1: Voilà. Donc, tu te présentes pour être égérie Fitness Park, et donc ça se passe comment alors?
3: Eh bien, ça se passe qu'il y a un petit formulaire d'inscription à remplir sur le site.
1: Ouais.
3: Il faut aller sur mon petit lien que je peux envoyer.
1: Ouais.
3: On appuie sur « Je vote », le formulaire d'inscription arrive et on a juste à valider le compte avec le petit mail qui attend, donc
1: bah oui.
3: Se glisser dans les spams.
1: Okay.
3: Et on peut voter pour moi. Donc,
1: on va tous voter pour toi. Tu vas aller sur la page Facebook de l'émission.
0: Youpi la vie avec Willy Rovelli et voilà. Tu partages ta page.
1: Tu y es sur la page Facebook.
0: Tu partages.
3: Oui.
1: Voilà, et bah, tu sais quoi ?
3: Merci beaucoup, c'est adorable.
1: Et bah, dès qu'on a terminé l'interview, dès qu'on raccroche, clac ! Tu mets donc le lien pour voter pour toi.
0: Sur notre groupe.
1: Et on va dire on à vote. Tout le groupe de voter. Voilà, on vote tous pour Pierre.
0: Il doit être musclé, Pierre.
1: Il doit être beau, Pierre. Alors,
0: il doit être musclé,
1: Pierre,
0: il a des bras énormes.
1: Tu vas avoir des gros bras, Pierre.
3: Surtout, je pars de très très loin. J'ai d'ailleurs écrit tout mon parcours et mon histoire. Si vous voulez voter pour moi, vous pourrez un petit peu voir qui je suis, d'où je viens et où je vais.
1: Ah bah, okay. Écoute, c'est une chanson, ça, non ? D'où je pars, d'où je viens et
0: ça,
1: où
0: ça
1: je vais.
0: Ça pourrait être du Goldman.
3: On reste dans le registre de la chanson, alors. Je m'adapte.
1: Merci mon super. Pierre.
0: Ça me donne de l'espoir.
1: Ouais. Et on te souhaite bonne chance, Pierre. Ouais. On va tous voter pour toi. Donc tu mets bien le lien sur le groupe Youpi la vie avec Willy Rovelli. On va tous voter pour Pierre. Bravo Pierre.
0: Bravo.
1: Allez, on te souhaite bonne chance, mon Pierrot. Merci beaucoup d'être passé nous voir. Tu repars évidemment avec ta sélection.
0: Avec 100 euros de carburant.
1: Voilà. Dans un instant, mes amis, on va vous présenter un invité pas banal parce qu'on aime vous présenter des invités
4: pas banaux.
1: Mais d'abord, tiens, il est là. Charles Doré.
0: Il est brillant.
1: Avec famille ou pas famille. Pas famille. Ah.

0: c'était Charles Doré avec Famille ou pas famille. Pas
1: famille. Ici, pas à famille. 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
0: Allez, comme promis, place à la personne pas banale du dimanche. Bonjour Mickaël Pantin.
3: Bonjour.
0: Bonjour mon Mickaël. Alors tu as 15 ans. Et voilà, tu es originaire de la banlieue parisienne, tu n'habites pas à Pantin, Mickaël Pantin, j'espère. Non, non.
4: Elle est bien cette première question.
0: Ouais, tu es bien. Tu viens d'où, mon cher Mickaël, qu'on sache à peu près?
3: De Bougival.
0: Bah, Bougival.
3: C'est pas très loin de Versailles.
0: Très bien, Bougival, pas très loin de Versailles. Alors, donc, 15 ans, je l'ai dit, Mickaël, et tu as une grande passion dans la vie, c'est la photo. Mais tu aimes photographier quoi?
3: Des industries, des usines.
0: Voilà.
4: Ah, ça, c'est pas banal.
0: Ouais, c'est pas banal quand même. Il photographie les fleurons de la France industrielle. Alors quoi, par exemple?
3: C'est ça.
0: Quoi, par exemple?
3: De la petite industrie jusqu'au géant.
0: Ouais.
3: Donc j'ai photographié des usines comme ArcelorMittal à Dunkerque. Je sais pas si vous connaissez.
0: Ouais, ouais, ouais, bien sûr.
3: Et jusqu'aux plus petites filatures des Vosges, donc les dernières filatures de France.
0: Voilà. Donc des hauts fourneaux
3: traditionnels.
0: Voilà, donc des hauts fourneaux, des incinérateurs, donc des usines. Non mais c'est fou ça.
3: Oui.
0: Et alors ce qui est dingue, c'est que ces grandes entreprises, enfin ces entreprises, t'ouvrent leurs portes. Hein. Tu peux y aller et faire des photos.
3: Oui. Oui, c'est pas si simple.
0: Ouais.
4: Il faut les autorisations, je suppose.
0: Ouais.
3: Oui, c'est pas une usine, ça reste un endroit dangereux.
4: Oui. Ouais. Même pour la sécurité.
0: Et donc, comment est-ce que tu arrives à les convaincre alors, Mickaël?
3: Bah, le plus dur, c'est de se lancer parce qu'on n'a pas de crédibilité au début.
0: Ouais.
3: C'est-à-dire que une usine, pourquoi elle vous autoriserait de la photographier alors que vous n'avez jamais fait d'usine avant, etc.
0: Bah ouais.
3: Et moi, j'ai eu la chance en fait de commencer chez ArcelorMittal directement.
0: Ouais. Pourquoi tu les connaissais?
3: Ils ont fait une porte ouverte en fait, et j'étais le seul à faire leurs deux sites en un week-end, donc ils me connaissaient. Et j'ai réussi à les convaincre.
4: C'est rigolo.
3: Et en passant vraiment de très très loin de la fonte à l'époque.
0: Ouais.
3: Donc très très loin du métal en fusion. Et j'ai fait mes preuves, j'ai pu lancer mon projet.
0: Oui.
3: Et plus j'ai fait des usines, plus j'ai appris les règles de sécurité. Donc plus j'ai préparé à d'autres usines.
0: Voilà.
3: Et à la fin c'était plus simple.
4: Oui, voilà.
0: Et donc maintenant, j'allais dire, tu as un portfolio, comme on dit. C'est-à-dire que maintenant tu as plein de photos à montrer pour convaincre d'autres usines. Tu sais pourquoi maintenant elles te laissent y aller, les usines? Elles trouvent quoi de bien dans ce que tu fais, Mickaël?
3: Ben moi, j'ai un projet qui commence à être assez important. En fait, l'industrie aujourd'hui, elle a de plus en plus besoin de s'ouvrir.
0: Ouais.
3: Les gens ont une image qui est devenue extrêmement négative de l'industrie.
0: C'est vrai, tu as raison.
3: Ils ont toujours une image qui est un peu celle de la mine, notamment les adolescents de mon âge.
0: Mmh.
3: Et aujourd'hui, l'industrie ne ressemble plus du tout à ça.
0: Ouais.
3: Genre, moi, quand je visite une usine, c'est tout neuf, il y a des ordinateurs partout.
0: Ouais.
3: Il y a de moins en moins de travail physique.
0: Ouais.
3: Et moi, j'essaie de parler aux jeunes de mon âge. J'ai déjà fait des conférences.
0: Ouais.
3: Pour leur présenter justement mon travail et essayer de se dire à travers mes clichés, quand ils les voient, ils se disent, moi aussi je pourrais me voir travailler là-dedans, c'est pas l'horreur en fait.
0: Voilà, c'est ça, c'est pas le truc sale, ça pue, il y a du bruit, heureusement ça a un petit peu changé. Et donc, tu viens de le dire, tu fais des conférences, tu exposes tes photos, c'est ça?
3: Oui.
0: Voilà.
3: Et j'expose à plein d'endroits.
0: Ouais.
4: Trop bien.
0: Comme par où là, dernièrement c'était où par exemple, tiens?
3: Oui. Ben, j'ai fait des expositions avec GL Events.
0: Ah oui,
3: GL Events. Dans les salons d'industrie régionaux.
0: Ouais.
3: Et nationaux. J'expose à Eurosatory.
0: Ouais.
3: Sur le stand du G4, mon projet. Bon. Et j'ai exposé aussi à l'Elysée durant l'exposition du Grand Fabriqué en France.
4: Voilà. Ah, t'es allé à l'Elysée.
0: Ouais, à l'Elysée. Et elle vient d'où alors cette passion pour les usines, mon cher Mickaël? Ça vient d'où tout ça, cette passion pour la sidérurgie?
3: Moi, ça vient à la base de musées de la mine et de la sidérurgie. Vous en avez un peu partout en Europe, notamment en Allemagne et dans l'Ordre de la France.
0: Ouais.
3: Et en fait, à travers ça, au début, je faisais de la photographie d'architecture et d'archives.
0: Mmh.
3: Donc, j'ai photographié le patrimoine industriel, notamment le patrimoine minier et sidérurgique. Et j'ai beaucoup voyagé pour. Et les usines ont commencé à s'ouvrir alors que j'avais déjà plus de 2 ans de photographie d'industrie derrière moi.
0: Ouais. Et donc, tu vas voir des usines en France et aussi ailleurs en Europe, c'est ça? Tu bouges aussi un petit peu en dehors de la France?
3: Ça a enfin commencé.
0: Voilà.
4: Bravo.
0: Et franchement,
4: c'est super.
0: Franchement, il est quand même incroyable, Mickaël. À 15 ans, il a. Il y a un endroit où on peut voir tes photos, je sais pas, une page sur les réseaux sociaux ou un truc.
3: J'ai un Instagram.
0: Vas-y, donne-le.
3: Industrie-en-lumière.
0: Industrie en lumière.
3: Et c'est ça.
0: Mmh.
3: Et j'ai un Instagram aussi. Et pardon, j'ai un site web aussi.
0: Ouais.
3: À mon nom, Mickaël.Pantin, mickaëlpantin.com.
0: Voilà. Mickaël Pantin, donc PANTIN.com. Bravo,
4: Mickaël.
0: C'est pas mal.
4: Il est déterminé.
0: Il est génial, Mickaël. Parce que je suppose que plus tard, tu vas bosser là-dedans, dans ce métier-là. C'est ça ton rêve?
3: Oui, oui.
0: Ouais.
3: Eh ben, écoute, oui, oui, dans l'industrie.
4: C'est bien parti.
0: Eh ben, on te le souhaite, mon cher Mickaël. Merci beaucoup hein, d'être passé nous voir. Mickaël Pantin, donc, il a 15 ans. Il photographie les sites sidérurgiques partout en France. Voilà l'occasion aussi de saluer celles et ceux qui bossent en usine. Et je pense évidemment à Mama Rovell.
5: Évidemment.
0: Voilà, quand j'étais petite, elle bossait beaucoup en usine, ma maman. Vous aimez être ici?
5: Ah oui.
0: Vous aimez la pub?
5: Ah, j'adore.
0: Bon, elle arrive et juste après les infos pratiques près de chez vous avec le UC Express.
5: Tchou, tchou.
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8: La Creuse est passée en vigilance rouge depuis ce dimanche midi. La chaleur continue de monter avec des températures qui pourront dépasser les 35 degrés jusqu'à plus de 40 localement. Les nuits seront très difficiles avec parfois 21 à 25 degrés. Alors très concrètement, il faut ralentir, boire de l'eau régulièrement, même sans soif, se rafraîchir plusieurs fois par jour, rester au frais quand c'est possible, au moins quelques heures, et éviter les efforts sur surtout dans le courant de l'après-midi. Et il faut aussi penser aux personnes les plus fragiles, les personnes âgées, les jeunes enfants, les femmes enceintes, les personnes malades ou en situation de handicap. 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
0: Allez, partons gaiement vers la deuxième demi-heure de votre talk show du dimanche. Alors ici, c'est comme la messe du dimanche, mais en pas pareil. Dans un instant, bien, nous allons normalement, si tout va bien, parler des congés payés. Je vous dis ça parce qu'on a un petit peu de galère à joindre notre invité.
4: Mais
0: on ne sait jamais. C'est ça, ce sont les aléas du direct, c'est mes amis. C'est comme ça, ici, on ne triche pas. Sinon, on aurait pu prendre le premier couillon qui passe dans les couloirs. Faites-en passer pour l'invité.
5: Mais non. Enfin, nous, en même temps, trouver du monde dans les couloirs un dimanche.
4: Oui. C'est la maison de la radio.
0: C'est pas bête. C'est pour c'est ça rare. Qu'on ne le fait pas. C'est pas par honnêteté. C'est juste qu'on ne peut pas le faire. Votre tribu est là. Vous l'avez entendu. Oui. Fabien Aymon, mon chouchou. Oh, et Nicolas aime. Malabeuf, mon autre chouchou. Enfin, notre enfant de la télé.
4: Je peux balancer un truc?
0: Vas-y.
4: Parce que tout à l'heure, il a fait un selfie. Pendant que vous faisiez la première interview.
0: Oui,
4: et vous étiez sur les réseaux sociaux, sur Snapchat, vous envoyez des selfies à des jeunes filles.
9: Oh, comment ça, à des jeunes filles? Bah, à des filles de mon âge, qu'est-ce que ça veut dire?
0: Mais
9: même pas du tout.
4: C'est quoi,
9: je vous écoute toujours avec intérêt,
4: mais j'ai pas là.
9: Mais j'ai eu un moment d'absence.
0: Ah oui, là, on a bien compris. Oui. Donc, tu fais des photos de toi? De quoi?
9: De lui? Que j'envoie à mes amis.
0: C'est le visage que tu envoies?
9: Bah, évidemment, je suis habillé.
0: Bon, bah, ça va. Alors, ça me rassure. Bah, poste-les sur le groupe Facebook de l'émission, tes photos, mon cher Nicolas.
4: Pour faire l'audience.
0: Alors,
4: si vous voulez voir Nicolas Malabeuf nu, vous vous connectez sur le groupe Facebook, c'est gratuit. Hein. Youpi la vie avec Willy Rovelli, vous tapez ça sur la barre de recherche. Et nous avons, tiens, Jeanne de Troyes, je suis prof de musique, parce que c'est la fête de la musique.
0: Ah oui.
4: J'adore enseigner aux enfants, car c'est un moment de partage avec souvent beaucoup d'émotions. Donc voilà, on embrasse Jeanne de Troyes. Et bonne nouvelle, tiens, si vous habitez à Troyes, le 19 septembre, Willy Rovelli.
0: Ah oui, c'est moi.
4: Vous faites un spectacle.
9: Il est pas au courant.
0: Ouais, je sais même pas au courant, j'ai l'air.
4: Oh là là là là là là.
0: Vous je vais où? Je vais à Troyes.
4: Vous faites un spectacle à Troyes, dans la salle le 3 fois plus à l'ouest.
0: Ah bah,
4: donc, et les résas sont déjà en ligne sur leur site
0: venez,
4: internet.
0: S'il vous plaît, soyez gentils, achetez des places. Hein.
4: Donc continuez oui, ça nous arrange.
0: Oui, oui.
4: Continuez à réagir sur le groupe Facebook, c'est gratuit. Youpi la vie avec Willy Rovelli.
0: Et appelez-nous hein, 0810 055 056. On vous attend pour réagir sur ce que vous voulez. Si vous voulez parler des vacances, on a parlé de l'alternance ou nous faire un petit coucou. Vous êtes les bienvenus. Et vous repartez aujourd'hui encore, mon Nicolas.
9: Eh bien, on va tirer l'un d'entre vous au sort pour la carte carburant qui vaut 100 euros. C'est en fin d'émission, donc vite.
0: Insupportable. Merci beaucoup. Mais d'abord, si vous n'avez pas suivi l'actu, pas de panique. L'actu vous suit. Il est temps pour moi de mettre les points sur les i.
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0: Allez, et comme aujourd'hui, c'est la fête de la musique, voici l'actu musicale avec, pour commencer, cette bonne nouvelle pour les 30 ans de son album Première Consultation. Le chanteur Doc Gynéco remonte sur scène. Le vrai Doc Gynéco dans la musique française, apparemment, c'est Patrick Bruel. Oui, enfin, après, là, 30 ans plus tard, c'est Doc Géronto. Hein. La chanteuse américaine Christina Milian, la femme de Matt Pokora, rate son examen de français pour prolonger son visa en France. Oh, bah, qu'elle se rassure, apparemment, son mari aussi l'a raté, son examen de français. Hein. Je comprends pas, quoi, je comprends rien. Pour protester contre l'utilisation de l'intelligence artificielle qui pourrait éteindre leur voix, 1000 chanteurs britanniques sortent un album entièrement composé de silence. Pas très original, hein. Etienne Dao, Carla Bruni, ça fait des années qu'ils le font. Allô. Après avoir construit une cabane, Vianney annonce qu'il sera papa très prochainement. On sait donc où il a mis sa dernière bûche. Non mais c'est la folie de la cabane en ce moment, hein. Vianney en a construit une, Patrick Bruel a failli y aller, franchement. Céline Dion annonce 10 nouvelles dates de concert à Paris. Quel courage pour celle qui souffre du syndrome de l'homme raide, comme Renaud, mais lui c'est juste après l'apéro. Le domicile de Florent Pagny cambriolé dans les Yvelines. Heureusement, en repartant, les voleurs lui ont laissé sa liberté de penser. Nouveau single de Florent Pagny, savoir voler. Voler sans attendre, voler et tout prendre, mais savoir voler. Juste pour le geste, me laisser des restes et s'en aller. Oh, c'était beau là. Hein.
12: C'est beau.
0: Le chanteur marseillais Jules, flashé à 180 km/h sur autoroute. Il écoutait sa propre musique dans la voiture. Tu m'étonnes qu'il voulait arriver très très vite. La NASA envisage d'envoyer de nouveaux astronautes sur la Lune en 2027. Alors que pour beaucoup moins cher, à tout moment sur Instagram, Madonna peut vous montrer la sienne. 20 ans après leur séparation, les L5 se reforment. C'est les vieilles 5. Enfin, la question du jour. Justement, les L5 se reforment pour chanter la bande originale du film La Patte Patrouille. Mais est-ce que la Patte Patrouille, c'est aussi le surnom des policiers qui enquêtent sur Bruel?
13: La Patte Patrouille.
0: Vous avez deux heures. Oui, réfléchissez un peu. Heureusement, dans 193 jours, c'est fini, 2026. Voilà. Ah là là, les L5. Et moi, je suis content des L5. Ah, mais toutes les femmes de ta vie.
12: Par contre, j'ai peur, moi, parce que j'habite dans les Yvelines, comme Florent Pagny. J'espère que je vais pas me faire.
0: Oh, mais non, il ne cambriole que les stars.
13: Il n'y a rien chez toi. Il n'y a rien.
0: Bon, mes amis, si vous n'allez pas bien, on a le droit d'avoir des coups de mou.
13: Bananier.
0: Eh ben, si on a un petit coup de mou, on a la solution pour vous. Quand je vous dirai à vous, où que vous soyez, même si vous conduisez, vous vous pilez. Là, je m'en fous. Toujours même sur l'autoroute, j'en ai rien à foutre. Et quand je vous dirai à vous, vous allez me faire palabapapala et ça ira 100 fois mieux. Voilà. Là, ça va pas, bananier. Là, ça va pas.
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0: À vous. Palabapapala. Et voilà, ça va beaucoup mieux. C'est la seule radio qui vous fait ça. Oh. Un jingle et ça va beaucoup mieux. C'est ça la magie de votre radio ici. On revient dans un instant, juste après les Négresses Vertes. Voilà l'été, évidemment, puisque c'est pile l'été.
13: C'est l'été.
0: Voilà.

0: fraîche.
1: C'était les Négresses Vertes avec Voilà l'été.
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1: Allez, ouvrons notre nouveau dossier. Bonjour Guenelgo.
4: Bonjour.
1: Bienvenue ici, vous êtes directrice de l'Obosco, l'Observatoire de la Société de la Consommation. Alors il y a donc tout pile 90 ans sont nés les congés payés. Alors ça veut dire quoi Guenelle? Qu'avant il n'y avait pas de vacances quand on était employé ou salarié?
4: Ah ben non, avant il n'y avait pas de vacances pour une très grande majorité des Français, et même les vacances ça n'existait pas, c'était ouais. Même juste pas pensable en fait.
1: Voilà.
4: À ce moment-là, pas travailler, c'était soit être malade, soit être au chômage. Donc non, ça n'existait pas.
1: Voilà, donc l'idée d'avoir du temps pour soi, c'était même pas quelque chose qui était dans la tête des gens quoi.
4: Absolument pas. Ouais. Et à ce moment-là, d'ailleurs, c'était même pas quelque chose qu'ils demandaient. Hein. Ce qu'ils demandaient, c'était avoir du temps dans une journée ou du temps dans une semaine, hein, mais pas les vacances.
1: Bon. Et 90 ans après, alors Guenelle, vous diriez quoi là, que les Français sont attachés à leurs vacances?
4: Ah ben c'est même pas ça, c'est que les Français, enfin, c'est que les vacances sont au centre de la vie des Français. On l'a vu dans notre étude et dans notre ouvrage et dans notre étude avec l'Observatoire Utopia, c'est-à-dire que les Français sont toutes choses égales par ailleurs, c'est-à-dire quelles que soient leurs revenus, quelles que soient leurs conditions de vie, etc. Eh bien, plus on est engagé dans ses vacances, plus on part, plus on est heureux. Donc on voit à quel point, en fait, c'est central aujourd'hui.
1: C'est un facteur de bonheur, vous dites, hein, même les vacances. Hein.
4: C'est un facteur de bonheur, c'est un facteur de beaucoup de choses, parce que c'est une véritable école buissonnière, les vacances. Ouais. On y apprend plein de choses, on y apprend l'autonomie, on y apprend aussi créer des souvenirs, on y apprend aussi l'ouverture à l'autre. Mmh. C'est devenu extrêmement important, et c'est quelque chose dans laquelle les Français, enfin, qui est au centre de leur vie, on les prépare, on y pense, alors on les a ces vacances, et puis ensuite on en parle.
5: Oui.
1: Et là, par exemple, tiens, les Français, là, c'est quoi à peu près la physionomie du Français là qui part en vacances? C'est quoi? Il va où? Il reste en France? Alors, il bouge un peu? Il ressemble à quoi? Il aime bien que ça bouge? Il aime bien le train-train?
4: Alors ça dépend lesquels en fait. Ça dépend. Il y a plusieurs visages de vacances. Et puis d'ailleurs il y a ceux qui partent en vacances et puis ceux qui ne partent pas. Et parmi ceux qui ne partent pas, hein, c'est à peu près 28 à 30% des Français. Il y a ceux qui partent pas parce que ils n'ont pas forcément envie de partir en fait. Et puis d'autres qui partent pas parce qu'ils sont empêchés de partir pour des raisons financières souvent évidemment. Mmh. Et puis parmi ceux qui partent, il y a différents effectivement types de profils. Alors ce qu'il faut savoir, c'est que 70% des Français partent en France.
1: Mmh. Hein, ah oui.
4: Donc, après, on a souvent des représentations parfois très exotiques, mais en réalité, la physionomie justement des vacances françaises, c'est une sorte de simplicité heureuse en fait, et souvent en France, souvent pas très loin, hein, en moyenne, disons, c'est à entre 2 et 5 heures de voiture, parce qu'on y va souvent en voiture, et puis voilà, ce qu'on va y faire, c'est relativement simple. Hein. On va être souvent à la mer aussi.
1: Ouais. Et on préfère le train-train, le calme, c'est ça plutôt?
4: Alors il y en a 30% hein, des Français qui vont chaque année au même endroit en vacances. Mais les autres aiment bien découvrir. Alors et vont changer de destination. Donc voilà, il y a différentes. Il y en a aussi une partie qui de temps en temps revient sur les pas de sa famille, son histoire. L'aspect un peu mémoriel. On voit tout ça.
1: Guenelle, restez avec nous encore une petite minute, s'il vous plaît. Je dois vous présenter Angélique qui est là. Ça va, Angélique?
6: Oui, ça va, bonjour.
1: Bonjour, Angélique, nous appelle de la Somme. Toi, tu vas où là en vacances? Est-ce que pour toi, les vacances, c'est important? T'en fiches?
6: Super méga important.
1: Cet
6: été en famille.
1: Ouais,
6: en
1: tu vas où?
6: On va en Sardaigne.
1: Je viens avec toi.
6: Pas de souci, avec grand plaisir.
1: Parce que tu devais partir avec qui à la base?
6: Alors, on part en famille parce que deux tanguis à la maison.
1: Quel âge ils ont, les deux tanguis? J'adore ça.
6: 27 et 24.
5: Quand même.
1: C'est des grands bébés qui veulent. Les tanguis, c'est-à-dire c'est des grands garçons, des grands enfants qui partent pas de la maison.
6: Voilà.
1: Ils sont bien. Voilà. Donc, le mari, les deux grands, c'est ça?
6: C'est ça. Et du coup, c'est super important parce que bah, quand on travaille, forcément, plus mon mari travaille beaucoup le matin, moi je finis très tard le soir. Et les vacances, c'est vraiment le moment de se retrouver en famille, d'être ensemble, de penser à autre chose. Ouais. Et comme Gwenaëlle disait, en fait, c'est aussi le moment de se ressourcer et puis de rencontrer d'autres personnes, d'autres cultures, qui est, c'est super enrichissant. Et les vacances, oui, enfin, c'est sacré, je pense. Au niveau donc, familial, c'est très, très important.
0: Et alors, pourquoi tu pars en Sardaigne? Est-ce que tu as envisagé de partir en France et pour quelle raison?
6: Alors, on est déjà parti un peu en France, mais on a découvert l'Italie et on a eu un vrai coup de cœur.
1: Ah bah ça, c'est normal. Et encore, tu ne me connais pas.
6: Oui, voilà.
1: Parce que là, franchement, partir avec moi, je suis l'Italien le plus incroyable du monde, tu sais.
6: Bah oui, voilà. Et du coup, on avait fait la Sardaigne du Sud il y a deux ans.
1: Ah, c'est beau.
6: Et cette année, on va dans le Nord.
1: Eh bah, profitez bien. Merci d'être passé nous voir. Je t'embrasse très, très fort. Tu repars évidemment, ma chère Angélique.
0: Les 100 euros de carburant pour la Sardaigne.
1: Et Gwenaëlle Gaud, j'ai oublié de le préciser, mais vous l'avez dit un petit peu tout à l'heure, que vous avez écrit un livre qui s'appelle Le Livre des Vacances aux éditions de l'Aube. Gwenaëlle Gaud, donc directrice de l'Obosco, l'Observatoire de la Société de la Consommation. Et il y a donc 72% des Français en 2025 qui sont partis en vacances et 86% qui considèrent les vacances comme importantes. Voilà, bah donc c'est exactement ce qu'on vient de dire là. Merci infiniment, ma chère Gwenaëlle Gaud. Passez un bon dimanche. Dans un instant, on fait quoi avec toi, mon bon Nicolas?
0: Eh bien, aujourd'hui, c'est la fête de la musique. On va revenir sur un concert dantesque.
1: Dantesque. C'est les Forbans? Non, c'est pas. Vous voyez, c'est ni Karine Cheryl ni les Forbans.
0: Ah, peut-être.
1: Ah, mais d'abord Damiano David. Alors lui, il fait des concerts dantesques en ce moment. À tout de suite.

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2: La chanson, c'était Next Summer. Nicolas Malabeuf, notre enfant de la télé, est là quand il y en a mal. Alors, mon bon Nicolas.
3: Mais alors, que faisiez-vous le 10 juin 2000? Vous vous souvenez pas?
2: Non.
3: Bon, alors moi, je n'étais pas né.
4: Qu'est-ce qu'il raconte?
3: En tout cas, c'était le concert de Johnny Hallyday à l'occasion de ses 40 ans de carrière. Aujourd'hui, c'est la fête de la musique, évidemment. Revenons sur ce concert gratuit organisé au pied de la Tour Eiffel. 600 000 spectateurs assistent à l'événement qui est retransmis en direct sur
4: TF1. J'ai regardé la télé, j'ai regardé.
3: Ah, voilà. Vous aviez 10 ans, je crois.
4: 10 ans.
3: Et alors, j'ai retrouvé une interview des répétitions. Johnny n'était pas dans un état incroyable.
5: C'est toujours impressionnant, je veux dire, franchement, un jour de jour J, je suis un peu nerveux quand même.
3: Et alors, sur le champ de Mars, les fans s'agglutinent, certains arrivent même avec 3 jours d'avance, ils dorment sous la pluie, allons voir les fans de l'idole.
6: On a dormi devant les grilles, on était gelés, mais bon, qu'est-ce qu'on ferait pas pour Johnny?
7: Ouais,
8: il y en a qu'un, il n'y en a pas deux.
9: Et vous avez dormi ici même là?
10: On a dormi ici même sous la pluie.
6: J'ai apporté des cartes pour jouer à la bolotte en attendant.
9: Et si jamais ça tombe,
6: c'est pas grave, ça me lave les cheveux.
3: Et alors, à 1h du début du concert, Johnny s'invite même dans le JT de 20h de Thomas Hugues sur TF1 et il était encore un peu endormi.
5: Oh, c'est vrai que au cours d'un grand événement comme ça, parce que pour moi c'est un grand événement de faire la Tour Eiffel, d'abord parce que la Tour Eiffel ça représente Paris, une dame de fer.
3: Il a réussi à chanter. Merci Johnny, en tout cas, c'est pas dans quel état il était. En tout cas, sur TF1, l'avant-soirée est animée par Arthur et Stéphanie Pilonka en direct du Champ de Mars. Dans les coulisses, Arthur rentre dans la loge de Johnny, mais il tombe sur Jamel Debbouze et le public était pas ravi.
11: Tout le monde dans la loge de Johnny. J'ai frappé. Johnny ?
12: Ouais, ça va ? En fait, je vous explique, je suis pas Johnny Hallyday, comme vous pouvez le constater. Johnny, pour avoir fait le concert ce soir, il a une appendicite buccale.
11: Mais vous connaissez le répertoire de Johnny, Jamel ?
12: Bien sûr. La Ziza, je te veux, si tu serais d'accord.
3: Voilà. Bon, le public attendait Johnny avec impatience. Ouais. Et alors, lors de cette avant-soirée, même Evelyne Delia était là. Elle est présente sur place pour faire un point météo.
11: Comment ça va, Evelyne?
13: Ça va très bien.
11: Rassurez-nous, on est mort de trop.
13: Ah oui, c'est vrai, on s'est fait les frayeurs toute la journée avec ce temps gris, avec ces quelques gouttes cet après-midi. Mais j'ai d'excellentes nouvelles pour ce soir. Ah. Et je peux annoncer à tout le monde que nous ne devrions pas avoir une goutte de pluie pendant tout le concert.
3: Ouais. Et 26 ans plus tard, Evelyne Delia est toujours là. Et donc à 21h, Johnny ouvre le show sur Allumer le feu. Sur scène, il est rejoint par Jean-Louis Aubert, les Rita Mitsouko ou encore Florent Pagny. Fin du concert, 2h30 plus tard, les fans sont émus.
14: Il faut pas qu'il meure un jour, parce que sans lui, on sera perdu. Il remplace Elvis Presley ici en France, c'est tout, c'est notre vie, c'est tout. Bon, Johnny, c'est tout pour nous. Sans lui, à mon avis, on serait perdu.
15: Et vous avez l'air très très ému.
16: Vous venez d'où?
17: De Bretagne.
3: Ah, c'est peut-être pour ça qu'il pleut. Et enfin, le petit potin, eh bien, c'est que sur TF1, le concert avait rassemblé évidemment 9 millions de Français.
2: Merci beaucoup et vive la Bretagne, vive Johnny.
3: Oui.
2: C'est toujours très marrant de le réécouter.
3: Ah, incroyable.
2: Puis,
4: dans ses interviews.
2: Les fans sont fans. Hein, ouais.
4: Ah, bah oui.
2: Quand t'es fan de Johnny, t'es fan de personne d'autre. Mes amis, est-ce que vous saviez que tout est vibration?
3: Ah non.
2: Vous ne le saviez pas, non. Ça? Eh bien, tant mieux, on en parle juste après ça.
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2: De retour ici, mes amis, c'est Willy vient déjeuner chez vous. On passe à table tous ensemble les samedis et le dimanche en direct entre midi et 13h. Mais vite, ce sont les 5 dernières minutes.
3: Oh, pas déjà.
2: Si, alors, place à la bonne initiative et la bonne pensée du dimanche. Bonjour François-Marie Dru.
19: Bonjour.
2: Bienvenue ici, mon cher François-Marie. Alors, vous êtes, comme aujourd'hui, c'est la fête de la musique, on va évoquer la musique un petit peu de manière un peu différente avec vous. Vous êtes, entre autres, musicothérapeute et auteur du livre « Tout est vibration », l'édition augmentée 2026 qui vient de sortir. Alors, malheureusement, on a que 5-6 minutes devant nous, donc ça va être un petit peu rapide, mais je voulais vous avoir au téléphone, mon cher François-Marie, parce que j'ai lu votre livre, la première édition, il y a quelques mois déjà, et votre livre a changé radicalement ma pensée, ma façon de penser de plein de choses dans ma vie. Donc déjà, un, je voulais vous dire merci. Et deux, en un mot, mon cher François-Marie, vous êtes musicien et vous soignez, je mets des guillemets parce que vous allez nous expliquer, mais les gens grâce à la musique, grâce aux vibrations, grâce au son.
19: Tout à fait, oui, oui.
2: Allez-y, expliquez-nous.
19: On peut... Moi, j'ai le plaisir de le faire, mais ça existe depuis la nuit des temps.
2: Bien
19: la
2: sûr.
19: Musique, c'est pas que pour voilà, c'est pas que c'est un business sur l'industrie, c'est de l'énergie. Là, les ondes sonores, c'est de l'énergie. C'est compris par la nuit des temps, de pas plein de traditions, mais aujourd'hui, avec les neurosciences, avec plein de d'outils différents, on soigne autant des problèmes physiques, psychologiques, neurologiques, avec les vibrations sonores. Parfois, c'est de la musique, mais parfois, c'est juste des vibrations,
2: des
19: fréquences. Que le corps ressent profondément. Voilà, sans lumière, on peut pas vivre, mais elle s'arrête à la peau, alors que le corps, il vibre profondément dans le corps. Donc, il y a des outils, il y a des choses, on peut soigner très concrètement. Donc, moi, j'étais musicien, mais progressivement, en soignant moi-même et en soignant les autres, on voit cette pouvoir du son à l'œuvre tous les jours.
2: Alors, ce pouvoir du son est vraiment énorme. Alors, en gros, je vais vraiment schématiser, mais je vais le faire un petit peu avec mes mots et j'en suis vraiment désolé, François-Marie. Mais en gros, nous, on vibre. Voilà. Et puis, la musique, les sons, c'est de la vibration. Et puis, tout ça, ça peut s'accorder?
19: Oui. En fait, on est fait de... Si vous regardez votre corps, c'est des organes. Ces organes sont faits de cellules qui vibrent. Ces cellules sont faites de molécules qui vibrent. Ces molécules sont faites d'atomes qui vibrent. Et c'est pareil autour de nous. Tout ce que vous voyez, tout vibre. La table devant vous, les molécules d'air qui sont entre vous, et tout vibre. Et quand ça vibre, après, c'est deux vibrations qui se retrouvent, qui se rencontrent. Quand deux fréquences se rencontrent, il y a une interférence, il y a une résonance. Et en musique, parfois, ça peut être consonant ou parfois, ça peut être dissonant. Parfois, ça peut se construire ou détruire. On peut.
2: Voilà. Et c'est pour ça que tout bêtement, puisqu'on parle de musique, voilà pourquoi il y a des musiques, par exemple, qui nous touchent, qui peuvent nous faire pleurer ou je sais pas quoi. Voilà. On peut être comme ça un petit peu ému. Et quand vous dites que vous soignez par la musique, vous soignez quoi? On peut guérir quoi? On peut guérir?
19: Alors, il faut faire attention sur le mot soigner, guérir.
2: Bien sûr,
19: ça dépend toujours du degré. On va dire tout. Quand même, avec humilité, tout, c'est-à-dire qu'il n'y a pas de... Mais avec, ça dépend du symptôme, du degré du symptôme, du mode de vie de la personne, du temps d'application des vibrations, de la récurrence du soin. Il y a plein de choses. Donc, moi, modestement, avec mes diapasons, ces diapasons qu'on met sur le corps, on met ça sur les points d'acupuncture, sur les points d'inflexologie, d'acupuncture, mais si vous avez après, on n'est pas obligé de se former non plus à ça, intuitivement, vous pouvez le faire vous-même, vous avez un torticolis, vous mettez le diapason, vous mettez les vibrations pendant 5 minutes, et vous verrez que ça détend toutes les chairs, les ligaments, les muscles, ça fait sécréter, ça fait la vibration mécanique du son engendre une cascade de réactions électrochimiques, donc ça fait produire de l'oxyde nitrique, et on se soigne. De problèmes physiques, autant de problèmes physiques que psychiques, par la respiration, les méditations sonores, le chant au quotidien, les gens faisant ça chez eux librement, s'ils le font tous les jours, ils trouvent un apaisement au quotidien qui va finir par les aider à leur équilibrer leurs émotions, à trouver l'inspiration, retrouver l'énergie et détendre le système nerveux, ce qui fait que c'est un tout petit
2: développement. Les vibrations qui réorganisent nos cellules. C'est ça.
19: Les ondes sonores, la revue Science en 1988 disait très précisément, les ondes sonores ont la capacité de réorganiser la structure de nos molécules de réagencer nos molécules. Il y a des expériences, on appelle ça la cymatique, vous mettez du sable sur une plaque et on fait vibrer la plaque et vous voyez le sable se disposer dans des formes géométriques très très très belles. Donc le son, la vibration sonore peut informer, c'est-à-dire donner la forme, redonner la forme dans laquelle l'énergie va circuler plus facilement et progressivement, le symptôme disparaît.
3: Et j'ai une question, mais pour vous, Willy, quel sens le livre de François-Marie a changé votre vision de voir les choses?
2: Moi j'avais un petit peu tendance à pas comprendre certains de mes fonctionnements. Moi je suis très émotif et j'ai pu régler pas mal de choses d'émotion par rapport à l'émotion, par rapport aux choses que je recevais des gens. Vous voyez ce que je veux dire?
19: Très bien.
2: Voilà. donc merci beaucoup.
19: Merci, mais c'était pareil. Donc, on met des mots dessus. Évidemment. C'est la résonance. Quelqu'un qui est triste, mais vous n'avez pas vécu son expérience triste.
2: Exactement.
19: Et en le vous disant, vous rentrez en résonance.
2: Voilà.
19: Parce que dans vos cellules, Dans vous avez des cas sensibles, on a vécu ça, et par empathie, on voilà. vit la chose.
2: Exactement.
19: Le principe de résonance idéal.
2: Voilà.
19: C'est avec ça qu'on soigne, c'est avec ça qu'on rentre en résonance avec beaucoup de choses de l'univers, avec parfois des difficultés, et en même temps de la beauté. Avec la musique, on sent cette sensation d'absolu et d'harmonie et de bien-être. Comme des choses très difficiles.
2: Merci beaucoup. Alors vraiment, tout le reste, là, c'était vraiment un petit aperçu que je voulais vous donner, mais je voulais absolument vous avoir, François-Marie Dru. Merci infiniment.
19: Voilà, merci, oui.
2: Merci.
19: Énormément.
2: Ouais, à très très bientôt. Portez-vous bien. Donc le livre s'appelle Tout est vibration, édition augmentée 2026. Vraiment, je vous conseille de l'acheter. Vous allez voir, ça va vous troubler. Moi, j'ai été extrêmement touchée et extrêmement troublée par tout ça. Et c'est passionnant. J'espère qu'un jour, on aura de nouveau l'occasion d'en reparler. Merci infiniment. Passez un bon dimanche, mon cher François-Marie Dru. On embrasse Angélique. On est très en retard.
3: Oui. 100 euros de carburant.
2: Voilà, bah c'est ça l'essentiel. Bravo Angélique. Elle va pas gueuler parce qu'elle
3: oui,
2: a pas vu. Dis enfin.
3: On la reprend sinon. Hein.
2: Bah oui. Ici. Ah oui, on la garde. Elle nous énerve, Angélique. C'est bon, garde.
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2: Voilà, mes amis, c'est fini. La Barbie. Passez une belle semaine ici et pas ailleurs. Il est tout pile 13h dans un instant. Ma France Weekend version cinéma samedi prochain.
16: Bonjour à tous. Dans quelques instants, j'ai le plaisir de recevoir les comédiens Audrey Fleurot, Ramzi Bedia pour nous parler de la comédie de l'été, Les Parfaits, Arnaque en famille. Ils seront avec le réalisateur Ludovic Bernard. Mais d'abord, l'actualité, Cyril Ardoux.
17: La canicule est partie pour durer. 35 départements de l'Ouest et du Centre en vigilance rouge, 45 en orange. Seuls quelques départements des Hauts-de-France et du pourtour méditerranéen ne sont pas concernés par une alerte. Et dans ce contexte, les journées en classe risquent d'être difficiles cette semaine pour de nombreux élèves. C'est pour ça que de nombreux établissements n'ouvriront pas. Le ministre de l'Éducation nationale, Édouard Geffray.
20: Demain, 845 écoles et collèges seront fermés en France. Fermés au sens qu'ils n'accueilleront pas d'élèves ou alors un accueil minimal. Principalement dans les départements qui sont en vigilance rouge, c'est essentiellement là qu'ils se trouvent. Et 1800 autres établissements nous ont indiqué aménager leurs horaires, c'est-à-dire libérer, pour être clair, les élèves en début d'après-midi.
21: Il y a une question qui se pose. Est-ce qu'il vaut mieux que les enfants aillent à l'école ou restent chez eux?
20: Vous avez des endroits où les écoles sont assez bien isolées et ont été plus protectrices que le bâti qui est autour. C'est-à-dire que les
21: plus
20: élèves...
21: Plus que chez les parents.
20: Exactement. C'est-à-dire qu'on a des élèves qui vont être à 35 ou 38 chez eux, vont être à 25, 26, 27 degrés dans leur établissement scolaire. Là, évidemment, l'intérêt, c'est que l'enfant aille à l'école pour tout le monde.
17: Le ministre de l'Éducation nationale, Édouard Geffray, invité ce midi de France 3. Les écoles et les trains. On ne peut pas écarter les incidents sur le réseau, dit le patron de la SNCF, Jean Castex. Il invite les voyageurs les plus vulnérables à éviter de prendre le train pendant la canicule. C'est aussi une façon de les protéger en amont, explique-t-il. L'énorme mobilisation des sapeurs-pompiers en France. Ils sont 250 000 à travers tout le pays. Le Gard, les Bouches-du-Rhône, le Vaucluse et le Var sont en vigilance orange au feu de forêt. Par ailleurs, les associations agréées de sécurité civile sont mises à contribution pour sécuriser les grandes manifestations à l'image de la fête de la musique. Ces fortes chaleurs qui doivent durer plusieurs jours encore. Météo France prévoit un plateau jusqu'à jeudi avant une baisse vendredi. Et vous, réussissez-vous à supporter cette canicule? À Saint-Astier, en Dordogne, les habitants en ont ras-le-bol.
22: On sort pas, on va aux courses très tôt, on rentre, on cuisine le minimum, on achète du tout prêt, voilà. Et puis on va nulle part. On profite pas de tout ce qu'il y a autour, parce qu'il fait trop chaud. Qu'est-ce que vous voulez y faire?
23: C'est un second Covid. Ça me fait me lever très tôt. Ça me perturbe mes sommeils. On se pose des questions, pourquoi autant de chaleur si vite.
24: 40, 41, 42, lundi, mardi, bon, il y en aura le bol. Et je suis pas mal à me soleil, mais ce serait très bien, peut-être je pourrais baisser un peu le son, mais je vois pas ce qu'on peut faire. Moi je dis, on est dans la passe totale, hein, c'est sur 10, je mets 9. Hein.
23: On a chaud, on transpire, on n'est pas bien, on est énervé, agacé, et la semaine prochaine ça va être encore plus chaud. Plus chaud et pire, on est obligé de subir.
17: Un reportage d'ICI Périgord et dossier complet sur la canicule à retrouver sur ICI.fr. Une enquête ouverte dans le Val-de-Marne, près de Paris, pour vol et recel après la découverte d'un tableau de Pablo Picasso lors d'une perquisition menée dans le cadre d'un trafic de drogue. 4 personnes ont été déférées dans cette affaire. Le parquet ne précise pas de quel tableau il s'agit. On passe à la Coupe du Monde de foot avant France-Irak demain soir à 23h. On a vu des Bleus en forme lors de leur victoire 3-1 face au Sénégal, qui Kylian Mbappé, Michael Olise, Bradley Barcola ont très bien fait le travail, mais Xavier Monferrand, Ousmane Dembélé a semblé lui un peu en retrait.
5: C'est une question lancinante qui revient encore et toujours alors que la Coupe du Monde agit comme une loupe grossissante. À quand le déclic pour Ousmane Dembélé en équipe de France ? Ce n'était visiblement pas contre le Sénégal. À se demander si le Dembouz en bleu n'est pas qu'une pâle copie du Dembélé du PSG. Son coéquipier Lucas Digne, qu'il a côtoyé au Barça, n'y croit pas.
6: Pour moi, ce n'est pas une différence de niveau parce que le niveau du joueur, il reste le même. On parle quand même du Ballon d'Or. C'est un joueur exceptionnel. Après, c'est à nous de le mettre aussi dans les meilleures conditions et d'essayer de le trouver le plus rapidement possible pour qu'il s'exprime le mieux possible.
5: Pourtant, les chiffres parlent d'eux-mêmes. 7 petits buts en 60 sélections, pas vraiment digne d'un Ballon d'Or. Forcément, si les Bleus pouvaient compter sur le Dembélé du PSG, l'histoire ne serait pas la même, mais son influence va bien au-delà des statistiques pour son remplaçant naturel en équipe de France, Marnès Akliouche.
8: Ousmane, c'est aussi une très belle personne sur le terrain et en dehors du terrain. C'est le Ballon d'Or. On est pressé, tout comme vous, de voir tout ce qu'il va faire de bon dans cette Coupe du Monde et on va tout faire pour que tout se passe bien.
5: Car la quête d'Ousmane Dembélé dépasse les chiffres. Il va tenter de briser la malédiction des Ballons d'Or. Aucun lauréat dans l'histoire n'est parvenu à être champion du monde l'année qui a suivi son sacre.
17: Xavier Monferrand, et coup d'envoi de France-Irak, c'est demain soir à 23h. Et puis ce sera lui, le représentant de la France à l'Eurovision Junior. Il s'appelle Alec, il a 12 ans, il est originaire de la région Auvergne-Rhône-Alpes. Son nom a été dévoilé hier soir. Il succède donc à Lou Deleuze qui a remporté l'édition 2025. Le concours réservé aux jeunes talents de la chanson se tiendra le 24 octobre. Et là encore, c'est à lire sur ici.fr.
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17: Excellent début d'après-midi, la suite c'est avec Patrice Gascoigne, ça tourne.
16: Bonjour à tous et bienvenue dans votre émission sur les coulisses du cinéma à retrouver chaque dimanche. Et aujourd'hui, dans Ça tourne, je me dois d'être parfait. Parce que j'ai une comédie originale à vous proposer, pas n'importe laquelle, une comédie où l'on pratique l'arnaque en famille. Le film s'appelle Les Parfaits, arnaque en famille. Il sort mercredi dans les salles et j'accueille justement Monsieur et Madame Parfait. Bonjour Madame Parfait Audrey Fleurot, Bonjour. Monsieur Parfait Ramzi Bedia.
10: Bonjour Monsieur Gascoigne.
16: On vous a déjà appelé comme ça ou pas, Parfait ?
10: Moi, c'est un nom qu'on me donne souvent la vie, même oui. Sans ce film.
25: Ah non, j'avoue que c'était la première fois, moi.
10: Les Parfaits ?
25: Oui.
16: Quand vous êtes... moi, je vous trouve un peu parfaite, quand même.
25: Je vous remercie. parce que vous ne me connaissez pas vraiment.
10: Ouais, c'est lui pas dit fou. Rarement, ça doit la toucher.
16: Voilà, c'est ça. En tout cas, on peut dire merci à notre troisième invité, le réalisateur de Les Parfaits, Arnaque en famille. Bonjour, Ludovic Bernard.
26: Bonjour.
10: Bravo.
16: Ludovic, vous savez comment être un invité parfait ?
26: Dites-moi.
16: Il va falloir que vous me donniez et que vous me révéliez tous les secrets de tournage de ce film. Mais d'abord, je vais demander quand même à vos deux comédiens, je ne sais pas lequel de vous deux est le champion du monde du pitch, Audrey Fleurot, Ramzi Bedia, pour pitcher comme ça rapidement le film.
25: Allez, je me lance.
10: Allez.
25: Donc c'est une famille effectivement d'arnaqueurs de génération en génération. Il y a mon papa qui pratiquait lui-même l'arnaque. Et donc, ça fait des années qu'on fonctionne comme ça, avec chacun un petit peu notre rôle attitré. Moi, je suis the brain. Moi, je trouve les nouvelles arnaques. Et mon conjoint est une sorte de hacker, enfin il met en place les choses et donc nos enfants participent aussi, sauf la fille qui fait un peu une crise d'adolescence et qui se rebelle un petit peu contre ses parents et donc ça fait des années qu'on fonctionne comme ça et on se trouve dans une situation terrible, c'est que notre arnaque un peu phare de ces dernières années qui est une arnaque aux œuvres d'art ne fonctionne plus et surtout on doit énormément d'argent à une mafia et donc on va être obligé de disparaître. C'est très long.
16: Mais oui, je démarre. Bah, en tout cas, je pense qu'on a dit pas mal. Ce que je propose, c'est quand même qu'on s'écoute un peu de bande-annonce.
27: Dans notre famille, l'arnaque est un art qui se transmet de génération en génération.
28: On vient encore d'attraper Hugo à changer les notes de ses camarades.
29: Comment voulez-vous que nous, parents, puissions suivre ? Il y a des mégabits, des mégadrives, des octaves, des octets, des TikTok tout, là. Quelle est l'époque qu'on vit ?
30: Vous alliez faire le coup du siècle, et moi non.
31: Tu fais quoi, papy ?
32: Je m'inscris sur Tinder.
33: À 250 000, l'œuvre est à vous.
1: L'arnaque au faux tableau, c'est mort. Faut trouver quelque chose de plus ambitieux.
16: Voilà, c'est la comédie de l'été, Les Parfaits, Arnaque en famille dans vos salles mercredi prochain. Et ce quelque chose de plus ambitieux, Audrey Fleurot, ça passe donc par l'Écosse.
25: Tout à fait.
16: Mais Ramzy, peut-être...
25: Ramzy, prends le relais.
16: On se souvient ou pas de l'Écosse ?
10: Oui, on s'en souvient. Même si on n'y a pas passé énormément de temps, on s'en souvient très bien. Mais dans le film, l'Écosse, pour nous, c'est l'échappatoire.
16: C'est la nouvelle arnaque.
10: Bah, c'est surtout pour sauver notre vie, carrément. Parce qu'au début, on fait, comme le disait Audrey à juste titre, on fait des arnaques. Mais il y a des familles comme ça, je me suis renseigné. Il y a des gens qui vivent de briques et de brocs, qui font des petites arnaques à gauche. On s'en arrange très, très bien. Mais là, l'arnaque a dépassé le... Ça nous dépasse parce que notre vie est en jeu. Du coup, l'Écosse se présente comme le paradis pour nous. On y fonce.
16: C'est pas vous le cerveau de la bande. C'est pas vous le cerveau de la famille.
10: Non,
16: c'est Magali.
10: C'est joué par André Fleurot. C'est ma femme le cerveau.
16: C'est quand même votre personnage qui a l'idée d'emprunter l'identité de quelqu'un. C'est ça?
25: Bah, moi, maintenant, j'accepte plus que des personnages qui ont un QI extrêmement développé. Voilà, ça fait partie de mes choix. Oui, elle met au point les arnaques. Et là, elle est un petit peu, au début du film, elle est un petit peu à court d'imagination. Et la situation un peu extrême dans laquelle ils vont se retrouver va faire qu'il va falloir pondre une arnaque très, très rapidement. La plus grosse qu'on ait jamais montée.
16: Dans le film, un, c'est pas le cerveau du couple. Bon, déjà. Et deux, c'est un peu.
25: Faut que ça soit un peu crédible, quand même. On peut pas partir de si loin.
16: Et deux, c'est un peu le plus pessimiste aussi. Du coup, souvent, on dira, c'est mort.
25: Il faut dire qu'il a le rôle le plus difficile, lui, parce que lui, il va vraiment se retrouver au front. Il va devoir se retrouver à faire un boulot dont il n'a pas la moindre... Il n'y connaît rien en whisky. Il ne parle pas anglais.
16: Ah oui, justement. Le problème, c'est qu'on envoie le plus mauvais en anglais sur le front.
10: Oui, mais moi je suis responsable de ma famille, donc je suis ce qu'Audrey me dit, je sais que la pilote est bonne, donc moi j'essaie de faire tourner l'avion à l'intérieur, je le vois un peu comme ça.
16: Bon, en plus je crois que dans la vraie vie, Ramzy, l'anglais c'est pas votre fort non plus.
10: Alors cher monsieur Gascoigne, oui. Sachez que je tourne en anglais en ce moment.
16: Mais non.
10: Et que je tourne, ça fait 5 mois que je tourne en anglais, et il me reste encore 5 mois en anglais, et je me suis amélioré.
16: On a hâte de voir l'épreuve. En tout cas, je sais que Audrey Fleurot, pour vous, l'anglais, ça va.
25: Oui, disons que j'ai déjà travaillé en anglais, ouais.
16: Mais on va quand même vérifier. Romain, à la réalisation, tu peux nous mettre, on peut vérifier le niveau d'anglais d'Audrey Fleurot, s'il te plaît?
2: The combination of these two languages, it's super powerful, I think. We stick on the French lines, I mean, of Molière.
10: Sure.
16: Et c'est classe, hein, Molière et tout.
10: C'est bien, dis donc.
25: Là. Je me demande de quoi je parle.
10: L'accent est pas mal.
16: Cette bonne idée de vous retrouver tous les deux, on la doit à vous, Ludovic Bernard, effectivement, le réalisateur de Parfait Arnaque en famille. Cette idée, elle vous est venue en vous rasant le matin. D'ailleurs, vous n'êtes pas rasé là ce matin.
3: Non, je me rase un peu souvent, mais l'idée traînait dans ma tête depuis un petit moment. L'idée d'une famille qui arnaque et que les enfants soient impliqués à l'intérieur avec le grand-père et toute la famille.
16: Mais pourquoi tous les deux? On les a jamais vus ensemble en fiction. Hein.
3: C'est ça. Je trouve ça très stimulant de réunir deux personnes qui ne se connaissent pas. Et je savais qu'Audrey aimait beaucoup déjà Ramzy et vice versa.
25: On avait dit qu'on lui disait pas.
10: Et moi, c'était.
25: Il va se la raconter
10: pas chaud,
25: maintenant.
10: C'est qu'Audrey, elle voulait vraiment. Moi, j'étais pas chaud.
3: On a dû beaucoup travailler,
25: rallonger le chèque, disons le
3: mot. Et donc réunir ces deux personnes, voilà, qui s'amusent constamment à l'écran pour cette comédie, c'était vraiment parfait.
16: Vous avez écrit en pensant à eux.
3: J'ai écrit en pensant à eux, tout à fait.
16: C'est risqué, parce que si l'un ou l'autre avait dit non.
3: Mais c'est toujours bien d'écrire avoir quelqu'un en tête.
25: Je pense, quand même.
3: Il faut toujours écrire avec quelqu'un en tête et après trouver un plan B, évidemment. Mais il faut toujours... Moi, j'aime bien, en tout cas, l'idée de penser aux acteurs qui peuvent incarner.
10: On était tes deux plans A ?
3: A.
10: Les deux ?
3: A.
10: OK.
16: OK. En tout cas, on savait qu'il allait bien porter le kilt aussi.
3: Ben oui, c'est ça. Mais bon. Il le porte divinement bien.
10: C'est pas le truc que j'ai préféré, le kilt. J'ai préféré tes beaux costumes
3: Il est divinement beau dans les costumes, dans ses costumes anglais, très british.
10: On a un réalisateur, monsieur Ludovic Bernard, qui est vraiment, ici, il a beaucoup de goût, il a du goût. Il est attaché aux détails, aux petits, mais jusqu'aux fringues, avant chaque prise, il venait m'arranger ma cravate, alors qu'il y a déjà la costumière qui est passée, tout le monde est passé. Il y a toujours un mini détail que personne ne voit, un pli dans le slip, il vient arranger. Mais très très méticuleux.
3: Il n'y a rien de plus laid qu'une cravate qui pend un petit peu.
10: Mais je l'ai compris avec
3: bouton.
10: Toi. J'ai compris
3: c'est avec vraiment
10: toi.
3: Pas beau, et surtout au cinéma.
10: Et t'as entièrement raison.
16: Eh ben, on va continuer à en parler avec Audrey Fleurot, Ramzi Bedia et Ludovic Bernard. Avec cette émission quasi parfaite avec vous, on saura tout sur les coulisses du tournage avec vous, Ludovic Bernard. Tout de suite, on va s'écouter Bruno Mars. Mais le titre est en anglais. Audrey, vous pouvez nous donner le titre en anglais?
25: Oh là là.
10: Tu fais l'accent parfait, Audrey.
16: Allez, Audrey, lancement par Audrey Fleurot.
25: Locked out of heaven.
10: Parfait.

0: Locked Out of Heaven, c'était Bruno Mars.
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0: Ça tourne, accueille. On se moque de mon accent en anglais. Ça tourne, accueille aujourd'hui l'équipe du film Les Parfaits Arnaques en Famille, une comédie qui va braquer les salles obscures à partir de mercredi. Nous sommes avec Audrey Fleurot, Ramzi Bedia, qui dans le film emprunte l'identité de la famille Parfait, le temps d'une dernière grosse arnaque qui va pas très bien se passer. Un film réalisé par Ludovic Bernard. Ambiance.
2: On part en Écosse, on prend la place des Parfaits.
3: C'est vrai que 10 millions, c'est ambitieux. Va falloir la jouer serrée.
4: Gilles Parfait, la perfection à la française.
5: La chasse aux pigeons, c'est un art ancestral qui se transmet de génération en génération.
6: Je vais vous faire découvrir

0: Et donc je m'y recolle régulièrement. Puis c'est toujours agréable dans la comédie de faire des personnages qui ne font pas des choses réelles dans la vie et puis les confronter à plein d'autres choses. Donc c'est plutôt agréable de faire ça.
1: Et le binôme homme-femme régulièrement qui
0: toujours
1: revient.
0: Toujours la famille, c'est important. La famille est importante, effectivement. L'amour est important.
1: À Audrey Fleurot, Ramzi Bedia, on dit toujours que tourner une comédie, ça demande encore plus d'exigence qu'un drame, parce que c'est de la haute précision, c'est vrai ?
2: Oui, moi, il y a toujours eu une forme de snobisme par rapport à la comédie. Moi, je suis vraiment intimement persuadée que c'est compliqué, la comédie, et c'est compliqué de se renouveler, c'est compliqué de s'accorder avec l'humour de l'autre, avec l'humour du réalisateur. Moi, par exemple, quand je reçois très peu de comédies qui me font marrer, quoi. Et donc, c'est quand même un peu la base de mon choix. C'est-à-dire qu'à partir du moment où déjà dans l'écriture, je ne sens pas l'endroit où moi ça me fait marrer, je vois pas comment je vais pouvoir être drôle. Mais oui, regarde, même ce grand garçon là qui fait quand même rire la France depuis pas mal d'années maintenant, on a toujours le stress de pas trouver la porte d'entrée.
1: Alors la difficulté, c'est qu'il faut ne pas rire pendant qu'on est en train de jouer la comédie, parce que je crois qu'entre les prises, ça rigole pas mal quand même avec Ramzi, ou à cause de Ramzi, je ne sais pas.
3: On a besoin, en tout cas, bah Audrey, c'est pas la dernière.
1: Allez, on balance les dossiers.
3: Ah oui, non, là, j'étais pas... j'en étais super. Mais... on est obligé de maintenir entre les prises
2: un état un peu de connerie.
3: Un état de connerie. Alors j'ai eu beaucoup de chance parce que Audrey est comme moi, mais tous les comédiens sont pas comme ça. Il y en a qui ont besoin de se concentrer, de calme entre les prises. Et beaucoup de chance que Audrey soit comme moi là-dessus, et ou moi je suis comme elle. C'est et on a besoin de déconner. Quand on entend Ludovic dire allez on y va moteur, ben on attend que Ludo nous appelle. Il y a l'oreille qui traîne, mais on maintient un rythme, une ambiance. Et dès qu'on entend Ludo, on vient avec cette ambiance sur le plateau.
1: Comment on les gère, ça, Ludovic, Bernard, réalisateur?
0: Oui, il faut beaucoup laisser faire, effectivement, comme ils disent, il faut laisser s'amuser entre les prises et après retrouver l'énergie du moment pour ce qu'on tourne. Et puis, c'est aussi souvent une question de rythme. Et ça, on s'est bien entendu tous les trois là-dessus parce qu'ils ont un flow absolument formidable pour la comédie. Et ça, c'est pas tout le monde qui peut l'avoir, ce flow-là. Et ce flow, et puis ces ruptures, pour justement une chute ou quelque chose. Et la comédie, c'est souvent dramatique. Il y a souvent des situations dramatiques dans lesquelles on va chercher l'humour et on va chercher ce qui est drôle. Et c'est ça qui est amusant quand on regarde une comédie, quand on voit Louis de Funès faire l'imbécile sur plein de choses. C'est souvent dramatique. Et puis, c'est pas quelqu'un de sympathique, Louis de Funès.
1: Ah bon ?
0: Mais en même temps, il nous fait toujours hurler de rire. Donc, c'est ça, la comédie.
1: Chaque détail compte, je crois, dans une comédie. Ludovic Bernard, pourquoi vous l'avez appelé Magali, le personnage de Audrey Fleurot? Parce que j'ai une petite explication, je sais pas si c'est la bonne. Pourquoi elle s'appelle Magali, son prénom?
0: Je pense que c'est le hasard, là, pour le coup.
1: Vous êtes sûr?
3: C'était quoi votre explication?
1: Magali, c'était déjà le prénom que portait Audrey Fleurot dans Intouchables.
0: Vraiment, c'est inconsciemment.
2: C'est ma deuxième Magali.
3: Garde Magali.
0: Tu t'en souvenais?
2: Pas du tout.
1: En tout cas, tous les trois, vous savez qu'on a une petite tradition dans sa tourne. On vous demande de vos souvenirs, des souvenirs sensoriels du tournage. Par exemple, je vais vous demander, Ludovic, l'odeur qui vous a le plus marqué lors de ce tournage.
0: La pluie en Écosse. Juste avant de partir en Écosse, j'espérais qu'il puisse avoir beaucoup d'eau pour que ce soit vraiment l'Écosse. Et il n'a cessé de pleuvoir non-stop. Voilà,
1: je pensais que vous alliez
0: vraiment, on était sous des trompes d'eau.
1: Rapidement, Ramzi et Audrey, l'odeur, peut-être le whisky par exemple. La cornemuse.
3: La salle, quand on a découvert la première fois la salle avec les gros fûts de
0: les tonneaux.
3: Là où on tournait avec les Japonais.
0: Ouais, les
3: tonneaux. Cette odeur de whisky et tonneau, elle est dure.
0: C'était une vraie distillerie.
3: Oui, on a tourné une vraie distillerie. Je l'ai encore dans le nez.
1: Audrey.
3: Peut-être la mienne d'odeur, tout simplement.
1: Pas mieux.
3: Dégoûté un peu pendant le tournage.
1: On finira sur l'odeur de Ramzi.
3: J'aurais dû penser à ça. Je me disais chaque matin, putain, tu fouettes.
1: Merci.
3: Là, t'as oublié.
1: Ah, mais c'est sur ce constat assez encourageant, ma foi, que nous finissons cette émission. Merci beaucoup, Audrey Fleurot, Ramzi Bedia, Ludovic Bernard, réalisateur de cette comédie à ne pas manquer, Les Parfaits, Arnaque en famille. Un film qui a tout pour être

0: La comédie de l'été. C'est un film ici, ça sort mercredi dans les salles. Ça tourne, c'est tous les dimanches dans votre radio ici dès 13h, disponible en réécoute à n'importe quelle heure de la journée sur ici.fr. Et tout de suite, la musique continue sur votre radio.
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1: Voici Expression Directe, une émission réservée aux formations politiques, aux organisations syndicales et aux groupes professionnels représentatifs. Aujourd'hui, cette émission est assurée par le Mouvement démocrate.
7: Après les élections municipales, dans plusieurs communes de France, des maires d'extrême droite ont retiré le drapeau européen de la façade de leur mairie. Un geste symbolique, mais révélateur. Il montre une nouvelle fois l'hostilité de l'extrême droite envers l'Europe.
8: Au Mouvement démocrate, nous avons une autre vision, celle portée par les faits, par l'histoire et par notre avenir commun. L'Union européenne rassemble 27 pays marqués par une histoire culturelle, politique et humaniste commune. Ensemble, nous avons construit un modèle, celui de la démocratie et de l'état de droit. Ce modèle, c'est le nôtre. Alors nous pensons que dans nos territoires, on a tout à gagner à rester ancré dans ce projet commun. Nos communes font face à des défis considérables.
7: La santé de proximité qui recule, l'urbanisme, le changement climatique qui transforme notre façon de vivre, la crise du logement, l'éducation. Ces défis ne s'arrêtent pas aux frontières d'une commune, ni même d'un pays, ils sont européens. Autant de défis immenses que nous, élus, nous ne pouvons affronter seuls. Face à cela, l'Europe n'est pas un obstacle. C'est un partenaire stratégique indispensable.
8: Alors refuser l'Europe, c'est refuser les aides qu'elle nous offre. L'Europe nous aide et elle aide concrètement nos communes. Grâce à l'Europe, nous bénéficions du Fonds européen agricole pour le développement social. Il soutient nos agriculteurs pour développer une agriculture durable, innovante et compétitive. Dans un contexte où nos agriculteurs font face à des crises à répétition, économiques, climatiques et sanitaires, ce soutien est vital.
7: Il aide aussi les territoires ruraux à gagner en attractivité, en finançant les services publics les plus essentiels. Les routes, les réseaux d'eau, les équipements collectifs. Grâce à l'Europe, nos territoires ruraux bénéficient d'aides pour mieux vivre. Et l'Union européenne ne s'arrête pas là. Grâce à l'Europe, nous pouvons agir pour réduire les inégalités entre tous les territoires en renforçant la cohésion économique et sociale avec le Fonds européen régional.
8: Avec le Fonds européen régional, des communes ont pu déployer le Wi-Fi public et raccorder leurs habitants au très haut débit. Parce que l'accès au numérique est aujourd'hui un droit fondamental. Grâce à l'Europe, des bâtiments publics ont été rénovés pour consommer moins d'énergie. Des éclairages basse consommation ont remplacé des installations vieillissantes. Des pistes cyclables et des mobilités douces ont vu le jour. Grâce à l'Europe encore, des infrastructures ont été adaptées pour les personnes en situation de handicap. Et des transports de proximité ont été créés pour relier les habitants aux services essentiels. Des actions concrètes et visibles pour améliorer le quotidien des habitants de toutes les communes de France.
7: L'Union européenne soutient, mais n'impose pas. Elle ne dicte pas un modèle unique de service public. Alors, grâce à l'Europe, les collectivités qui souhaitent s'engager, qui veulent maintenir ou améliorer leurs services publics, sont accompagnées.
8: Au Mouvement démocrate, nous mettons l'ambition pour l'Europe au cœur de notre projet. C'est pour cette raison que nous avons toujours, dans chacune de nos rencontres, de nos manifestations, un moment pour parler de l'Europe. Et je crois sincèrement que dans aucun autre parti politique français, on a mis l'Europe à une place aussi centrale dans le fonctionnement, dans l'animation et dans le projet du parti.
7: Au Mouvement démocrate, nous défendons cette Europe. Une Europe qui nous rassemble, qui nous protège, qui nous permet de nous développer ensemble. Une Europe forte, souveraine et démocratique. Ce modèle européen n'est pas parfait. Mais parce que nous pensons que nous avons profondément besoin d'Europe, nous croyons en une union encore plus sociale, encore plus solidaire, encore plus écologique et encore plus souveraine. Retirer le drapeau européen d'une mairie, c'est un symbole. Mais les symboles disent la vérité sur ce qu'on est et sur ce qu'on veut. Nous, au Mouvement démocrate, nous faisons le choix de l'Europe. Parce que c'est le choix de nos territoires, le choix de nos habitants, le choix de notre avenir. Si vous partagez ces convictions, rejoignez-nous.
1: C'était Expression directe avec le Mouvement démocrate.
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6: La Creuse est en vigilance rouge, canicule depuis ce midi. On attend des températures très élevées, plus de 35 degrés, parfois plus de 40 degrés, avec en plus des nuits très chaudes. Le préfet a pris plusieurs mesures. L'alcool est interdit sur la voie publique, les manifestations sportives de plein air sont interdites et les feux d'artifice sont annulés. Les chantiers, eux, pourront commencer plus tôt, dès 6 heures du matin. Dans les écoles aussi, il y a des adaptations sont possibles selon les communes, avec parfois des cours seulement le matin ou dans les lieux plus frais. 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

Simone Biguin avec toi, c'était Marc Lavoine. Je vous souhaite un très bon dimanche à l'écoute de votre radio locale. Ici, Sophie Nolveau au micro de votre après-midi. On fête le tout premier jour de l'été, on célèbre tous les papas et on fête la musique avec dans le prochain quart d'heure William Scheller qui va nous inviter à ouvrir le carnet à spirale de nos souvenirs. Tout ça après une jolie nouveauté, tout en sensualité. Charlotte Cardin a voulu mettre en musique ce fameux vertige des premiers émois d'une rencontre amoureuse. Voici The Way We Touch.

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1: Au cœur d'eux, c'est votre rendez-vous au cœur de la Creuse. Aujourd'hui, je suis en compagnie de Charlotte Marambert à Feltin. Elle est teinturière de Mirobolant. Comment ça se passe, un processus de teinture?
2: Alors, une teinture en végétal, c'est comme un tableau à quatre entrées. Oui, je vois vos yeux qui... on a une matière première qui doit être naturelle. Et donc, on ne travaille pas sur des matières d'origine synthétique, l'acrylique, et ça ne fonctionne pas. On a une ressource colorée qui peut être une plante ou un insecte, comme la cochenille, qui peut être des fleurs, des racines, des écorces, des feuilles. Enfin, voilà, c'est très varié. On a un protocole qui est variable en fonction de ce que l'on teint comme type de fibre et ce avec quoi on teint, quel type de plante. Tout ça est variable, il y a plein de protocoles et il y a une question de milieu où selon l'eau et le type de casserole qu'on va utiliser, en gros, on va avoir des résultats qui seront différents. Donc c'est ces quatre paramètres-là qui interagissent ensemble, qui vont faire qu'on va produire telle couleur. Je travaille qu'avec des ressources naturelles et tout est fait dans ce petit atelier, et quand j'ai des plus grands volumes, il suffit de descendre en bas du village et d'aller à la filature Terrade et où je peux occuper des barques qui sont plus grandes et donc permettre des plus grands volumes, un service de plus grands volumes à mes clients.
1: Vous travaillez aussi à l'international et puis vous allez participer à une exposition, l'exposition d'été de Vassivière.
2: Je reviens de Venise où j'ai travaillé pour le pavillon français de la Biennale de Venise d'art contemporain et en effet on continue l'aventure des expositions avec une expo qui ouvre le 27 juin au CIAP Vassivière, une exposition qui s'appelle Et nous irons trouver la couleur ailleurs.
1: Comment est-ce qu'on fait pour vous contacter?
2: On m'envoie un mail, mirobolant@mail.com. mirobolan@mail.com.
1: Merci beaucoup Charlotte Marambert. Et puis bonne continuation. Et moi je vous retrouve la semaine prochaine pour un nouvel épisode de Au cœur d'eux sur votre radio Ici Creuse.
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0: Vous écoutez ici, c'était Miley Cyrus avec Flowers. On vous partage un petit peu de bossa nova dans un instant avec Sergio Mendes et Brazil 66. Et on continue de mettre à l'honneur la musique ce 21 juin avec Jean-Louis Aubert et un extrait de son Ici part en live enregistré à La Ciotat. Je vous souhaite un bel après-midi.
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1: Très bel après-midi, il est 14h, vous écoutez Ici. Toute l'info en France et dans le monde en 90 secondes avec Cyril Ardo.
2: Et il va falloir s'organiser demain pour garder vos enfants. 845 écoles et collèges fermés en France, dit Édouard Geffray, le ministre de l'Éducation nationale. 1800 autres établissements vont quant à eux aménager leurs horaires avec des élèves libérés en début d'après-midi. Fermeture en raison forcément de la canicule. 35 départements en vigilance rouge, 45 autres en orange. Et dans ce contexte, que diriez-vous d'un congé climatique à l'image des ouvriers sur les chantiers qui ne peuvent pas travailler quand il fait chaud? Les écologistes lancent une pétition en ce sens. Cela existe en Espagne depuis 2 ans. Les fêtes de la musique maintenues dans de nombreuses villes malgré la chaleur. Alcool interdit dans les départements en alerte rouge. À Paris, la préfecture de police indique que 2500 pompiers et près de 5000 policiers et gendarmes sont mobilisés dans l'agglomération. Un adolescent de 17 ans est mort hier soir en Dordogne, dans la rivière du même nom. Il a été emporté par un courant alors qu'il se baignait au niveau de la commune de Port-Saint-Foy et Ponchat, à une 20aine de kilomètres de Bergerac. Un homme de 82 ans placé en garde à vue pour tentative d'homicide volontaire après avoir tiré hier soir sur des gendarmes à Nogent-le-Rotrou en Eure-et-Loire. 2 militaires blessés. L'octogénaire s'est retranché dans le sous-sol de sa maison. Il a été interpellé suite à l'intervention du GIGN. Et puis le mondial de foot avec 2 affiches à suivre aujourd'hui. Les Espagnols, champions d'Europe en titre, affrontent l'Arabie Saoudite à 18h. Et puis la Belgique est face à l'Iran à partir de 21h.
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4: La Creuse est en vigilance rouge depuis ce midi. Il fait très très chaud, vous l'avez remarqué, 37 à 38 degrés, chapeau de paille plus qu'obligatoire, vous vous en doutez, ainsi que l'hydratation. Et puis, on reste tranquillou à la maison, au frais, en écoutant tous les programmes d'Ici Creuse.
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0: Let's Dance, c'était David Bowie. Sophie Nolvaux avec vous, je suis très heureuse de vous retrouver. Je vous souhaite un excellent dimanche à l'écoute de votre radio locale ici. Une bonne fête à tous les papas. On pense très fort à vous et on vous embrasse. Dans le prochain quart d'heure, des conseils utiles à côté de chez vous et vos trois chansons françaises à la suite. Avec Michel Polnareff, le tout dernier Zazie et Alain Chamfort. 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

0: Extrait de l'album Kamasutra en 90, on écoutait Goodbye Marilou de Michel Polnareff. Dans un court instant, le groupe U2, mais d'abord, des infos près de chez vous.
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2: La Creuse est passée en vigilance rouge depuis ce dimanche midi. La chaleur continue de monter avec des températures qui pourront dépasser les 35 degrés jusqu'à plus de 40 localement. Les nuits seront très difficiles avec parfois 21 à 25 degrés. Alors très concrètement, il faut ralentir, boire de l'eau régulièrement, même sans soif, se rafraîchir plusieurs fois par jour, rester au frais quand c'est possible, au moins quelques heures, et éviter les efforts, surtout dans le courant de l'après-midi. 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

0: Creusant à Faux-la-Montagne, vous écoutez Ici Creuse. 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

0: Vous écoutez ici, c'était Louis Chédid avec Ainsi soit-il. À l'occasion de la fête de la musique, on est heureux de vous offrir cet extrait d'ici par en live avec Louis Chédid qui avait enflammé la scène de l'espace Avelvore de Plougastel. C'était l'année dernière. Un concert et une soirée inoubliables, riche en émotions et en partage. Bientôt 15h et toute l'info en France et dans le monde en 90 secondes. Mais avant, on va retrouver vos chansons préférées avec dans quelques minutes Eros Ramazzotti, Oria et Earth, Wind & Fire. Je vous souhaite un bon dimanche.
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2: Vous écoutez ici, très bel après-midi, il est 15h. Toute l'info en France et dans le monde en 90 secondes avec Cyril Ardot.
3: Il n'y avait jamais eu autant de départements en vigilance rouge. 35 concernés par le plus haut niveau d'alerte, 45 autres sont en orange. Dans ce contexte, 845 écoles à travers tout le pays seront fermées demain, dit le ministre de l'Éducation nationale. 1800 autres établissements vont quant à eux aménager leurs horaires. Les écoles perturbées. Et pour les trains, le patron de la SNCF, Jean Castex, appelle les plus vulnérables à reporter, si possible, leur voyage. On ne peut pas écarter les incidents sur le réseau, dit-il. Aurez-vous envie de faire la fête ce soir, malgré la chaleur? La fête de la musique maintenue dans de très nombreuses communes. Le gouvernement interdit l'alcool dans les départements en alerte rouge. En région parisienne, 2500 pompiers et 5000 policiers et gendarmes sont mobilisés. Le parquet d'Alès ouvre une enquête pour meurtre sur mineur après la découverte d'un petit garçon de 2 ans sans vie au domicile de sa mère. Cela s'est passé hier soir à la Grande Combe dans le Gard. La femme de 20 ans a été placée en garde à vue. Le corps de l'enfant doit être autopsié demain matin. Un tableau de Pablo Picasso découvert lors d'une perquisition menée dans le cadre d'un trafic de drogue. Une enquête est ouverte dans le Val-de-Marne près de Paris pour vol et recel. 4 personnes ont été déférées dans cette affaire. Le parquet ne précise pas de quel tableau il s'agit. Et puis la Coupe du Monde de foot. 2 affiches à suivre aujourd'hui. Les Espagnols, champions d'Europe en titre, affrontent l'Arabie Saoudite à 18h. Et puis la Belgique est face à l'Iran à partir de 21h.
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5: La Creuse est en vigilance rouge depuis ce midi. Il fait très très chaud, vous l'avez remarqué, 37 à 38 degrés, chapeau de paille plus qu'obligatoire, vous vous en doutez, ainsi que l'hydratation. Et puis, on reste tranquillou à la maison, au frais, en écoutant tous les programmes d'ici Creuse.
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0: Eddie Mitchell, le cimetière des éléphants sur votre radio ici. Dans un instant, le groupe Louise attaque, juste après quelques petites infos d'ici.
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2: La Creuse est en vigilance rouge, canicule depuis ce midi. On attend des températures très élevées, plus de 35 degrés, parfois plus de 40 degrés, avec en plus des nuits très chaudes. Le préfet a pris plusieurs mesures. L'alcool est interdit sur la voie publique, les manifestations sportives de plein air sont interdites et les feux d'artifice sont annulés. Les chantiers, eux, pourront commencer plus tôt, dès 6 heures du matin. Dans les écoles aussi, des adaptations sont possibles selon les communes, avec parfois des cours seulement le matin ou dans les lieux plus frais. Le conseil le plus simple ce soir et demain, boire souvent, fermer les volets et fenêtres dans la journée, aérer le soir si l'air est plus frais et prenez bien sûr des nouvelles de vos proches. Pour des conseils, il y a le 0800 06 66 66 canicule info service. Et si vous avez besoin de soins sans urgence vitale, appelez d'abord votre médecin. 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

0: Vous écoutez ici, merci d'être là. C'était Alain Souchon avec Ultra Moderne Solitude. Dans quelques minutes, place à l'info en France et dans le monde en 90 secondes. Ce sera à 16h. On a tout juste le temps de s'écouter un super souvenir du groupe Europe, le nouveau titre d'Amir et Boulevard Désert qui nous arrive avec un extrait de leur Ici part en live. On prendra donc la direction de Tarbes en Occitanie pour un rendez-vous pas comme les autres. Passez un très bel après-midi en notre compagnie et bonne fête de la musique.
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2: 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C'est l'atelier du sculpteur Scal.
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1: Vous écoutez ici, il est 16h, très bel après-midi. Toute l'info en français dans le monde en 90 secondes, en compagnie de Cyril Ardo.
2: Toujours plus de départements touchés par l'alerte canicule. La quasi-totalité du pays sera concernée demain. 49 départements en rouge, 54 en orange, dit le gouvernement. Les autorités appellent à limiter les déplacements. Une chaleur extrême est attendue sur une large partie du pays. Dans ce contexte, des écoles et collèges fermés demain à travers toute la France, c'est ce qu'a annoncé le ministre de l'Éducation nationale, Édouard Geffray. 845 établissements concernés, 1800 autres vont aménager leurs horaires avec des élèves libérés en début d'après-midi. En raison de cette canicule, 250 000 pompiers sont mobilisés à travers tout le pays. Les associations de sécurité civile, elles, sont mises à contribution sur les grandes manifestations comme la fête de la musique. Sur cette fête, justement, pas d'alcool, dit le gouvernement, dans les départements en rouge. La préfecture de police de Paris indique qu'un enquêteur dédié à l'accueil des victimes de violences sexistes et sexuelles sera présent toute la nuit dans chaque commissariat de la capitale. Lors de la précédente édition, une centaine de personnes avaient déclaré avoir été piquées. Un homme de 82 ans, interpellé hier soir par le GIGN à Nogent-le-Rotrou en Eure-et-Loire, il a tiré sur des gendarmes avant de se retrancher. Dans le sous-sol de sa maison, deux militaires ont été blessés. L'octogénaire est en garde à vue pour tentative d'homicide volontaire. Et puis le mondial de foot avec deux affiches à suivre aujourd'hui. Les Espagnols, champions d'Europe en titre, affrontent l'Arabie Saoudite à 18h. La Belgique, elle, sera face à l'Iran à partir de 21h.
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4: La Creuse est en vigilance rouge depuis ce midi. Il fait très très chaud, vous l'avez remarqué, 37 à 38 degrés, chapeau de paille plus qu'obligatoire, vous vous en doutez, ainsi que l'hydratation. Et puis, on reste tranquillou à la maison, au frais, en écoutant tous les programmes d'ici Creuse.
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0: Belle après-midi avec celle qui sera à Paris à la rentrée pour une série de concerts. Céline Dion avec ce titre écrit par Jean-Jacques Goldman. Pour que tu m'aimes encore.
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0: Bonjour, bonjour, nous sommes le dimanche 21 juin, ça y est, c'est officiellement l'été. Et oui, il fait chaud, voire même trop chaud. Ici Creuse vous accompagne cet après-midi en musique et en fraîcheur. Et sachez que dans la prochaine demi-heure, nous allons parler patrimoine d'Anzem en compagnie de Marina Yuri. Et pour la musique, Lionel Richie, Gold ou encore Bruno Mars, I Just Might sont tous nos titres. Et ça se passe sur la première radio en Creuse.
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2: Sur la route de la Guinguette à Anzem, en venant de Guéret, vous verrez sur votre gauche une maison avec des fenêtres blanches. C'est l'atelier du sculpteur Scal. Mais c'était quoi avant ?
3: Je suis Scal, sculpteur, avec joie de vous accueillir.
2: Donc votre maison, c'était la boucherie du bourg ?
3: Une des boucheries du bourg, oui. Alors je crois que c'était la famille Fell qui aurait fermé, d'après les anciens qui habitent le village, dans les années 50. Mais il y a encore les traces.
2: Et donc là, le carrelage...
3: C'est ce qu'on appelle, je crois, du casson. Alors, je ne sais pas si c'est l'expression qui est employée en Creuse, mais en général, on appelle ça du casson, parce que ce sont des bouts de carrelage de toutes les couleurs, qui ont servi à faire le sol de l'atelier de boucherie. Et puis, il reste encore au plafond, encore quelques des suspentes pour les bouchers, où ils accrochaient les morceaux de viande. Mon atelier, apparemment, c'était dans cet endroit qu'on accueillait les clients qui venaient. Donc ici, pareil, le même carrelage que dans l'autre partie. Et là, maintenant, j'ai transformé ça dans mon atelier de sculpture. Sur les matériaux, principalement des métaux, mais aussi du bois. Moi, ce qui m'importe, c'est le rendu dans les formes. J'apporte beaucoup d'importance à la lumière posée sur les pièces, les reflets, enfin. Et puis surtout, j'aime pas les lignes droites. Les gens qui aiment ce que je fais, c'est Jules Verne, Tim Burton, par exemple, me définit mieux comme recréateur.
2: Et là, par exemple, qu'est-ce qu'on a devant nous ?
3: Je dirais un manège, mais qui est issu de plein de pièces différentes. Une montre, des engrenages. Alors, évidemment, c'est un petit moteur de jeu d'enfant. Mais il y a un plateau qui tourne dessus avec comme un manège pour enfants. Mais là, au lieu que ça soit des chevaux, des voitures, ben là, c'est des symboles du temps.
2: Et est-ce que, comme les anciens clients de la boucherie, on pourra passer la porte et venir voir le manège du temps ?
3: Dès cet été, j'accueillerai les visiteurs. Notre partie qui est sans carrelage, peut-être leur bureau, peut-être pas leur comptage, j'en sais rien. En tout cas, là, il y a une grande partie qui est carrelée en casson, comme je disais tout à l'heure, qui est très pratique à entretenir quand on a un atelier de sculpteur.
2: Donc il y a un pont entre le passé et le présent quand même, ça reste de la boucherie à l'atelier.
3: Ah oui, tout à fait, j'ai choisi cette maison pour ça aussi, hein, parce qu'il y avait, vraiment un passé, une architecture un peu curieuse, un peu décalée, et ça a fait beaucoup d'enchois, ouais, tout à fait.
2: Comment vous avez mené votre enquête ?
3: Principalement, je fréquente la bibliothèque de la COP, donc dans Zem, on est quelques-uns, et j'ai rencontré Brigitte, par exemple, à qui j'ai posé des questions. En tout cas, c'est grâce aux anciens du village que j'ai pu avoir quelques infos, quoi. Je fais de belles rencontres, je suis bien ici.
2: Dans cette maison, on ne découpe plus de la viande, mais des matériaux recyclés pour fabriquer des œuvres.
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Je sais pas pour vous, mais j'ai profité de la soirée pour aller découvrir quelques groupes qui se produisaient en Creuse pour la fête de la musique. Et même si parfois c'était plutôt la défaite de la musique, l'ambiance était plutôt sympa à la fraîche. D'ailleurs, protégez-vous et n'oubliez pas, si vous devez sortir, le petit chapeau et la bouteille d'eau. D'ailleurs,

0: Si vous souhaitez découvrir les groupes qui jouent près de chez vous, rendez-vous sur le site de votre radio locale ici.fr. Pour eux, pas de fausses notes possibles, le duo Obispo Cabrel et Vanessa Paradis. Et c'est juste après cette courte pause ici creuse.
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0: Dans moins de 2 minutes, Daniel Balavoine et Taylor Swift. Et pour avoir des conseils très pratiques en Creuse, je fais appel à Sylvie Fouquet.
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2: La Creuse est passée en vigilance rouge depuis ce dimanche midi. La chaleur continue de monter avec des températures qui pourront dépasser les 35 degrés jusqu'à plus de 40 localement. Les nuits seront très difficiles avec parfois 21 à 25 degrés. Alors très concrètement, il faut ralentir, boire de l'eau régulièrement, même sans soif, se rafraîchir plusieurs fois par jour, rester au frais quand c'est possible, au moins quelques heures, et éviter les efforts, surtout dans le courant de l'après-midi. 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

0: Étienne Daou et Jean-Louis Aubert, c'est avant 17h. En attendant, c'est Fred Ballard qui nous rejoint pour l'humour en tube. Aujourd'hui, c'est l'été, la fête de la musique, mais aussi la fête des pères. Fred, vous avez trouvé des humoristes pour célébrer ce jour particulier. Et c'est pas Gad Elmaleh qui va nous dire le contraire.
1: Mes frères et mes soeurs, bienvenue dans la maison du Seigneur.
2: C'est vrai qu'on est dimanche, donc ces pères-là aussi ont le droit à leur fête. Hein. Et c'est Gad Elmaleh qui s'en charge, histoire d'être sûr que le message d'humour soit diffusé auprès de tous et que la tolérance, la paix et l'amour soient au cœur de nos préoccupations, même si le père titulaire est absent. Hein. On mise tout sur son remplaçant.
1: Permettez-moi de me présenter, que je suis le père Abdelzak. Je remplace le père Michel. Parti en congé maternité.
2: Ah bah oui, hein, les temps changent, mais la tolérance reste de mise. Et pendant que certains pères s'émancipent, d'autres voient leurs enfants s'émanciper et leurs cadeaux de fête des pères évoluer aussi. Hein, fini les vides poches en pâte à sel pour François-Xavier de Maison.
3: La gourde, c'est un cadeau de ma fille. Elle a 16 ans.
4: Ouais, elle est contre le plastique. Heureusement.
3: Elle veut nettoyer la planète, ma fille.
4: Qu'elle commence déjà par ranger sa chambre.
3: Ma fille, elle a 16 ans. L'autre jour, elle m'appelle, je décroche, elle me fait « Wesh, frère !» Ben non, pas frère, père, moi c'est père.
2: Ah bah c'est sûr que maintenant on s'y perd, hein, mais toute marque d'affection est autorisée le jour de la fête des pères. Et il n'y a bien sûr aucun message subliminal quand on offre une gourde à son père fraîchement recasé avec une créature fraîchement acceptée. C'est juste de l'humour de fête des pères, frère.
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0: Dans 10 minutes, il sera 17h au programme 120 secondes d'info. Et d'ici là, un duel au soleil. Ça tombe bien, il fait très chaud. Et c'est juste après cette courte pause ici creuse.
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1: Vous écoutez Ici Creuse, il est 17h, le tour du monde de l'info en 2 minutes.
2: La quasi-totalité du pays en alerte rouge ou orange à la canicule demain. Le plus haut niveau de vigilance concernera 49 départements. La Bretagne, une partie de l'Occitanie, de l'Auvergne-Rhône-Alpes et de la Bourgogne-Franche-Comté rejoignent cette liste. La vigilance orange concerne quant à elle au total 40 départements. Dans ce contexte, à quoi ressembleront les journées de nos enfants à l'école? 845 écoles et collèges fermés demain à travers toute la France, annonce le ministre de l'Éducation nationale, Édouard Geffray. 1800 autres établissements vont aménager leurs horaires avec des élèves libérés, par exemple, en début d'après-midi. La Fédération nationale des associations d'usagers des transports dénonce une situation incontrôlable dans les trains. La FNOUT décrit un matériel très ancien sur les lignes intercités où la climatisation ne tient pas le coup avec les températures actuelles. Avec une telle chaleur, avez-vous envie de retourner au travail demain? Pour certains, ce sera très très difficile, notamment pour les ouvriers sur les chantiers. Les écologistes lancent une pétition pour instaurer un congé climatique. Cela existe en Espagne depuis 2 ans. La fête de la musique est maintenue dans de très nombreuses communes. Ce soir, pas d'alcool sur la voie publique et dans les départements rouges, dit le gouvernement. En Ile-de-France, la préfecture de police de Paris se dit très vigilante aux violences sexistes et sexuelles, avec un enquêteur dédié aux victimes de ces atteintes, présent toute la nuit dans chaque commissariat de la capitale. Lors de la précédente édition, une centaine de personnes avaient déclaré avoir été piquées. Une femme de 20 ans placée en garde à vue après la découverte chez elle du corps sans vie de son fils de 2 ans et demi. Cela s'est passé hier soir à la Grande Combe dans le Gard. Le parquet d'Alès ouvre une enquête pour meurtre sur mineur. Le corps de l'enfant doit être autopsié demain matin. Et puis le mondial de foot avec 2 affiches à suivre aujourd'hui. Les Espagnols, champions d'Europe en titre, affrontent l'Arabie Saoudite dans 1h à 18h. Et puis la Belgique, elle, est face à l'Iran à partir de 21h.
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4: En Creuse, il fait très très chaud, vous l'avez remarqué. Nous sommes en vigilance rouge, canicule, jaune pour risque d'orage. D'après Météo France, des températures de 37 à 38 degrés. Cette nuit, les températures seront comprises entre 16 et 22 degrés. Demain, après un début de journée assez bien ensoleillé, les nuages deviennent un peu plus nombreux dans le courant de l'après-midi. Quelques orages accompagnés de pluie sont possibles. Les températures, c'est les mêmes qu'aujourd'hui, quasiment 37-39 degrés. Là encore, la plus grande vigilance pour chacun de nous est recommandée.
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0: Un peu de disco funk sur votre radio locale, Cool and the Gang avec Celebration.
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0: Ah, mais je ne suis pas venu seul. Dominique Aupetit sera avec nous dans les prochaines minutes. Dominique qui a décidé de se faire une teinture. On le retrouve avec son invité Charlotte. Et puis côté musique, Zao de Sagazan, Bronski Beat et Mylène Farmer, dont l'album est attendu pour la rentrée. Son tout nouveau titre, c'est à qui le tour? Et c'est sur votre radio locale.

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1: Au cœur d'eux, c'est votre rendez-vous au cœur de la Creuse. Aujourd'hui, je suis en compagnie de Charlotte Marambert à Feltin. Elle est teinturière de Mirobolan. Comment ça se passe, un processus de teinture?
2: Alors, une teinture en végétal, c'est comme un tableau à quatre entrées. Oui, je vois vos yeux qui... on a une matière première qui doit être naturelle. Et donc, on ne travaille pas sur des matières d'origine synthétique, l'acrylique, et ça ne fonctionne pas. On a une ressource colorée qui peut être une plante ou un insecte, comme la cochenille, qui peut être des fleurs, des racines, des écorces, des feuilles. Enfin, voilà, c'est très varié. On a un protocole qui est variable en fonction de ce que l'on teint comme type de fibre et ce avec quoi on teint, quel type de plante. Tout ça est variable. Il y a plein de protocoles. Et il y a une question de milieu où, selon l'eau et le type de casserole qu'on va utiliser, en gros, on va avoir des résultats qui seront différents. Donc, c'est ces quatre paramètres-là qui interagissent ensemble qui vont faire qu'on va produire telle couleur. Je travaille qu'avec des ressources naturelles et tout est fait dans ce petit atelier. Et quand j'ai des plus grands volumes, il suffit de descendre en bas du village et d'aller à la filature Terrade et où je peux occuper des barques qui sont plus grandes et donc permettre des plus grands volumes, un service de plus grands volumes à mes clients.
1: Vous travaillez aussi à l'international et puis vous allez participer à une exposition, l'exposition d'été de Vassivière.
2: Je reviens de Venise où j'ai travaillé pour le pavillon français de la Biennale de Venise d'art contemporain et en effet on continue l'aventure des expositions avec une expo qui ouvre le 27 juin au CIAP Vassivière, une exposition qui s'appelle et nous irons trouver la couleur ailleurs.
1: Comment est-ce qu'on fait pour vous contacter?
2: On m'envoie un mail, mirobolan@mail.com, mirobolan@mail.com.
1: Merci beaucoup Charlotte Marambert. Et puis bonne continuation. Et moi je vous retrouve la semaine prochaine pour un nouvel épisode de Au cœur d'eux sur votre radio Ici Creuse.
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1: Du rock pour cette fête de la musique à Bar-Saint-Georges, au bar Le Chat qui pète. Les plus grands classiques seront à écouter à partir de 18h. Et pour retrouver toutes les manifestations dans votre région, dans votre commune, rendez-vous sur ici.fr. En attendant, la playlist Ici Creuse vous accompagne en ce dimanche. Florent Pagny et Stevie Wonder avec son Part-Time Lover. Ça arrive dans les prochaines minutes sur votre radio locale.
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0: 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Ça se passe demain à 7h20 et vous jouez avec l'actu creusoise. Mais en attendant, aujourd'hui, c'est dimanche, mais un dimanche où on vous donne des infos très pratiques. Elles sont signées Sylvie Fouquet.
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2: La Creuse est en vigilance rouge canicule depuis ce midi. On attend des températures très élevées, plus de 35 degrés, parfois plus de 40 degrés, avec en plus des nuits très chaudes. Le préfet a pris plusieurs mesures. L'alcool est interdit sur la voie publique, les manifestations sportives de plein air sont interdites et les feux d'artifice sont annulés. Les chantiers, eux, pourront commencer plus tôt, dès 6h du matin. Dans les écoles aussi, des adaptations sont possibles selon les communes, avec parfois des cours seulement le matin ou dans les lieux plus frais. Le conseil le plus simple ce soir et demain, boire souvent, fermer les volets et fenêtres dans la journée, aérer le soir si l'air est plus frais et prenez bien sûr des nouvelles de vos proches. Pour des conseils, il y a le 0800 06 66 66 canicule info service. 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

0: Dolph Benson, Give Me The Night et Félix Gray, c'est avant 18h. En attendant, Stéphane Bern nous rejoint pour le meilleur de ces histoires. Aujourd'hui, on voyage au temps où Napoléon disait non.
1: Il avait tout, l'idée, le plan, la machine, mais Napoléon lui a dit non, faisant passer la France à côté de deux révolutions technologiques. En 1798, un Américain excentrique débarque en France, Robert Fulton. Ancien peintre et bricoleur de génie, entre MacGyver et le doc de retour vers le futur. Dans ses valises, une invention, un submersible. Il l'appelle le Nautilus. Oui, comme chez Jules Verne, mais 50 ans plus tôt. Le ministère de la Marine est curieux. À Brest, il obtient l'autorisation de tester son sous-marin. À son bord, il s'approche discrètement d'une barque vide et la fait sauter à l'aide d'une charge explosive placée sous l'eau. La démonstration est spectaculaire. Mais l'armée hésite, trop instable, trop cher et franchement pas très glorieux de couler un navire en douce depuis les profondeurs. On préfère encore la bravoure au grand air que la ruse en apnée. Napoléon tranche, c'est non. Mais Fulton est tenace. En 1803, nouveau Paris. Il lance un bateau à vapeur. Pas de voile, pas de rame. De la vapeur, on vous dit. L'engin fume et gronde comme ma vieille tante, sauf que lui, il avance tout seul. Là encore, on fronce les sourcils. Trop lent pour une attaque, trop gros pour virer de bord, et puis cette machine fait un boucan du diable. Aux yeux des militaires, ça sent plus le manège forain que la victoire à Austerlitz. Charlatanisme, disent certains. Verdict, rejeté. Deuxième essai, deuxième douche froide. Napoléon veut des machines prêtes à l'emploi, efficaces tout de suite. Fulton est trop en avance sur son temps. Et surtout, pas au bon endroit. Son vapeur fera sensation, mais en Amérique. Avec Napoléon, la France était encore loin de la Startup Nation.
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0: Vous écoutez ici Creuse et la musique de George Benson et le nouveau titre de Vita. Ça fait mal, ça arrive très vite, tout comme vos infos à 18h. 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
1: Bon week-end, vous écoutez Ici Creuse, il est 18h.
2: Il n'y aura demain que 7 départements épargnés par les vigilances orange ou rouge canicule. Les Pyrénées-Orientales, l'Aude, l'Hérault, le Gard, la Lozère, les Alpes de Haute-Provence et les Hautes-Alpes. Au total, dès midi demain, le plus haut niveau de vigilance concernera 49 départements. La vigilance orange concernera, quant à elle, 40 départements. Le détail est à retrouver sur ici.fr. À cela s'ajoutent des vigilances pour risque de feux de forêt pour 17 départements du centre, de l'ouest et du sud de la France. Les conditions météorologiques aggravent significativement le risque de départ et de propagation des flammes selon Météo France. En raison de cette canicule, des retards jusqu'à 2h20 pour un train entre Paris et Bordeaux aujourd'hui après une panne d'aiguillage sur le réseau SNCF. Un rail s'est dilaté sous l'effet de la chaleur en Eure-et-Loir. Des perturbations aussi sur la ligne Metz-Thionville-Luxembourg. Retour à la normale sur cette ligne vers 20h selon l'entreprise publique. Dans ce contexte, 845 écoles et collèges fermés demain à travers toute la France, a annoncé le ministre de l'Éducation nationale, Édouard Geffray. La plupart sont situés dans des départements en vigilance rouge. 1800 autres établissements vont aménager leurs horaires avec des élèves, par exemple, libérés en début d'après-midi. Une fête de la musique forcément un peu particulière ce soir dans ce contexte de canicule. Pas d'alcool sur la voie publique dans les départements rouges, dit le gouvernement. En Ile-de-France, la préfecture de police de Paris se dit très vigilante aux violences sexistes et sexuelles, avec un enquêteur dédié aux victimes de ces atteintes présent toute la nuit dans chaque commissariat de la capitale. Lors de la dernière édition, une centaine de personnes avaient déclaré avoir été piquées. Et puis on passe au foot avec le Mondial. Deux affiches à suivre en cette fin de journée. Coup d'envoi à l'instant pour le match entre les champions d'Europe en titre, les Espagnols, face à l'Arabie Saoudite. Et puis l'autre rencontre débutera à 21h entre la Belgique et l'Iran.
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4: En Creuse, il fait très très chaud, vous l'avez remarqué. Nous sommes en vigilance rouge, canicule, jaune pour risque d'orage. D'après Météo France, des températures de 37 à 38 degrés. Cette nuit, les températures seront comprises entre 16 et 22 degrés. Demain, après un début de journée assez bien ensoleillé, les nuages deviennent un peu plus nombreux dans le courant de l'après-midi. Quelques orages accompagnés de pluie sont possibles. Les températures, c'est les mêmes qu'aujourd'hui, quasiment 37-39 degrés. Là encore, la plus grande vigilance pour chacun de nous est recommandée.
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0: L'œil du tigre, Survivor sur votre radio locale, la BO de Rocky.
1: Ici Creuse, Thibaut Alphonse.
0: Moi aussi j'ai l'œil du tigre.
1: Jusqu'à 19h.
0: Oui, tout comme notre enquêtrice, spécialiste du patrimoine, Marina Uri. Elle nous rejoint dans le prochain quart d'heure pour nous parler du passé d'Anzem. Et puis nous aurons également le plaisir d'écouter Pink et Thierry Pastor. Et on commence par celui qui nous vient de Carpentras, Christophe Maé. Voici la lune.

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2: Sur la route de la Guinguette à Anzem, en venant de Guéret, vous verrez sur votre gauche une maison avec des fenêtres blanches. C'est l'atelier du sculpteur Scal. Mais c'était quoi avant ?
3: Je suis Scal, sculpteur. Avec joie de vous accueillir.
2: Donc votre maison, c'était la boucherie du bourg.
3: Une des boucheries du bourg, oui. Alors je crois que c'était la famille Fell qui aurait fermé, d'après les anciens qui habitent le village, dans les années 50. Mais il y a encore les traces.
2: Et donc là, le carrelage...
3: C'est ce qu'on appelle, je crois, du casson. Alors, je ne sais pas si c'est l'expression qui est employée en Creuse, mais en général, on appelle ça du casson, parce que ce sont des bouts de carrelage de toutes les couleurs, qui ont servi à faire le sol de l'atelier de boucherie. Et puis, il reste encore au plafond, encore des suspentes pour les bouchers, où ils accrochaient les morceaux de viande. Mon atelier, apparemment, c'était dans cet endroit qu'on accueillait les clients qui venaient. Donc ici, pareil, le même carrelage que dans l'autre partie. Et là, maintenant, j'ai transformé ça dans mon atelier de sculpture. Sur les matériaux, principalement des métaux, mais aussi du bois. Moi, ce qui m'importe, c'est le rendu dans les formes. J'apporte beaucoup d'importance à la lumière posée sur les pièces, les reflets, enfin. Et puis surtout, j'aime pas les lignes droites. Les gens qui aiment ce que je fais, c'est Jules Verne, Tim Burton, par exemple, me définit mieux comme recréateur.
2: Et là, par exemple, qu'est-ce qu'on a devant nous ?
3: Je dirais un manège, mais qui est issu de plein de pièces différentes. Une montre, des engrenages. Alors évidemment, c'est un petit moteur de jeu d'enfant. Mais il y a un plateau qui tourne dessus avec comme un manège pour enfants. Mais là, au lieu que ça soit des chevaux, des voitures, ben là, c'est des symboles du temps.
2: Et est-ce que, comme les anciens clients de la boucherie, on pourra passer la porte et venir voir le manège du temps ?
3: Dès cet été, j'accueillerai les visiteurs. Notre partie qui est sans carrelage, peut-être leur bureau, peut-être pas leur compte, j'en sais rien. En tout cas, là, il y a une grande partie qui est carrelée en casson, comme je disais tout à l'heure, qui est très pratique à entretenir quand on a un atelier de sculpteur.
2: Donc il y a un pont entre le passé et le présent quand même, ça reste, de la boucherie à l'atelier.
3: Ah oui, tout à fait, j'ai choisi cette maison pour ça aussi, parce qu'il y avait, vraiment un passé, une architecture un peu curieuse, un peu décalée, et ça a fait beaucoup dans le choix, ouais, tout à fait.
2: Comment vous avez mené votre enquête ?
3: Principalement, je fréquente la bibliothèque La Cope, donc dans Zem. On est quelques-uns, et j'ai rencontré Brigitte, par exemple, à qui j'ai posé des questions. En tout cas, c'est grâce aux anciens du village que j'ai pu avoir quelques infos, quoi. J'ai fait de belles rencontres, je suis bien ici.
2: Dans cette maison, on ne découpe plus de la viande, mais des matériaux recyclés pour fabriquer des œuvres.
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0: Alors que la Coupe du Monde bat son plein avec Espagne, Arabie Saoudite à 18h et Belgique, Iran à 21h aujourd'hui, la France se prépare à affronter demain l'Irak à 23h. Et ça sera à vivre bien sûr sur votre radio Ici Creuse et Ici.fr. Johnny Hallyday et Manon Lisa pour d'autres émotions en musique. Et c'est juste après cette courte pause.
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1: Un bon Dire Straits juste après des infos 100% pratiques. Elles sont signées Sylvie Fouquet.
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3: La Creuse est passée en vigilance rouge depuis ce dimanche midi. La chaleur continue de monter avec des températures qui pourront dépasser les 35 degrés et jusqu'à plus de 40 localement. Les nuits seront très difficiles avec parfois 21 à 25 degrés. Alors très concrètement, il faut ralentir, boire de l'eau régulièrement, même sans soif, se rafraîchir plusieurs fois par jour, rester au frais quand c'est possible, au moins quelques heures, et éviter les efforts, surtout dans le courant de l'après-midi. Il faut aussi penser aux personnes les plus fragiles, les personnes âgées, les jeunes enfants, les femmes enceintes, les personnes malades ou en situation de handicap. Un appel, une visite, un message, ça peut vraiment faire la différence. Un numéro vert est activé. Canicule Info Service au 0800 06 66 66. Et en cas de malaise, si vous avez un doute important, il faut appeler le 15.
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0: Charles Doré et Elton John dans votre radio, et puis dans votre télé, Sidonie Bonnec pour un doc à venir mardi sur France 5. Et c'est avec vous, Patrice Gascoigne.
1: Vous la connaissez, joueuse, quotidiennement dans Tout le monde a son mot à dire. Mardi soir, vous allez découvrir une Sidonie Bonnec sur le terrain, en immersion, auprès d'un métier essentiel.
2: Plus de 600 000 enfants naissent chaque année en France. Dans le monde, 4 toutes les secondes.
3: Prenez Amy sous les bras, allez-y pousser, et en même temps, vous la ramenez vers vous. Bravo!
2: Leur tout premier contact, ce sont souvent les bras d'une sage-femme. Un métier que j'ai voulu comprendre, partager et vivre.
1: Dans Si j'étais sage-femme, Sidonie Bonnec part à la rencontre de ses héroïnes du quotidien, mais elle le fait dans 4 pays différents. Elle commence bien sûr en France, à Lille, partageant le quotidien survolté de Jessica dans l'une des plus grandes maternités françaises. On la retrouve ensuite au Sénégal, près de Oumi et de ces femmes qui parcourent des heures de piste pour accoucher dans des conditions sécurisées. Sidonie Bonnec enchaîne avec le Guatemala dans l'univers fascinant des accoucheuses traditionnelles mayas. Et enfin, direction le Népal, où elle nous présente Souma, qui veut révolutionner la naissance dans son pays en devenant la première sage-femme de son village. Jointe par téléphone, Sidonie Bonnec nous explique pourquoi cette proposition d'incarner ce documentaire sur les sages-femmes répondait à une de ses envies profondes. Sidonie Bonnec.
4: Moi, ce qui me plaît, c'est de raconter des histoires et de montrer, de faire entendre et découvrir la vie des gens. Et je rêvais de retourner sur le terrain pour justement m'immerger, parce que je trouve qu'on n'est jamais meilleur quand on est chez les gens, à domicile, qu'on galère avec eux dans les transports. C'est le cas des sages-femmes, qu'on fait des gardes de 12 heures, qu'on est réveillé à n'importe quel moment de la nuit, qu'on a peur, qu'on pleure. Pour moi, c'est vrai que j'ai accepté ce projet, c'est que faire de l'immersion et vivre au plus proche de ces femmes, c'était vraiment vivre dans leurs conditions et donc pouvoir raconter leur histoire. Et j'ai pas été déçue, 40 jours de tournage, des nuits très très courtes, pas toujours des déjeuners, des milliers de kilomètres que j'ai pu faire en bateau, à moto, à voiture, mais j'ai vécu dans ma chair en fait. Le dévouement des habitants, des femmes, des sages-femmes.
1: Sidonie Bonnec, très impliquée physiquement, psychologiquement pour fabriquer ce magnifique documentaire « Si j'étais sage-femme », notez-le, c'est à voir mardi soir sur France 5. Quant à moi, sage ou pas, je vous retrouve demain pour de nouvelles coulisses télé.
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0: au moins de 10 minutes vos infos à 19h. Votre météo en Creuse pour savoir le temps qui vous attend demain. Et ça s'annonce plutôt chaud. Et le meilleur des années 80 avec Laurent Petit-Guillaume. Il y aura entre autres Queen Police ou encore John Jett. Allez, belle soirée sur votre radio locale, ici Creuse.
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2: Ce sont des températures dont on n'a pas vraiment l'habitude en France. 42,2 degrés à Pissos dans les Landes. C'est là qu'il a fait le plus chaud aujourd'hui. Certaines villes ont même battu leur record pour un mois de juin. C'est le cas à Poitiers dans la Vienne, à Saintes en Charente-Maritime ou encore à Mâcon en Saône-et-Loire. Et cet épisode de chaleur va durer encore plusieurs jours. Anne Le Gall, 49 départements en vigilance rouge demain, 40 en orange. Ce n'était jamais arrivé jusque-là.
3: C'est inédit. Jusqu'ici, jamais Météo France n'avait placé 49 départements en vigilance rouge pour une canicule. Aux 35 départements déjà concernés jusqu'ici viennent s'ajouter les 4 départements bretons, ainsi que la Mayenne, l'Orne, les Hautes-Pyrénées et la Haute-Garonne, le Tarn et Tarn-et-Garonne, l'Allier et le Puy-de-Dôme, et enfin la Saône-et-Loire et le département de Côte d'Or. Météo France confirme par ailleurs que les très fortes chaleurs vont s'installer durablement sur le pays, avec des minimales nocturnes comprises entre 20 et 26 degrés et des températures qui vont encore grimper en moyenne de 2 degrés demain après-midi par rapport à aujourd'hui. Les valeurs les plus élevées, 40 à 42 degrés, sont attendues demain entre les Pays de Loire, le Poitou-Charente et l'Aquitaine. Météo France compare cet épisode à celui d'août 2003. Il va se prolonger et sa durée reste encore à ce stade incertaine.
2: Anne Le Gall, et à cela s'ajoutent des vigilances face au risque de feux de forêt demain pour 17 départements du centre, de l'ouest et du sud de la France. Cette vague de chaleur est déjà difficile à supporter, mais alors dans des bâtiments non adaptés, cela peut virer au cauchemar. Pour cette raison, 845 écoles et collèges resteront fermés demain, selon le ministre de l'Éducation nationale. 1800 autres établissements vont aménager leurs horaires avec des élèves libérés, par exemple, en début d'après-midi. Les trains et les rails aussi ont du mal à supporter ces températures. Jusqu'à 2h20 de retard cet après-midi pour un train Paris-Bordeaux, suite à une panne d'aiguillage en Eure-et-Loire. Des perturbations aussi dans l'est de la France, sur la ligne Metz-Thionville-Luxembourg. Retour à la normale prévue vers 20h selon la SNCF. Dans ce contexte, la compagnie ferroviaire et son patron Jean Castex veulent montrer que cet épisode caniculaire est pris très au sérieux. Myriam El-Kurdi.
4: Comme l'a dit Jean Castex, le réseau ferroviaire est affecté par cet épisode caniculaire. Sous les fortes températures, les rails peuvent se dilater, les caténaires se relâcher et l'électricité se couper. Les vagues de chaleur ont déjà entraîné 2 incidents et retards majeurs en 3 jours après des pannes de courant. Jeudi soir à Gare de l'Est et hier à Toulouse, comme l'a rappelé le PDG de la SNCF, pour qui l'enjeu est la prévention des risques.
5: Il y a plus de 3500 agents qui, en préventif, y compris la nuit, surveillent le réseau, les rails, les caténaires, la signalisation, pour voir si tout va bien et s'il n'y a pas de mesures d'urgence à prendre. Lorsque les matériels roulants sont des matériels très anciens, avec des voitures non climatisées, nous préférons en amont, pour prévenir tout incident, réduire un peu le nombre de voyages.
4: La SNCF a déjà annulé 71 trains intercités qui devaient rouler entre jeudi et demain sur les lignes Paris-Limoges ou Bordeaux-Marseille par exemple. D'autres annulations devraient être annoncées dans les prochains jours.
2: Explication de Myriam El-Kurdi sur votre radio ici. La fête de la musique bat déjà son plein dans certaines communes, celles qui ont décidé de maintenir l'événement, car il n'y a pas eu de consigne claire. La ministre de la Culture a décidé sur cette question de laisser la main aux mairies et aux préfectures. Seule interdiction, l'alcool sur la voie publique dans les départements en vigilance rouge. Le maire de Périgueux, Michel Cadet, regrette l'absence d'un cadre clair.
6: Initialement, elle était prévue à compter de 15h puisque nous étions dimanche et donc nous l'avons réduite en durée de 20h à 24h avec des services de protection civile qui seront présents, avec l'interdiction de consommation d'alcool sur la voie publique et l'interdiction de vente d'alcool sur la voie publique. Donc il n'y aura pas de buvette, il n'y aura pas de food truck, mais les restaurants, les bars continueront à fonctionner, y compris avec leurs terrasses. J'aurais aimé des mesures nationales qui soient plus claires. En zone rouge, interdire des choses, par exemple la fête de la musique, ou évidemment on renvoie
7: des choses plus radicales pour
6: pour que ça soit plus facile à être opposable. Là on dit au maire débrouillez-vous sur le terrain, certaines écoles ferment, d'autres pas, donc on est dans un flou.
2: Le maire de Périgueux, Michel Cadet, au micro d'ici Périgord. Et en Ile-de-France, à l'occasion de cette fête de la musique, la préfecture de police de Paris se dit très vigilante aux violences sexistes et sexuelles, avec un enquêteur dédié aux victimes de ces atteintes, présent toute la nuit dans chaque commissariat de la capitale. Lors de la dernière édition, une centaine de personnes avaient déclaré avoir été piquées. Et puis on passe au foot avec le mondial, les champions d'Europe en titre. Les Espagnols mènent actuellement 3-0 face à l'Arabie Saoudite, c'est la mi-temps. Et puis à partir de 21h, la Belgique affrontera l'Iran.
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8: En Creuse, il fait très très chaud, vous l'avez remarqué. Nous sommes en vigilance rouge, canicule, jaune pour risque d'orage. D'après Météo France, des températures de 37 à 38 degrés. Cette nuit, les températures seront comprises entre 16 et 22 degrés. Demain, après un début de journée assez bien ensoleillé, les nuages deviennent un peu plus nombreux dans le courant de l'après-midi. Quelques orages accompagnés de pluie sont possibles. Les températures, c'est les mêmes qu'aujourd'hui, quasiment 37-39 degrés. Là encore, la plus grande vigilance pour chacun de nous est recommandée.
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9: Bonsoir à tous et en ce jour de fête de la musique, eh ben on va encore une fois, comme chaque soir, ici, fêter la musique des années 80. C'est notre créneau, c'est notre rendez-vous avec les souvenirs. 100% années 80, ça commence comme ça.

0: Quand la musique est bonne, c'était Jean-Jacques Goldman.
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0: Ah, et le jour de la fête de la musique, on en entend partout et elle n'est pas toujours bonne. Mais alors là, c'est vrai, on ne peut pas faire l'unanimité. Sauf peut-être Jean-Jacques Goldman. Tout au long de sa carrière, il a réuni les générations mobilisées autour de ses engagements. On pense évidemment aux Restos du Cœur. Il a d'ailleurs participé à un documentaire pour fêter les 40 ans de la chanson des Restos du Cœur qui sera diffusé à la rentrée sur TF1. Lui aussi, c'était un artiste engagé et aimé de tous. Michel Berger, la groupie du pianiste, c'est tout de suite.
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0: I Love Rock and Roll, c'était Joan Jett and the Blackhearts. Encore une chanson qui a eu plusieurs vies. Une première version par un groupe anglais, The Arrows. Une reprise par le premier groupe de l'américaine Joan Jett, c'était les Runaways. J'adorais. Et enfin une reprise avec son nouveau groupe de Blackhearts en 1981. La suite de 100% années 80, c'est aussi du rock, mais passé à la moulinette de l'électro. Le Radio Gaga de Queen arrive dans un instant.
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0: Ici Creuse, 100% années 80, ça continue. Mais avant, quelques infos près de chez vous.
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2: La Creuse est en vigilance rouge canicule depuis ce midi. On attend des températures très élevées, plus de 35 degrés, parfois plus de 40 degrés, avec en plus des nuits très chaudes. Le préfet a pris plusieurs mesures. L'alcool est interdit sur la voie publique, les manifestations sportives de plein air sont interdites et les feux d'artifice sont annulés. Les chantiers, eux, pourront commencer plus tôt, dès 6h du matin. Dans les écoles aussi, des adaptations sont possible selon les communes, avec parfois des cours seulement le matin ou dans les lieux plus frais. Le conseil le plus simple, ce soir et demain, boire souvent, fermer les volets et fenêtres dans la journée, aérer le soir si l'air est plus frais et prenez bien sûr des nouvelles de vos proches. Pour des conseils, il y a le 0800 06 66 66 canicule info service. 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

0: C'est nous chanter, c'était le groupe Gold.
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0: Ah, le mot d'ordre est passé ce week-end, hein, la fête de la musique permet tout, donc j'espère qu'on vous a laissé chanter partout et quand ça vous a démangé. Alors c'est vrai, ça plaît pas à tout le monde, mais on peut pas tous avoir la voix d'Émile, qui fut le chanteur de Gold jusqu'en 90, ou encore de Michel Sardou, qui en 1985 rend hommage à une ville, New York, au lieu du mondial du jazz. Ça donne chanteur de jazz, qui permet à Sardou d'ajouter un titre à sa longue liste de tubes. Et voilà ce que ça donne.
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0: Bernard Lavilliers, La Salsa. Ici. Un titre écrit et enregistré lors d'un séjour à New York, Lavilliers rend hommage à l'ambiance musicale salsa du Spanish Harlem de Manhattan. Et c'est un succès à sa sortie en 1980. Dans un instant, dès 20h, ce sont vos choix musicaux qu'on va découvrir grâce à vos messages sur decibel@radiofrance.com. Mais avant cela, Bruce Springsteen arrive avec Dancing in the Dark.
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1: Et la soirée continue sur votre radio locale. Ici, il est 20h.
2: Et sur votre radio ici à 20h, c'est Décibel, mais oui, même le dimanche, avec les chansons préférées des auditrices et des auditeurs. Maybe the walls will tumble and the sun may refuse to shine. Là, vous vous dites, mais je reconnais la voix de Michael Jackson, mais je ne connais pas cette chanson, c'est normal, puisqu'un de nos auditeurs du soir, Marc-Ange, a décidé de vous faire découvrir un titre inédit de Michael Jackson qui s'appelle For All Time. Et puis sinon, dans le désordre et avec joie, Julie vous passera du Alicia Keys, Roland vous fera danser sur Jane, Gwen avec Juliette Armanet ou encore Eve avec Aerosmith. Bienvenue.
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2: Salut à toutes, salut à tous et bienvenue dans Décibel. Hey, on est le 21 juin, joyeuse fête de la musique à toutes et à tous. Est-ce que j'ai failli faire un terrible lapsus et dire joyeuse fête de la musique? Bien sûr, mais on va faire comme si ça ne signifiait absolument rien. Je demande à mon psy d'arrêter d'écouter cette émission immédiatement. Donc la fête de la musique, ça se passe toute la journée, hein, depuis ce matin sur votre radio, ici toutes les heures. On déguste les ici live que les artistes divers et variés, nombreux nous ont offert et c'est un régal. Là, ce sont les auditrices et les auditeurs qui fêtent la musique en partageant avec vous leurs chansons préférées. Filons retrouver Sylvie, c'est la première de la soirée. Comment ça va, Sylvie?
4: Ben, ça va bien, Émilie, et toi?
2: Ça va, joyeuse fête de la musique.
4: Merci, toi aussi. Merci beaucoup.
2: Je ne sais pas ce qui est le mieux, en fait, que ce soit la fête de la musique, que ce soit l'été. Enfin, en tout cas, c'est un bonheur, ce début de soirée ensemble. Sylvie, t'as des souvenirs, toi, de fête de la musique? T'es déjà montée sur scène? Parce qu'au départ, l'idée de la fête de la musique, c'était que toutes les Françaises et tous les Français qui savaient jouer d'un instrument ou qui avaient envie de chanter pouvaient le faire ce soir-là. Tu l'as fait, toi, ou pas?
4: Alors, écoute, ça remonte à très très loin. Ouais. Oui, parce que j'avais commencé à apprendre un peu le clavier, donc j'avais des copains sur Paris à l'époque, et du coup j'avais fait un tout petit morceau, mais j'étais super fière parce que bon, même si je suis pas une virtuose du piano. Je me dis, je l'ai fait en fait.
2: Tu montais sur scène, ben oui.
4: Exactement, c'est ça, ouais. C'était vers la Bastille, c'était super sympa.
2: Trop bien. Bon bah, celles et ceux qui sont en train de se préparer d'ailleurs pour aller chanter dehors ou pour aller applaudir le groupe de leurs meilleurs potes qui font des reprises d'Oasis. C'est souvent ça la fête de la musique. Et ben amusez-vous. Nous avec Sylvie, on va écouter du Julien Doré. Ah bon Sylvie, incroyable, c'est juste ton chanteur préféré. T'es prête pour le 2 juillet pour aller le voir au cinéma?
4: Oui, je suis prête. Je suis très jalouse quand même parce qu'il y en a là qui vont bientôt y aller là pour l'avant-première à Montpellier. Oui. Donc voilà. Mais écoute, oui, je suis prête. Ça va être un super moment, je pense.
2: T'as choisi une de mes chansons préférées de Juju et c'est le premier album, évidemment. Donc voilà, ça va bientôt faire 20 ans qu'il est sorti, ce qui est assez incroyable. Il aura 20 ans en 2028, il s'appelle Ersatz, ce premier album. Mmh. Et dessus, il y a cette chanson dingue qui s'appelle Les Bords de Mer.
4: Les Bords de Mer, qui fait partie de la tournée, faisait partie de la tournée, qui va sûrement continuer dans les festivals. Mais ouais, super, super chanson. J'avais lu, tu vois, que cette chanson, alors, ça a été écrit par Dorian, je crois. Et puis une dame qui s'appelle Edith
2: Sambuena.
4: J'ai oublié son. Exactement, c'est ça. Et
2: Edith Sambuena, c'est une grande aussi réalisatrice, productrice, qui a beaucoup bossé notamment avec Étienne Daho.
4: Exactement. Donc voilà, ouais, très très chouette musique avec des accords aussi pas forcément classiques dans les arrangements, ce qui donne un peu de, tu vois, de la profondeur, ouais. Je trouve encore plus de sens à la chanson.
2: Et de la mélancolie, hein, parce que ça raconte quand même l'histoire d'un mec qui est au bord de la mer et qui se rend compte que bah les bords de mer sans la fille qu'il aime, bah c'est nul.
4: C'est ça, ouais, voilà, tout est nul, les feux d'artifice c'est nul, tout est nul. Ouais, c'est ça. Ouais. Et très très belle chanson et très belle reprise sur la tournée aussi.
2: Alors on l'écoute.
4: Ok.
2: En se laissant le choix de pleurer un bon coup si jamais on a besoin, justement.
4: Voilà.
2: C'est une chanson.
4: Ça fait du bien parfois.
2: Ben ouais. Merci beaucoup Sylvie.
4: Ben de rien. À bientôt Émilie.
2: À la prochaine. Voici.
4: Salut.
2: Julien Doré. Les bords de mer.

Marianne Bronche. Les sports glissent, les feux d'artifice corps.

0: réveil, cette chanson de Julien Doré, Les bords de mer et Juju au cinéma. 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
0: Julie nous rejoint en ce jour de fête de la musique. Salut Julie. Allô, allô.
2: Vous m'entendez?
0: Oui, ça y est Julie.
2: Ah bon?
0: Mais oui. Je me suis dit, c'est dingue, qu'est-ce qu'elle est calme Julie ce soir.
2: Oui, oui, non, mais je disais bonjour de manière plutôt enthousiaste, mais là on m'a pas entendu.
0: Ça y est, on s'est trouvé. Julie, oui, je disais, c'est la fête de la musique. Est-ce que c'est un jour particulier ou est-ce qu'il n'y aura pas de sortie ou de choses particulières ce soir?
2: Ah si, toujours c'était la fête de la musique.
0: Ah.
2: Moi j'ai eu la chance parce que dans ma ville, c'est une petite ville, donc ils ont fait ça samedi dernier, donc concert, danse, j'en ai profité un petit peu en avance, mais ça m'empêchera pas de sortir ce soir-là aussi.
0: Trop bien. Alors ma chère Julie, on va écouter une chanson qui donne très envie de chanter. Ceci dit, si on essaye de la chanter, on peut avoir des petits problèmes parce qu'elle est très très difficile. C'est Girl on Fire de Alicia Keys. Pourquoi cette chanson-là?
2: Sûrement pas pour la chanter, justement.
0: Mais elle donne envie, on non, est d'accord je... Elle donne de l'élan, on se dit « Allez, moi aussi, j'y vais avec elle !» Et on peut pas, on n'est pas humainement équipé pour le faire.
2: Bah, peut-être pas avec la voix, mais par contre, le côté élan, et ouais. On y va, c'est exactement ce que me fait cet effet pour cette chanson, en fait.
0: Ouais.
2: Donc, c'est pour ça que je l'ai choisie. Je me suis dit « Allez, on arrive à l'été bientôt, là, c'est la semaine prochaine, faut y aller !» Et puis au niveau du sens, alors là, j'avais été surprise un jour, je me suis intéressée aux paroles.
0: Ouais.
2: Et c'est un sens un petit peu plus profond que ce que j'imaginais quand je l'écoutais. Moi, c'est un peu la suite d'Allumer le feu de Johnny Hallyday. Quoi. Ça y est, on a allumé le feu, mais il ne faut pas se cramer. Donc là, elle dit bien, il faut être enthousiaste, etc. Mais il faut garder les pieds sur terre. Le monde n'est quand même pas aussi sympathique qu'il en a l'air,
0: oui.
2: Mais c'est un bel équilibre entre la joie de vivre et puis la réalité.
0: Bah oui, mais c'est vrai, il y a un très joli clip qui était sorti à l'époque, et je dis à l'époque parce que cette chanson va avoir 15 ans. C'est fou,
2: ouais.
0: Au mois de septembre. Non, pardon, elle va avoir 14 ans. Elle aura 15 ans l'année prochaine. Mais enfin, c'est dingue de se dire que Alicia Keys, 15 ans plus tard, sa chanson, elle fait pas dater, je trouve. Enfin, là, on va la réécouter ensemble, hein, vous vous ferez une idée. Mais Julie, qui l'a déjà réécoutée, puisqu'elle nous la demande ce soir, ça vieillit extrêmement bien.
2: Ouais, moi j'aime bien ces chansons-là, c'est quelque chose que j'écoute très régulièrement dans l'année.
0: Ouais.
2: Et ça fait partie des trucs. Pour moi, c'est un peu intemporel, quoi.
0: C'est vrai, mais ça, c'est le talent d'Alicia, des titres intemporels et des chansons qui nous donnent de l'élan. Alors, on va l'écouter. Et pour les plus aventureuses et aventureux d'entre vous, tentez de la chanter. Je ne sais pas, moi, sur un malentendu, ça peut marcher, mais moi, ça n'a jamais fonctionné. Julie, merci beaucoup pour ce joli choix.
2: Merci, et puis bon courage aux chanteurs.
0: Oui, merci, et à leurs proches.
2: À leurs proches surtout. Bonne soirée.
0: Merci, bye bye. Voici la hurissante et réjouissante Alicia Keys.

0: chanteuse, pianiste, autrice, compositrice. Elle a énormément de talent, Alicia Keys, et on va pouvoir la voir d'ici quelques semaines dans un documentaire, Alicia Keys, Girl from Hell's Kitchen, la fille de Hell's Kitchen, c'est le nom du quartier de Manhattan dans lequel elle a grandi. Alicia Keys racontera son parcours et ses petites aventures et ses grandes aventures dans les rues de New York dans les années 90. Il vient d'être présenté au film festival de Tribeca qui est sous le patronage de Robert De Niro, donc c'est pas n'importe quoi ce festival du film, et ça devrait arriver jusqu'à nous très bientôt. Alicia Keys, Girl from Hell's Kitchen.
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0: Si on allait faire un petit tour en 2018, déjà parce que cette année-là, on était pour la deuxième fois de notre histoire, et oui, je m'inclus dans ce groupe, champion du monde. Oui, quand la France gagne, moi je suis très footballeur en moi, vraiment. Donc on est les champions, c'était en 2018 pour la deuxième fois. Je dis ça parce que demain, c'est le deuxième match de l'équipe de France, et puis vendredi prochain, le troisième match. Donc voilà, il faut qu'on se mette un petit peu en mode supporter. Alors en 2018, qu'est-ce qui se passait musicalement? On venait de perdre Johnny l'idée, mais son album posthume, Mon pays, c'est l'amour, a réalisé un démarrage absolument incroyable, quasiment 800 000 exemplaires écoulés en une semaine.
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0: 2018, on a perdu plein de gens qu'on aimait beaucoup. Hein. France Gall, Jacques Higelin, Morane, Yvette Horner, Charles Aznavour, Rachid Taha, trop de monde cette année-là. On a perdu aussi la chanteuse des Cranberries, Dolores O'Riordan et Aretha Franklin. 2018, c'est aussi l'année du premier tube d'Aya Nakamura.
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0: Et Angèle, la petite belge, faisait danser tout le pays avec son tube de l'été et avec son frère Romeo Elvis, tout oublié.

fin en 2018, comme à peu près chaque année. Indochine s'est fait remarquer avec sa chanson Un été français, tirée de son 13e album intitulé 13. La chanson s'appelait Un été français. Allez, on y retourne.

0: pour la Coupe du Monde 2026. Et après la belle victoire contre le Sénégal, c'est l'Irak qui se présente sur son chemin. C'est demain, match à 23h, prise d'antenne, 22h30.
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5: On fête la musique avec les auditrices et les auditeurs de Décibels jusqu'à 21h. Ève nous fera écouter du Aerosmith. Gwen nous repassera un petit Juliette Armanet qui va vous faire danser. Roland, lui, a ressorti Makeba, grand tube de Jane. Et puis, je vous donnerai aussi des nouvelles de Jeanne Chéral et Jean Dujardin qui se sont retrouvés ensemble en studio. Et c'est absolument délicieux. Marc-Ange est avec nous. Bonsoir Marc-Ange.
6: Salut.
5: Bienvenue dans Décibels, comment ça va?
6: Ça va, super, et toi?
5: Ça va très bien, je te remercie. Marc-Ange, tu nous gâtes ce soir, puisque tu nous ramènes à l'époque de Thriller, de Michael Jackson, mais avec une chanson qu'on ne connaît pas.
6: Bah, c'est une chanson, effectivement, qui n'est pas connue. Alors, tu avais dit un peu Thriller, alors effectivement, cette chanson est sortie sur l'édition 25e anniversaire de Thriller,
5: ouais.
6: Mais elle a été enregistrée milieu 1990.
5: Ah, donc c'est un peu après quand même, Bad même.
6: Ouais, exactement, donc avec son titre du coup For All Time, je pense qu'elle a été ajoutée à l'édition 25e anniversaire pour le côté un peu Thriller, pour toujours.
5: Oui.
6: Je pense qu'elle a plus du coup été ajoutée pour son titre que par rapport à la chronologie des dates.
5: Ouais. Oui, et puis même le son. Alors, ceci dit, c'est très intéressant parce que tu me dis qu'elle est enregistrée à peu près en 90. C'est fou parce que Dangerous, qui est l'album emblématique des années 90 de Michael Jackson et qui sonne vraiment R&B américain de cette époque, eh ben, on l'entend pas vraiment dans For All Time.
6: Bah, c'est vrai. En plus, du coup, la chanson a été enregistrée pendant ces sessions de l'album Dangerous.
5: Ouais.
6: Mais du coup, je pense que du coup, elle n'a pas été retenue par rapport au style de l'album qui est vraiment différent de la chanson.
5: Ouais, c'est ça, c'est pour ça. Voilà, c'était une jolie perle, mais qui n'avait pas sa place dans ce collier, qui était Dangerous. Alors, Marc-Ange, t'es allé voir le film sur Michael?
6: Oui, bien sûr. J'ai été hier aussi. Donc là, je suis à mon 7e visionnage.
5: Oh waouh! Alors toi, qui adores Michael Jackson, que penses-tu de la performance de son neveu Jafar, autant dans la danse que dans la démarche que dans les mimiques?
6: Ah bah vraiment, c'est exceptionnel, quoi. On a vraiment l'impression de voir Michael. Il y a des moments où vraiment on oublie carrément que c'est lui. Donc c'est un travail vraiment parfait, hein, franchement.
5: Faut
6: applaudir, quoi.
5: Ah oui, là, pour le coup, c'est un travail d'acteur fou et aussi il fait jouer sa génétique. On sent qu'il y a des choses que certains acteurs pourront jamais arriver à atteindre, même en travaillant
6: c'est ça,
5: des années,
6: c'est
5: quoi.
6: Ça, en vrai, ah, oui. Qui d'autre qu'un Jackson pour interpréter un Jackson, finalement?
5: Oui. Alors, à la fin du film, moi, je suis allée le voir avec ma fille et il y a un énorme indice qui nous fait penser qu'il y aura une suite. Est-ce que tu penses qu'il y aura une suite à ce film?
6: Oui, bien sûr. Ça a été confirmé par le président de Lionsgate, notamment. Donc, même, du coup, le message, son histoire continue.
5: Ouais.
6: Il y aura bien une suite et même 30% du deuxième film est déjà tourné. Donc, il y aura un deuxième film.
5: Bon, bah, très bien. Alors, pour celles et ceux qui n'y sont pas allés, le premier film, il s'arrête au moment de la tournée Bad, justement, sa première tournée mondiale et absolument triomphale. Donc, la suite, évidemment, ce sera du Dangerous. Donc, on est finalement en plein dans l'actu avec le choix de ta chanson, Marc-Ange.
6: Bah, ouais, du coup, je suis content de faire découvrir cette chanson aux auditeurs. Donc, j'espère qu'ils vont apprécier.
5: Ah ben on y court, For All Time, un titre inédit enregistré au tout début des années 90, comme vient de vous le dire Marc-Ange, et que vous pouvez retrouver si jamais il vous plaît.

0: Un inédit de Michael Jackson à l'instant, For All Time.
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0: Un duo, Jeanne Chéral et Jean Dujardin. Je l'ai passé jeudi soir dans l'émission, mais je me suis dit, faut que je le repasse pour les copines et les copains du week-end, parce que vraiment, ce duo est absolument délicieux. L'histoire commence quand Jeanne Chéral chante une chanson d'amour pour un acteur non identifié nommé Jean. Régulièrement écoutée sur votre radio ici. Et Jeanne Chéral a été invitée sur le plateau de C'est à vous. Et elle chante cette chanson, Jean, devant Jean Dujardin. Tous les deux sont un peu émus, émoustillés, ravis finalement de cette rencontre. Alors ils ont fini en studio ensemble. Jeanne Chéral et Jean Dujardin, c'est la nouveauté du moment. Je pense à vous, je pense à vous.

0: Jeanne et Jean, mais ils vont merveilleusement bien ensemble. Jeanne Chéral, Jean Dujardin. Je pense à vous, petit tube de l'été, pourquoi pas. Et si vous voulez applaudir Jeanne Chéral sur scène, eh bien, la semaine prochaine, tous et toutes à 7 au Théâtre de la Mer pour le merveilleux festival nommé Quand je pense à Fernande.
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0: Il est temps d'accueillir Roland. Bonsoir Roland.
2: Bonsoir Émilie, comment vas-tu?
0: Je vais très bien, et toi?
2: Eh bien moi, je vais très bien, mais bon, il fait très chaud ce dimanche.
0: Ah hein. Oui, c'est vrai.
2: 21, oulala, ça cogne, même à Paris, je crois.
0: Ça cogne partout, mais en même temps, voilà, c'est la fête de la musique, donc à tout moment, on a un orage,
2: oui,
0: hein, t'inquiète
2: donc,
0: pas.
2: Donc voilà, il ne faut pas trop boire d'B et d'alcool non plus. Hein.
0: Oui, c'est vrai.
2: Ce jour-là, voilà.
0: Faut s'hydrater sinon, avec un peu d'eau.
2: À la fin.
0: Ah oui, non, ça c'est nul, non.
2: Ah ben oui, mais malheureusement, B ça existe, et ça gâche la fête.
0: Oui.
2: Et je voulais savoir une chose, en oui. premier, est-ce que le conseil de classe s'est bien passé pour toi?
0: Le conseil de classe de Décibels s'est très bien passé, merci.
2: Ah,
0: le proviseur a dit qu'on ne s'était pas relâché au troisième trimestre, il était très content.
2: D'accord.
0: Et donc, on est convoqué pour la rentrée des classes le 31 août prochain.
2: Wouhou. Ah, génial. Tout en fin de club est content.
0: Ah, mais moi aussi, hein. Dis donc. Merci.
2: Ah ben oui, forcément.
0: C'est trop gentil.
2: Et merci Radio France, ici, au service de l'audiovisuel, hein, d'apprécier autant Émilie Mazoyer, l'animatrice préférée.
0: Mais dis donc, mais Roland, mais je vais pleurer, enfin, je peux pas pleurer un 21 juin, c'est la fête de la musique. Ça m'émeut, ce que tu dis. Merci beaucoup, c'est très très gentil. C'est très très très gentil. Et en plus, alors toi, tu penses aux autres, parce que après m'avoir demandé de mes nouvelles à moi, je sais que la chanson de ce soir, elle a une saveur particulière, puisque tu veux l'offrir à ta sœur Danielle, parce que c'est son anniversaire demain.
2: Exactement, et donc elle n'écoutera pas en direct, mais elle écoutera demain. Elle est née le 22 juin, et cette chanson, elle est sortie le 22 juin 2015.
0: Ouais.
2: C'est marrant, juste un jour après la fête de la musique, c'est la chanson de Gênes en hommage à Makeba, à Myriam Makeba. Quelle belle chanson magnifique que j'avais découverte dans son émission. Et cette chanson également, moi, elle m'évoque beaucoup de choses, puisque mon père ressemblait à Dave et ma maman ressemblait à Evelyn Champagne King. Elle était de l'océan Indien.
0: Ah.
2: Donc c'est une métisse un petit peu comme la maman de Gênes.
0: Ok, oui, donc il y a plein de points communs. Et donc cette chanson-là... Cette chanson-là, Jane Makeba, c'est aussi une chanson idéale pour danser. Et on sait, Roland, parce que ça fait plusieurs fois que tu passes dans l'émission, que les chansons dansantes, c'est quand même un petit peu ta famille préférée.
2: Avec Francis Cabrel, c'est ma famille préférée, tout à fait. Et j'ai envie toujours de faire danser tes auditrices et auditeurs. Et peut-être que l'année prochaine également, on pourra danser sur des super tubes oubliés ou des tubes très, très allemands, pourquoi pas.
0: Génial. Ben, merci Roland et merci d'avoir participé si souvent à notre émission du dimanche. Et un gros bisou à Daniel pour son anniversaire alors.
2: Merci pour elle, Émilie. Et bisous à toute ton équipe et à toi. À bientôt.
0: Merci et bonne fête de la musique tout le monde. Roland vous gâte avec cette chanson de Jane. Elle s'appelle Makeba.

0: Ah bah c'est vraiment le quart d'heure des habitués ce soir dans le décibel des auditrices et des auditeurs, puisqu'après Roland qui nous a tellement gâtés avec Jane, Gwen va arriver.
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0: C'est un de nos auditeurs chouchou. Gwen, salut, comment vas-tu?
2: Salut Émilie, bah, ça va et toi?
0: Bien, bonne fête de la musique Gwen.
2: Eh ouais, obligé. Immanquable.
0: Alors, c'est ce qu'on disait tout à l'heure avec Roland. C'est pas forcément la fête la plus réussie de l'année, mais il n'empêche qu'on va la faire quand même.
2: Oui, tout à fait. Voilà. Tout à fait.
0: Voilà. Et puis, à un moment, tu sais pas pourquoi il se met à pleuvoir et tu fais, ah ben oui, c'est la fête de la musique. Et voilà.
2: Mais c'est juste pour rafraîchir.
0: C'est ça. Exactement. Exactement. Gwen, ce soir, tu as décidé, alors toi, pas de nous rafraîchir, au contraire, tu as décidé de nous faire griller sous la flamme de Juliette Armanet. Tu l'aimes beaucoup, Juliette?
2: Ah, énormément. Énormément. C'est une artiste que j'admire beaucoup. J'ai eu la chance de la rencontrer. En plus, elle est adorable. C'est un amour. Et puis, il y avait un petit manque. Donc là, j'ai repensé à elle quand Sébastien Tellier a sorti son titre en duo avec elle début du mois de juin, je crois.
0: Oui, Attraction.
2: C'est ça. Voilà. Et du coup, je me suis dit, tiens, ouais, elle manque un peu. Si on passait un titre chez Émilie, juste pour finir la saison, comme ça, ça permet aussi de bien mettre le feu, quoi.
0: Ouais, je suis d'accord.
2: Et voilà.
0: C'est une très bonne idée. Et c'est vrai qu'on n'a jamais suffisamment de doses de Juliette Armanet. Alors, ceci dit, elle a fait du cinéma. Elle a fait un bébé aussi, félicitations à elle. Hein. Elle a un tout petit bébé qui vient de naître. Et donc là, elle revient à la chanson. Donc oui, le duo avec Sébastien Tellier, on se dit, bon, allez, ok, donc elle est rentrée en studio. Et puis, oui, ce serait bien que d'ici, début 2027, on ait un nouvel album. Ça te va, toi, comme planning?
2: Ah, moi, ça m'irait bien, hein. Franchement, je prends de suite.
0: Ok, bah, nous aussi, on va envoyer notre planning à Juliette Armanet en espérant qu'elle nous prenne au sérieux. On fait comme ça?
2: Ça marche. En tout cas, Émilie, je voulais te remercier pour toi et toute l'équipe pour cette saison musicale qui nous a fait un bien fou.
0: Ah, merci. Oui, c'est vrai, ça fait du bien de se retrouver tous les dimanches pour écouter de la musique ensemble. Hein,
2: et puis tous les soirs de la semaine aussi.
0: Et aussi, oui, bien sûr. Mais le dimanche, ça a quand même un goût particulier parce que c'est vous qui choisissez tout et ça, c'est génial.
2: C'est ça.
0: Et du coup, je travaille moins aussi. Enfin, je ne veux pas vous mentir, hein, mais j'aime bien le dimanche quand même.
2: Ouais.
0: Merci Gwen, je t'embrasse fort.
2: Avec grand plaisir, à très vite, bel été à tout le monde.
0: À très bientôt. Et je vous rappelle que Gwen a un compte Instagram de découverte musicale absolument incontournable qui s'appelle Inclusique, avec des K, Inclusique. Ne le ratez pas.

0: Elle a du cristal dans la voix. C'est comme ça que Sébastien Tellier, avec qui elle partage un duo récemment sorti, décrit Juliette Armanet. Et ben, c'est vrai, ça faisait du bien de l'écouter. Merci à Gwen pour cette bonne idée.
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0: Cali, j'avais envie qu'on se fasse un petit point Cali, vous et moi, parce que ça commence à faire un bail. Dites donc, on est tombé amoureux de Cali en 2003 avec son premier album, L'amour parfait.

Eh oui, c'était en 2003 que L'Amour Parfait de Kali est sorti et a cartonné d'ailleurs. Hein, plus de 400 000 exemplaires vendus. Kali, il fait souvent des tubes avec des histoires d'amour qui tournent mal.

recevoir une très très bonne nouvelle du côté de Kali. Son nouvel album, Kali Siouri, c'est son vrai nom de famille, sera disponible le 25 septembre prochain et on a déjà un premier extrait, une toute nouvelle chanson de Kali qui s'appelle Encore. Chanson d'amour à la Kali, rien n'est simple mais tout est joli. Kali, encore, l'album le 25 septembre et la chanson la plus populaire de Kali parmi vous, auditrices et auditeurs, eh ben, c'est une histoire de rupture. Le gars se fait larguer, certes, il douille, mais la chanson est géniale. Elle s'appelle « Elle m'a dit ». Je crois

0: Madi Kali, rendez-vous au mois de septembre. Il fera évidemment partie des invités de rentrée de Décibel pour son nouvel album Kali Suri.
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0: Dans Décibel, on célèbre la fête de la musique avec les auditrices et les auditeurs qui, comme chaque dimanche, mais particulièrement aujourd'hui, soignent les choix musicaux qu'ils partagent avec vous. J'en veux pour preuve, Ève. Bonsoir, Ève.
2: Bonsoir, Émilie.
0: Oh là là, Ève, joyeuse fête de la musique.
2: Oui, joyeuse fête de la musique à tout le monde.
0: Merci. Ève, cette chanson que tu as choisie peut me rendre...
2: Et que tu chantes très bien hors antenne.
0: Tu m'as entendu, t'étais dans la console. Mon Dieu. Ah oui, bon, je ne vais pas la dévoiler tout de suite, car si je dis le mot, je vais être obligée de chanter. Énorme tube du début des années 70 du groupe Aerosmith.
2: Et qui est tellement belle encore aujourd'hui. Pour tout te dire, tout à l'heure, j'ai regardé, je fais, oh, je vais regarder de quoi elle date la chanson. Ouais. Oh, et ben, j'ai pris une claque parce qu'en fait, j'avais pas capté qu'elle datait d'il y a si longtemps.
0: Ah oui.
2: Parce que j'ai l'impression qu'elle passe quand même très souvent en radio ou dans ma tête, hein, certainement. Ça, oui, mais je ne sais pas, oui, j'avais pas capté que c'était si, oh, ouais, si vieux.
0: Ben, elle fait pas ses 50 piges, quoi.
2: Ah non.
0: C'est
2: pas
0: ça.
2: Du tout.
0: C'est ça. Elle s'appelle... Vas-y, dis le titre. Sinon, si je le dis, moi, je vais être obligée de chanter.
2: Dream On.
0: Dream On !
2: Tu vois qui chante.
0: Elle est tellement incroyable, cette chanson. Alors, qu'est-ce qu'elle te fait dans le corps ? Parce que c'est une chanson puissante, quand même.
2: Oui, alors, elle me parle. Dans le sens où moi, je suis assez peu sensible à l'art. La plupart des tableaux, j'ai pas d'autre expression, ça me parle pas.
0: Ouais.
2: Et alors là, Dream On, ça me parle depuis toujours. J'adore le mot rêve.
0: Oui.
2: Donc bon bah son équivalent en anglais aussi. J'ai le mot dream qui est tatoué sur ma peau aussi.
0: Oh, wow.
2: Dire que c'est mon mot préféré vraiment. Et ouais, parce que c'est tellement beau et important de rêver,
0: c'est
2: d'avoir
0: vrai.
2: Toujours des choses qui te poussent, qui te tirent vers l'avant, même quand ça va pas et quand ça va bien aussi. Hein, c'est chouette d'avoir des rêves. Et je trouve ça tellement, ouais, tellement beau, tellement important.
0: Ouais.
2: Alors voilà, alors il y a une version qui est aussi tellement belle et tellement émouvante. C'était suite à l'attentat au marathon de Boston,
0: oui.
2: Boston, ville d'origine du groupe. Cette version avec une chorale, c'est... Oh, tu vois, j'en ai encore des larmes.
0: Des frissons,
2: la voix,
0: ben ouais.
2: Beau.
0: Hyper
2: ça
0: émouvant.
2: Ça, ouais,
0: ça
2: ouais,
0: je pense
2: ouais.
0: que vous pouvez le retrouver facilement sur YouTube, mais c'est vrai que...
2: Dream On Boston, ouais. Tu mets trois mots, tu tombes dessus, tu peux pas faire autrement. Et c'est tellement beau. Ouais, cette chanson me prend aux tripes et j'ai jamais pu expliquer pourquoi, parce que je pense que la première fois que je l'ai entendue, j'ai pas compris du tout les paroles parce que ben, j'étais trop petite.
0: Oh.
2: Moi, je suis née en 75, donc après...
0: Ah ben oui.
2: Ouais, quand je dis que cette chanson me parle, tu n'as pas besoin de comprendre parfois, ça te happe, c'est beau et c'est tout et t'as pas besoin de plus que ça finalement.
0: Bah alors on y va, on perd pas de temps parce que c'est une merveille et tu nous l'offres ce soir. Merci beaucoup Ève.
2: Alors bon rêve à tout le monde, pas que cette nuit, pour toute la vie.
0: Oui.

0: Un Himalaya du rock'n'roll dans vos oreilles à l'instant dans Décibel. Pour terminer l'émission de ce soir, Dream On et Aerosmith. Merci à l'équipe de l'émission. Ce soir, on était avec Iris Guitoni, Iki, Elodie Biancamaria, Sadi Karaou et Franck Moilier. Demain, Décibel, à 20h, ce sera avec Freds, un nouveau phénomène musical qui vient du Canada. Et vous allez l'adorer. À demain, 20h.
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0: Et bonne fête de la musique tout le monde! Ça continue à 21h sur votre radio, ici.
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0: Laurent Pagny, n'importe quoi, la chanson préférée de Amel Bent.
1: Salut, c'est Amel Bent. J'ai choisi N'importe quoi de Florent Pagny. Je crois que c'est mon premier souvenir de clip. Et c'est pour ça que cette chanson, elle a une petite place dans mon cœur. 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Les images du clip m'ont marquée.
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0: Savez-vous quel est le premier titre écrit en français par Cœur de Pirate ?
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0: Béatrice Martin, alias Cœur de Pirate, a écrit très jeune la chanson Comme des enfants. Elle évoque le contraste entre la simplicité des amours d'ado et la complexité des relations adultes. Ce titre est devenu un classique, repris en chœur par le public. Une chanson avec une histoire particulière. C'est la première qu'elle a écrite en français.

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0: Jazz.
1: C'est l'histoire d'une amitié qui se transforme en disque d'or. Allez reste, duo entre Boulevard Désert et Vianney.
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1: Ce titre sort en 2019, mais derrière l'air entraînant et les cuivres solaires se cache un sujet beaucoup plus intime, la maladie d'Alzheimer. Le groupe voulait raconter ses souvenirs, ses images d'enfance qui s'effacent comme une photo délavée. Le coup de génie, transformer cette peur de l'oubli en une célébration de l'instant présent. Allez.

0: Une mélodie lumineuse pour un texte qui serre le cœur. C'est la recette magique de ce tube qui nous rappelle de chérir ceux qui sont encore là.
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2: Je voudrais vous parler de téléphone. J'ai été fan de rock et un jour j'ai reçu un coup de téléphone. Allô, c'est Jean-Louis Aubert. Cet album s'appelle Comme un accord, il est sorti peut-être en 2002. La chanson c'est Alter Ego. Maintenant, quand je l'écoute, j'y ai énormément de souvenirs de ces 6 mois, 1 an passés avec Jean-Louis, de toutes ces improvisations et puis de tous les instruments que j'ai joués dans la chanson. J'ai joué des claviers, des guitares, j'ai peut-être même fait des chœurs, je sais plus.
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1: Timéo, le chasseur.
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1: Révélé par The Voice Kids, Timéo Béas est un jeune chanteur originaire de Cran. L'interprète de Canaillou a aussi su séduire les studios Disney en prêtant sa voix au personnage de Mufasa, le roi lion.
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1: Pour l'un de ses enregistrements, il rend hommage à Michel Delpech.

0: c'était Timéo.
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3: Les médias, les réseaux sociaux, les moyens aujourd'hui sont multiples pour connaître une célébrité mondiale, mais fut un temps où l'arc était loin de posséder autant de cordes.
4: En plein dans le mille.
3: 8 septembre 1886, des cordes, cette fois vocales, retentissent dans la maison de Félix-Philippe Valin, clerc de notaire à Montalieu-Versieux. Cette voix, c'est celle de Joséphine Eugénie, que l'on surnommera plus tard Ninon, et si c'est la première fois qu'on l'entend, ce ne sera certainement pas la dernière. D'ailleurs, la première fois qu'elle l'emploiera en spectacle, ce sera chez nous. En 1909, après un passage au Conservatoire de Lyon, sa première expérience de soliste, c'est à Bourgoin, pas encore jumelée à Jallieu à l'époque.
5: Quelle histoire, ça aussi.
3: Une histoire de maladie, figurez-vous. La première chanteuse de l'Opéra de Lyon tombe malade, et Ninon la remplace pour le premier rôle, et c'est un triomphe. Cette réussite, elle poussera son entourage à l'envoyer à Paris pour tenter sa chance, mais les débuts sont difficiles. Ninon s'aguerrit, fait des rencontres, notamment l'un de ses premiers fans, un certain Claude Debussy. Et puis en 1912, c'est le tournant grâce à un deuxième fan de la voix si particulière de Ninon. Elle auditionne à l'Opéra Comique.
6: T'es un comique, toi, tu regardes les Simpsons le soir.
3: Et Albert Carré, le directeur, est séduit. Il l'engage aussitôt. Mais l'idylle ne durera pas. Pierre Barthélémy Gueusi succède à Albert Carré à la tête de l'Opéra Comique.
7: Ça va trancher, chérie.
3: Il déteste Ninon et lui fait subir des crasses en tout genre. C'est le cauchemar.
8: Personne ne peut être aussi con que ça.
3: Son salut viendra d'un gala. En 1916, elle chante au profit des blessés de guerre. Le destin aura voulu que dans la salle soit présent le directeur du colonel de Buenos Aires, une salle aussi prestigieuse que la Scala de Milan ou l'Opéra de Paris.
9: Ça, c'est énorme.
3: Et Ninon, elle lui a tapé dans l'oreille au directeur. La chanteuse n'hésite pas. Elle casse son contrat avec Gueusi et s'embarque dans le plus grand voyage de sa vie.
10: Oh, ça fait du bien, ça.
11: C'est bon, ça.
10: C'est ouais. Bien.
3: Pour la Montalieu-Lande, c'est le début d'un triomphe de 10 ans en Argentine qui lui assure une célébrité mondiale.
12: C'est Darty mon kiki.
3: Ninon Valin est accueillie comme une star en Grèce, en Turquie. Elle donne un récital privé à la Maison Blanche pour le président Roosevelt. La reine-mère d'Angleterre réclame au président Lebrun de l'entendre pour sa venue diplomatique en 1938.
13: Soit on est quelqu'un, soit on est personne.
3: Les tournées s'enchaîneront jusqu'en 1945, date à partir de laquelle Ninon préférera rester dans sa propriété lyonnaise de Millery. Héroïne dans les opéras qu'elle interprète, Ninon Valin le deviendra aussi dans la vraie vie. Pendant l'occupation, elle cachera des juifs et sauvegardera, en la soustrayant aux Allemands, la collection inestimable de François Lang, l'un de ses amis, pianiste et mécène français qui décédera en déportation.
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15: Ce sont nos anges gardiens.
3: Si sa carrière a fait d'elle une voix incontournable à l'étranger, son héritage dépasse la simple performance. Elle est à l'origine de la création du conservatoire de Montevideo, en Uruguay. Elle a tourné les cinéphonies, les premiers clips de l'histoire. Elle a été l'artiste la plus radiodiffusée dans les années 20 et 30.
16: Enfin, c'est fou.
3: C'est également à Ninon Valin que l'on doit l'éclosion de jeunes talents comme Georges Guettari ou encore un certain Luis Mariano. Mexico. Comme un symbole ou une reconnaissance ultime du destin, Ninon Valin décède le 22 novembre 1961, jour de la Sainte Cécile, patronne des musiciens. La plus grande cantatrice du monde a été pendant longtemps Ninon Valin, une iséroise, illustre iséroise.
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17: Quand j'ai téléphoné à mes enfants, ils me font « Oui, enfin, t'as gagné, mais t'es pas dans le fauteuil rouge. » Ben, je dis « Si, je suis dans le fauteuil rouge. »
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17: Bonjour, je m'appelle Isabelle Desmoulières. J'habite Savonnières et je suis une fan de jeux télé. Je suis professeure de français dans un lycée tourangeau. Alors, j'ai toujours aimé regarder les jeux télé, notamment Nagui.
18: Bonjour.
17: C'était quand même, je pense, mon jeu de prédilection. Et autrement, je regardais Pyramide avec Patrice Lafont. J'aimais beaucoup.
19: Ne changeons rien à cette formule magique et jouons tout de suite à Pyramide.
17: En général, des jeux de culture générale et des jeux de lettres. J'étais une fan du Trivial Pursuit. L'édition, la première édition, je la connaissais quasiment par cœur. Donc oui, j'ai toujours aimé ça.
20: Ça a été quoi le déclic pour vous dire un jour, je vais m'inscrire? Et surtout, comment ça se passe? Comment on se porte candidat?
17: C'est un malentendu. En fait, je venais d'être opérée et j'ai fait un test sans comprendre que j'étais en train de faire le test de culture générale pour être inscrite à Tout le monde veut prendre sa place. Je suis même pas sûre de vouloir y aller parce que je me disais je vais être trop stressée. Et je crois que j'ai été rappelée après, 3 semaines après. Et donc, je suis passée pour la première fois avec Nagui où j'ai été challenger. Et en fait, ils m'ont rappelé 2 ans après. Est-ce que ça vous branche? Et mon beau-fils, en fait, il se souvenait du beau cadeau qu'on avait eu, à savoir un séjour au ski. Allez, Isabelle, tu nous regardes. montagne, un séjour au ski, travailler mais peut-être 15 heures pour réviser. J'ai bachoté, j'en avais gratté des pages et des pages.
20: Qu'est-ce que ça a fait de vous voir à la télé?
17: On est hyper étonnée, surtout qu'avec le stress, ça déforme un tout petit peu les traits, il vous maquille énormément, donc ça lisse la peau, mais de fou.
20: Alors oui, un petit peu de stress, forcément, mais avec de la discipline, de la stratégie et une bonne étoile, Isabelle a quand même décroché de sacrés cadeaux.
17: Un super ordi, 10 800 euros. Ils envoient bel et bien, il faut bien le préciser. Après, également, j'ai gagné à tout le monde à son mot à dire. C'est il y a moins de 6 mois et j'ai gagné 12 500 euros.
20: Et les plateaux télé lui ont donné envie d'écrire un livre.
17: En fait, moi, j'ai regardé en tant que spectatrice, mais je n'ai pas été la seule. Et c'est là que j'ai découvert des personnes qu'on peut appeler des haters, des détracteurs. Et ça a été le point de départ de réfléchir à quelle pouvait être la vie de ces haters, comment ils s'occupaient. Et donc, je leur ai inventé un quotidien.
20: Amis éditeurs, le manuscrit est fini. À vous peut-être de le faire vivre. Isabelle est ouverte aux propositions. Mais avant ça, un conseil.
17: C'est le sourire, mais le sourire visuellement.
20: Et écoutez, ça fonctionne. Isabelle a gagné cet été un VTT au Blind Test d'ici Touraine.
17: Un plaisir à être là et un plaisir à jouer.
0: Merci, je suis trop trop contente. 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
17: Après, quand on gagne, c'est encore mieux.
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5: C'est un événement littéraire dont on vous parle dans Toujours à la page, la sortie du nouveau roman de Marion Fayol, autrice et illustratrice dromardéchoise, plusieurs fois primée au festival d'Angoulême. Marion Fayol a rencontré l'année dernière un immense succès avec son premier roman poétique et poignant, Du même bois, dans lequel elle évoquait l'histoire d'une ferme ardéchoise, génération après génération. Petit fruit, c'est le nom de ce second titre, est paru chez Gallimard. Et c'est l'histoire d'une femme à qui, mois après mois, la nature refuse d'offrir un enfant. Tandis qu'elle brasse questionnement, chagrin, culpabilité, son mari reste imperméable à ses émotions. Jusqu'au jour où s'impose chez eux un inconnu, un étranger, un homme qui dit pourtant reconnaître en la femme son amour de jeunesse perdu. D'ailleurs, c'est étrange, ses mains à lui sont de la couleur de la robe de la femme. Et il ne cesse de vouloir la dessiner, la croquer sous tous les angles. En résulte un curieux ballet, un poétique triangle amoureux auquel nous allons assister. Marion Fayol.
7: Le livre parle en effet du désir d'enfant, même si je pense qu'il parle du désir, du manque, de l'absence, de manière peut-être beaucoup plus large que simplement le manque de l'enfant. En tout cas, cette femme, elle est en proie à une forme d'obsession. Chaque mois, elle a envie d'avoir un bébé dans le ventre et chaque mois, c'est un échec. Et dans son couple vient apparaître une sorte d'étranger. Donc, elle attend un enfant et l'enfant n'arrive pas. Et il y a quelqu'un qui vient se glisser dans leur maison alors même qu'ils essaient de le rejeter. Donc, c'est aussi une sorte d'ambivalence entre ce qu'elle désire et qui vient pas et ce qu'elle rejette et qui vient. Et pour moi, les trois personnages du livre sont tous des personnages qui sont un peu enfermés. Ça m'intéressait d'avoir trois personnages qui finissent par se parler, par quelque chose de commun. Et ce commun, je pense qu'il est à la fois la question de l'obsession et la question de l'absence ou du manque ou du fantasme aussi.
5: Il y a quand même quelque chose d'un peu surnaturel qui relève du conte ou de la poésie dans ce que vous écrivez.
7: Quand j'écris, je me sens proche de la poésie plus que du roman d'une certaine façon. Et c'est très important pour moi que l'espace du livre, comme dans l'espace des dessins, soit pas exactement l'espace de la réalité, en tout cas qu'il y ait toujours une part de symbolique ou de surréalisme qui vienne créer un espace qui est celui du livre et qui est un petit peu à côté du réel pour peut-être être plus réel que le réel. Et c'est important pour moi que mes livres contiennent plusieurs discours, enfin qu'en tout cas on puisse les lire, et puis on puisse les relire, et puis encore les relire comme s'il y avait plusieurs couches, et que le lecteur puisse aussi glisser sa propre voix à l'intérieur de ce que je propose.
5: On ne sait précisément où l'action se déroule, ni à quelle époque, mais comme toujours avec Marion Fayol, la nature est partout. Elle traverse les personnages, et son écriture pose des images, des émotions, un rythme aussi. Elle offre comme un moment en suspens, hors du temps. Marion Fayol révèle une nouvelle fois que son talent d'écrivaine n'a rien à envier à celui de dessinatrice dans ce petit fruit paru chez Gallimard.
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1: 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Quel cocktail américain, c'est quoi ?
2: C'est un cocktail grillé avec une sauce américaine, tomate, échalote, une pointe de cognac, du vin blanc. C'est un peu relevé.
3: Un déca,
4: pâté, jambon, c'est une envoyée de gruyère, chantal, rosier, jambon de pays.
5: Eh ben tout ça, ça va aller dans la blanquette.
2: Bon appétit.
6: Dans la plupart des cas, on ne remplace jamais son père, on lui succède. Et encore faut-il traverser la Seine quand on s'appelle Michel Oliver, fils de Raymond, figure tutélaire de la gastronomie parisienne, chef triple étoilé au Grand Véfour et premier cuisinier de la télévision française.
7: Mon père avait fait un restaurant de luxe, je voulais faire un bistrot. Il était rive droite, je voulais être rive gauche. Et je suis parti de cette idée-là. Et j'avais un vieux copain qui était génial, qui s'appelait André Allard, le restaurant Allard, rue de l'Éperon. Allard m'a pris sous sa coupe et il m'a dit « Michel, on va chercher ensemble ». Et c'est lui qui a trouvé cet endroit, rue de Lille, qui s'appelait les anciens établissements Poinçon, qui était un bouillon 1900, quoi. Et j'ai flashé.
8: J'ai travaillé des années sans répit, jour et nuit.
6: Ainsi, en 1965, au 33 rue de Lille, dans le 7e arrondissement, Michel Oliver fonde le Bistrot de Paris dans un décor néo-art nouveau signé Slavik, designer talentueux. En plein milieu des Trente Glorieuses, Paris s'amuse sans se faire du souci. On mange, on boit, on fume et on couche librement. La capitale ressemble à un film de Claude Sautet ou une chanson de Charles Aznavour.
8: Mes amis, mes amours, mes emmerdes.
6: Et le soir venu, on laisse ses emmerdes pour aller dîner chez Oliver qui propose des plats bistrotiers canailles de qualité. Chaque chef rêve d'ajouter au grand livre de la cuisine française sa propre recette. Pour Michel Oliver, ce sera le pot-au-feu en vessie.
7: Oui, alors ça c'était fantastique. Et j'avais créé le pot-au-feu en vessie. Le pot-au-feu était cuit en demi. D'abord, ensuite je le mettais dans ces vessies de veau, ficelées, je les jetais dans un bouillon et ils terminaient leur cuisson là. Le problème, c'était l'ouverture de la vessie. On disait aux clients, couvrez-vous avec les... On aurait dû leur donner des caouets. Le garçon perçait la vessie et là, chauffe, il y avait un jet brûlant qui partait. C'était un spectacle extraordinaire.
9: C'était un succès.
7: J'ai fait un malheur. Les gens applaudissaient. Hein.
6: Et oui, c'est pas dans Top Chef qu'on verrait ça aujourd'hui. Alors le tout Paris réserve chez Michel Oliver. Le succès est tel que le restaurant se voit récompensé d'une étoile au Michelin. Le plus de bien manger, la clientèle aime saluer et discuter avec ce chef atypique, sympathique, vedette de télévision et qui présente aux côtés d'Anne-Marie Pesson ou de Maurice Favière la vérité est au fond de la marmite.
8: Mes amis étaient pleins d'insouciance.
7: Oui.
10: Vous voyez apparaître la reine des sauces, la sauce béarnaise. Et cette sauce béarnaise se mange avec la croûte de bœuf.
6: Oui, c'était le bon temps des années 60 et 70 à Paris, télé, radio, bistrot, affaires, comme les frites, tout baigné dans l'huile. Michel Oliver et son associé Roland Pozzo di Borgo montent une des premières chaînes de restaurants concept, l'assiette au bœuf. Et son plat emblématique, une pièce d'aloyau finement tranchée, saisie minute, servie avec sa sauce paradis. Le paradis ne dure qu'un temps, les étoiles pâlissent, Michel Oliver vend le bistrot de Paris. Bonne nouvelle, l'enseigne existe toujours, rue de Lille, le pot-au-feu en vessie n'est plus le clou du spectacle, mais les plats canailles subsistent pour le plus grand bonheur de Michel Oliver.
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11: On est au Hall, Vauban.
12: Et on est dans votre bar, Muriel.
11: Le bar des Halles, exactement.
12: Bon, qu'est-ce qui s'y passe dans ce bar qui est ouvert sur les Halles, mais aussi sur la terrasse extérieure?
11: Les gens peuvent aller chercher à manger et boire et se mettre où ils veulent dans les Halles. C'est libre.
12: Et vous avez le bar et juste en face, l'approvisionnement.
11: Oui, et là on a la cave à vin, donc ce qui permet aux gens qui ne veulent pas boire le vin des Halles de choisir une bouteille, que ce soit blanc, rouge, rosé, et de se faire plaisir sur les tarifs en fonction de chacun.
12: Et vous travaillez avec différents producteurs ?
11: On a des vignerons en direct, après on a d'autres fournisseurs, et c'est surtout des vins de la région.
12: Ah, c'est votre spécificité.
11: Oui, on va en avoir un petit Morgon ou un petit Chablis, mais sinon c'est que des vins de la région, en priorité. Des vins du Roussillon, de Maury, de Collioure, on a déjà un très bon choix.
12: Qu'est-ce qui est très demandé ici ?
11: Il y a quand même beaucoup de gens maintenant qui se rabattent sur le blanc. C'est vrai qu'avant, on était vraiment sur du rouge. Et là, le blanc a presque dépassé le rouge. Après, best-seller, ça dépend de chacun, de son palais, de son choix, de son budget. Beaucoup de gens apprécient le fait d'aller chercher à manger à droite, à gauche, de se prendre une bonne bouteille s'ils en ont envie, ou de boire un vin qui est bien aussi, mais qui est un peu plus abordable.
12: En tout cas, il y a une ambiance très festive. Hein.
11: Oui, oui, oui. Et c'est vrai que c'est super. Il y a tous les âges. On se régale.
12: Merci Muriel.
11: Merci, enchantée.
12: Allez, on va se diriger à présent vers le restaurant libanais. Ça a l'air bon ce que vous mangez.
0: Très bon.
12: Qu'est-ce que vous avez choisi ?
0: C'est du mezze. Donc il y a du poulet, il y a de la viande hachée, donc du kefta, taboulet libanais, tambal.
12: C'est bon ?
3: Oui, très bon. On se régale. Il faut venir ici, hein, honnêtement, c'est un délice.
12: Vous connaissiez cet endroit ?
3: Oui, oui, oui, parce que mon papa est syrien, donc voilà, on vient rechercher ce qu'on a l'habitude de manger. Et c'est excellent, honnêtement.
12: Et alors, ça ressemble vraiment à ce qu'on mange en Syrie, du coup ?
9: Tout à fait, ressemble exactement la même chose, même le goût, il ressemble énormément, quoi.
12: On voyage ici dans les Halles Vauban. Merci, messieurs, dames, bon appétit.
3: Merci.
12: Alors, vous régalez ces messieurs, dames.
13: Hein. Bah, merci beaucoup. Donc, bah, on essaye de faire au mieux. Donc, voilà, notre belle cuisine libanaise et syrienne.
12: Qu'est-ce que vous avez sur la plancha ?
13: Shawarma à la viande de bœuf, avec un assaisonnement avec de l'oignon rouge, avec du persil, coriandre et du sumac. Et bien sûr, évidemment, donc, là, l'hummus et le tahiné.
12: Évidemment, servi sur le pain libanais.
13: Absolument. D'ailleurs, qu'on va les griller encore un petit peu pour le rendre encore plus croustillant. Excellent repas donc, pour nos clients.
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14: Et Adi Ougoujat, et Adi Siasa Toutis. Mon cher Franz.
15: Oui.
14: Vous ne connaissez pas la dernière?
15: Non.
14: Ah, hier Nathalie, la collègue, eh bien, n'est pas au travail. Hier Nathalie, ma collègue, ne s'est pas rendue au travail. Là, pas au l'autre. La pauvre. Vous savez ce qui lui est arrivé?
15: Bah, elle s'est pas réveillée peut-être, ou?
14: Mais non, même pas. Comme au cas d'autre, on a bien pris la bicyclette pour venir au travail. Comme tous les jours, Nathalie avait pris quoi? Ben, son vélo pour venir au travail, sauf que tout ne s'est pas passé comme prévu.
15: Elle a eu un accident ?
14: Eh ben, hop, car il est bien, oui, hélas.
15: Oh là là là.
14: Grand gars opéré, elle a bio cargado casque. Heureusement pour elle, elle portait son casque.
15: Bien.
14: Mais je ne vous dis pas comment elle est tombée de son vélo. Plutôt si, je vais vous raconter. Elle a glissé en freinant et elle s'est amourée.
15: Hein ?
14: Vous avez entendu ?
15: Oui, j'ai entendu, oui.
14: Mais vous avez compris ?
15: Non.
14: Peut-être pas, voilà. En francitan, en français régional, on dit « s'amourer » ou en lingo nostro « samoura ».
15: Mais qu'est-ce que ça veut dire « samoura » ?
14: Eh, l'humour, regardez-moi, en occitan, c'est la gueule, la figure. Par conséquent, « s'amourer » ou « samoura », ça signifie « se casser la figure ». Nathalie, la collègue de travail, « samourette » en bicicletto, elle est tombée sur le visage. M'a dit que l'onas lui fait jodol, le nez lui fait mal, mais aussi la bouche, la bouche, et tabé la égaotos, et également les joues. Elle ne s'est pas manquée. Hein. Alors je souhaite un prompt rétablissement, Nathalie, que c'est requin qu'il y ait et qu'elle revienne en forme au travail.
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0: trop ici, de ne surtout pas prendre de rendez-vous et de ne pas se présenter. Ça marche très bien à Megève, par exemple. Nous sommes donc en Haute-Savoie, sur les hauteurs de Megève, au Mont d'Arbois, pendant que des chevaux sont en train de monter dans une bétaillère.
1: Bonjour.
0: Bonjour. Matin de bonne heure, venez vous occuper des bêtes.
1: C'est ça, on vient les mettre au chaud, ouais.
0: Ah, c'est-à-dire que là, ils quittent la montagne?
1: Ouais, ce coup-ci, ouais, c'est bon. Ce coup-ci, on va les ramener, on va les mettre en pension pour cet hiver, ouais. Ils ont passé tout l'été en montagne, donc ce coup-ci, ça y est. Ils vont aller se mettre au chaud pour l'hiver.
0: Eux, ils font toute la saison hein, ici?
1: Ouais, ceux-là, ils font toute la saison ici. Il y en a qui sont là pour la monte, il y en a qui sont là pour l'attelage. Et puis, vu que nous, on est élevage, il y en a, ils sont juste là pour grandir.
0: Vous, c'est pas juste un loisir, c'est votre métier?
1: Ouais, moi, c'est mon métier. Ouais. Je suis cocher palefrenier. Ouais.
0: Quand vous dites pour l'attelage, c'est les calèches qu'on peut voir à Megève, par exemple?
1: Exactement, c'est ça.
0: Donc, les chevaux, quand ils sont pas attelés, on les voit ici sur les hauteurs de Megève?
1: Ouais, c'est ça. Nous, on en a à l'Alpette, comme là en face, en haut de la côte 2000. On en a aussi au Mont d'Arbois, là, juste derrière. Et puis, après, au fur et à mesure de la saison, on les fait descendre petit à petit. Puis là, ils atteignent leur point le plus bas sur Megève. Puis après, on les change de département et puis voilà.
0: Donc là, ils montent dans le bus?
1: C'est ça, ouais. Ils montent dans le bus. Là, je vais en mettre 4. Là, après, j'ai mon patron qui va arriver. Il va prendre le reste. Et puis après, on va prendre un camion et une remorque. Puis on y charge tout dedans. Puis lui, il part cet après-midi.
0: Et là, ils partent où, hein, en résidence d'hiver?
1: Ils partent dans l'Allier, ceux-là. Ils partent dans l'Allier. Ils ont des gros champs de plusieurs hectares où c'est qu'ils ont du foin, des abris pour eux, de l'eau à volonté. Puis voilà.
0: L'Allier, donc en Auvergne, si je ne m'abuse, il fait pas beaucoup plus chaud qu'ici l'hiver.
1: Non, il fait pas beaucoup plus chaud. Mais par contre, ils auront plus d'herbe qu'ici, on va dire. Ils auront moins de neige, ils auront un peu plus de foin, un peu plus d'eau. Parce que nous, ici, c'est qu'on est tout de suite dans la neige. Et puis nous, on n'a pas assez de foin pour tous les nourrir l'hiver. Donc on préfère les mettre en pension. C'est beaucoup plus agréable pour eux. Puis pour nous, l'hiver, on a déjà bien assez de boulot comme ça. Donc au moins, ils sont un peu tranquilles aussi de leur côté.
0: Alors justement, vous faites quoi l'hiver si vous avez plus de chevaux?
1: Alors c'est pas qu'on en a plus, c'est qu'on en a moins. Toute la partie élevage en fait part tout en pension. Et en fait l'hiver nous on fait énormément de calèches. Sur Megève, on a des grosses calèches qui montent jusqu'à 12 personnes. C'est qu'on fait les fondus en calèche en soirée ou le midi. Et on fait juste des balades en calèche.
0: Bon, vous, j'imagine que le cheval c'est une passion, on fait pas ce métier là par hasard.
1: Mon grand-père était déjà éleveur de chevaux. Là maintenant je bosse chez un ami de mon grand-père. Puis voilà, après on fait ça par passion. De toute façon c'est pas par l'argent qu'on va le faire hein, comme dans tout métier agricole.
0: Même à Megève?
1: Même à Megève, l'agricole, ça reste l'agricole, à Megève ou pas.
0: Je peux vous demander votre prénom?
1: Moi, c'est Mathieu, moi.
0: Et c'est quoi le dernier petit bonheur de Mathieu, s'il vous plaît?
1: Mon dernier petit bonheur, c'est d'avoir fait un galop sur les crêtes de la côte 2000 en plein été avec le soleil couchant. Et ça, je pense que je m'en souviendrai jusqu'à ma mort.
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3: Le saviez-vous, tous les jours, on prend 2 minutes pour découvrir les histoires méconnues du Vaucluse. Et ça, c'est avec vous, Maxime Perron. Bonjour.
4: Bonjour Mathieu et bonjour à toute l'équipe.
3: Et aujourd'hui, vous nous parlez d'un surnom assez surprenant. Je pense que même les habitants de Villeneuve-les-Avignons ne connaissent absolument pas cette histoire. Alors certains des habitants ont des surnoms. Alors c'est le cas à Nîmes, hein, on les appelle les crocodiles là-bas. Et donc Maxime, vous nous dites qu'à Villeneuve-les-Avignons, les habitants sont surnommés les lézards.
4: Oui. Alors les lézards, ouais, c'est plutôt étonnant parce que derrière en fait ce surnom un peu amusant se cache une véritable histoire médiévale à la frontière entre la réalité et la légende. Une histoire qui commence donc au XIVe siècle avec un personnage aujourd'hui presque oublié, Pierre de Luxembourg.
3: Vous parlez de Pierre de Luxembourg, c'est qui ce monsieur? C'est un roi, un pape, un cardinal?
4: Un cardinal, oui. Oui, c'est ça. Un cardinal très jeune d'ailleurs, connu pour sa vie pieuse, son humilité et sa générosité. Il vit à Villeneuve-les-Avignons, dans un palais où il refuse le luxe et meurt d'ailleurs au même endroit en 1387 à seulement 26 ans. Après sa mort, sa réputation de sainteté est telle que ses reliques deviennent immédiatement un enjeu majeur. Et c'est là en fait que la rivalité avec Avignon commence. La ville d'Avignon souhaite récupérer les reliques pour les honorer, mais les habitants de Villeneuve-les-Avignons considèrent ces restes comme un trésor inestimable, presque sacré. Voilà. Alors les Avignonnais font une proposition spectaculaire. Nous vous donnerons autant d'or que la caisse des reliques peut en contenir. Ah, c'est une proposition alléchante. Et pour les habitants de Villeneuve, cette offre est difficile à refuser. Alors ils vont accepter. L'échange se fait entre les deux rives du Rhône, d'une manière très solennelle. Les reliques partent à Avignon dans l'église des Célestins, construite spécialement pour ces reliques quand même. Et les Villeneuvois repartent avec une caisse identique, censée être donc remplie d'or.
3: Censée, parce que ça veut dire qu'il y a un problème quelque part, c'est ça?
4: Bah oui, parce que selon la légende, une fois la malle ouverte, les pièces d'or se transforment en milliers de lézards. Des lézards qui s'échappent aussitôt, qui filent dans les rochers de Villeneuve et disparaissent autour de la ville. Une histoire racontée dans des archives et des récits anciens comme une punition

0: symbolique de la cupidité. Depuis plus de 6 siècles, on appelle les habitants de Villeneuve donc les lézards. Et aujourd'hui encore, il y a quelques symboles qui se cachent un peu partout, sur certaines façades et sur la place notamment Jean Jaurès, où vous avez une statue de lézard. Je vous ai mis la photo dans l'article web. Comme le disait Frédéric Mistral, « Gai lézard, bois ton soleil, l'heure passe trop vite et demain, il pleuvra peut-être ». À Villeneuve, les Avignons, être un lézard, ce n'est pas juste une moquerie, c'est presque une philosophie de vie.
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2: Quand il y a des prédateurs, mais sa tête dans le sable, au moins ils disent que c'est un pot avec des roses qui dépassent.
3: Pourquoi l'autruche met de temps en temps sa tête dans le sable?
4: Pour peut-être manger les bêtes dans le sable.
5: Pour manger ce qui est dans le sable, pour tout simplement voir ce qu'il y a dans le sable.
6: Pour dormir.
3: Si elle veut voir ce qu'il y a dans le sable et qu'elle met sa tête dans le sable, elle voit plus rien.
5: Peut-être qu'elle résiste au sable.
3: Ou alors elle a une frontale.
5: Je pense pas.
7: C'est peut-être pour manger ce qu'il y a dans le sable, mais plus profondément avec sa bouche.
2: Quand il y a des prédateurs, met sa tête dans le sable. Au moins, ils disent que c'est un pot avec des roses qui dépassent.
8: Oh, les jolies fleurs!
7: Comme ça, elle voit pas ce qui se passe autour et elle a plus peur.
3: Qu'est-ce que vous faites si quelqu'un vous court après?
7: Courir. Dire à quelqu'un qu'on a besoin d'aide.
3: Tu vas pas mettre ta tête dans le sable?
7: Non, sinon il peut nous attraper facilement.
2: Ou alors sinon on lui met un coup de poing dans la figure, au moins c'est lui qui a la tête dans le sable et nous on s'en va.
3: Mais pour l'autruche alors elle?
5: Pour l'autruche c'est facile, elle court plus vite que nous.
3: Et vous savez comment on fait des petits autruches?
5: Une fois qu'ils sont dans l'œuf, ils cassent la coquille et ils sortent.
3: Donc c'est avec des œufs?
5: Oui.
3: Vous avez déjà vu un œuf d'autruche?
5: J'ai cru en voir un en vidéo, mais non. Il est comme les œufs normaux, mais quand même un peu plus gros.
9: Oh, plus ils sont gros, plus je les aime.
5: L'œuf, j'en ai déjà vu, mais pas en vrai. L'œuf, il est gros comme ça.
3: Il est en effet très gros. Comment est-ce qu'on peut avoir une poêle suffisamment grande pour faire un œuf au plat d'autruche?
5: Tu fabriques soit une grande poêle ou...
8: Non, pas la poêle à frire!
5: Soit t'essaies de trouver une grande poêle et comme ça, c'est bien. Nous, on a des poêles grandes, mais ça suffit des... Une poêle comme ça suffit.
10: Ou alors, on le fait tout simplement pas cuire, on les laisse vivre.
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1: Aujourd'hui, je vous amène à Montgivray et devant moi, il y a un château. Mais ce château, c'est aussi la mairie de Montgivray. Mais cette mairie, avant, c'était autre chose. À qui appartenait ce château? Vous allez le savoir tout de suite.
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1: Pour vous présenter cette magnifique mairie de Montgivray, je suis avec Annick Dussault, attachée de conservation au patrimoine du pays de Georges Sand. Bonjour Annick.
4: Bonjour.
1: Alors là, on est devant un très beau bâtiment.
4: Oui, là, c'est vraiment un château. Un château qui a été très remanié au 19e siècle, donc avec cette entrée de tourelles là, qui marque bien la porte. C'était une seigneurie avec un château fort, qui a eu plein de péripéties puisqu'il a fini par brûler pendant la guerre de Cent Ans, 1360. Mais tel qu'on le voit là, évidemment, il a été complètement remanié au 19e, parce qu'à ce moment-là, dans les années 1840, c'est le demi-frère de Georges Sand, Hippolyte Chatiron, qui rachète ce château pour y installer sa famille. Donc il était tout près de Nohant. Et puis un peu plus tard, c'est même la fille de Georges Sand, Solange, en 1875, qui décide de s'installer elle aussi, qui souhaite un peu se rapprocher de sa mère et de Nohant. Même si ça ne plaisait pas forcément beaucoup à Georges Sand. Mais elle s'installe dans ce château et c'est elle qui fait faire aussi des travaux au fameux architecte d'Auvergne, qui refait notamment toute l'entrée. Voilà, mais c'était la mode de l'époque.
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1: Comment est-ce que ce château s'est devenu la mairie?
4: En fait, en 1956, le château est à vendre et c'est la commune qui s'emporte acquéreur et qui décide d'y installer sa mairie et qui a fait encore des travaux tout récemment.
1: Est-ce qu'on peut dire que c'est l'une des plus belles mairies?
4: Ah, ça, c'est quand même certainement parmi les plus belles de l'Indre, certainement.
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5: Être de mauvaise humeur, ça arrive, mais savoir le dire en breton, c'est pas simple. Eh bien, je vais vous l'apprendre. Et puis, les Botorels, coucou, ça va être votre tour aujourd'hui.
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5: Alors pour les râleurs du matin ou les râleurs de toute la journée, il y en a, on en connaît, ceux qui ne sont jamais satisfaits et aboient au lieu de parler, eh bien, c'est gualimor, le mot à employer. Gualimor et out armintiement. Tu es de mauvaise humeur ce matin. Gualimor et out armintiement. C'est un mot composé donc avec gual en premier qui signifie mauvais, le mal ou le malheur. Employé devant un mot, gual sert à insister sur le côté néfaste, mauvais d'une chose. Par exemple, gualvrudet, c'est une personne de très mauvaise réputation. Donc, gual et immor, gualimor, ça veut dire de mauvaise humeur, de très mauvaise humeur même d'ailleurs. À dire à votre ado, à votre conjoint ou collègue ou pas en fait, sinon ça va créer la dispute. Mais maintenant vous saurez dire gualimor et des irio, ceci est de mauvaise humeur aujourd'hui, gualimor et des irio. Retenez donc pour aujourd'hui que gual signifie mauvais en breton, immor, l'humeur, gualimor, la mauvaise humeur.
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5: Et maintenant, nos Botorels. Nom de famille assez répandu, alors Botorel, ça sonne fortement breton, ouais? Eh ben non. C'est une version bretonisée d'un nom de famille qui vient de l'ancien français. Il n'y en a pas beaucoup en breton, mais il y en a quelques-uns, comme celui-là. Botorel, ça vient de Boterel, qui avait perduré dans la langue galaise, en Haute-Bretagne. Un nom attesté au 15e siècle. On le trouve aussi chez nos voisins de Cornouailles britanniques, d'ailleurs. Mais Botorel, Boterel ou encore Botrel, comme Théodore, le célèbre chanteur de la Papolaise, eh bien tous ces noms viennent d'une ancienne forme française, Boterel, qui signifie le petit crapaud. Mais alors, c'est pas un petit crapaud, ça servait surtout de surnom péjoratif, donné à une personne n'ayant pas des traits de visage des plus beaux, ou d'une personne méprisable, pas agréable du tout. Donc, même si ça semble breton, eh bien l'origine, pour le coup, vient de la partie non bretonnante de la Bretagne, et ça a été mis ensuite à la sauce armoricaine, langue bretonne par nos anciens. Voilà, quelques mots de plus et des explications sur notre belle langue bretonne. Je vous dis à demain pour d'autres surprises. Canvarhoas.
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3: Je rêvais d'avoir une maison à la campagne. Cette maison, c'est comme si j'y étais née. C'est ma maison de famille.
7: Ma maison s'appelle l'Ostao de la Mar.
8: C'est une maison un peu envoûtante.
9: Eh bien, vous voyez, des livres et trois fenêtres qui me donnent le paysage du pays, comme si c'était trois tableaux.
10: Ils ont vécu ici.
11: Thibaut Gaudry.
12: Ah, je m'appelle Nina Simone.
10: L'histoire de Nina Simone, c'est celle d'une petite fille amoureuse de Jean-Sébastien Bach qui rêvait de devenir la première pianiste concertiste noire américaine. Mais qui grandit dans l'Amérique profonde des années 30 et 40 où la ségrégation raciale est de mise.
13: I put a spell on you. J'ai commencé à étudier le classique à 5 ans.
14: Et vous avez continué, vous avez eu vos diplômes.
13: Et après, j'ai obtenu le doctorat de musique de Amherst University.
10: Élève studieuse, oreille absolue et jeune prodige, elle ne parvient pas à intégrer l'école de musique dont elle rêvait, brisant la carrière à laquelle elle aspirait. Et elle emportera le regret et la douleur toute sa vie.
13: I'm sorry that I didn't become the world's first black classic pianist. Oh yeah, I think I would have been happier. I'm not very happy now. Oh yeah.
10: Finalement, c'est par le jazz qu'elle connaît la gloire. Nina Simone devient aussi l'une des voix de la lutte pour les droits civiques des Noirs. Mais avec une sensibilité à fleur de peau, des douleurs de l'enfance qui ne sont jamais loin, sans compter des troubles bipolaires et des phases de dépression, elle finit par quitter les États-Unis, voyage beaucoup, et c'est naturellement en France qu'elle trouve refuge dans les années 80. Elle, la francophile, qui a connu le succès en reprenant Ne me quitte pas de Jacques Brel, et qui a choisi son nom de scène après avoir vu Casque d'or avec Simone Signoret.
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16: Pour Nina Simone, comme beaucoup d'artistes noirs de cette époque, la France est un pays très très important, parce qu'on a cette image réelle, à l'époque, d'un pays ouvert. Par exemple, prendre un bus ou un métro à Paris, ben, on prend le métro et le bus avec les Blancs, on n'est pas dans des compartiments séparés, et la France est une terre d'asile.
10: Elle vit 2 ans à Paris, enregistre quelques chansons et fait quelques concerts, puis en repart, avant de revenir une dizaine d'années plus tard. En 1992, elle s'installe à côté d'Aix-en-Provence, à Bouc-Bel-Air. C'est là qu'un après-midi de juillet 95, excédée par le bruit que font 2 adolescents jouant autour de la piscine de la villa voisine, elle tire un coup de pistolet à grenaille et blesse légèrement l'un d'eux. Elle écopera de 8 mois de prison avec sursis et une obligation de soins. En 1998, elle déménage à quelques kilomètres, à Carry-le-Rouet, où elle s'éteint le 21 avril 2003. Lors de ses funérailles, à l'église de Carry, une sono joue « Ne me quitte pas ». Sa grande amie, la chanteuse Myriam Makeba, est là. Elton John a fait envoyer des roses jaunes, avec un petit mot « Tu étais la plus grande et je t'aime ». Sa fille, Lisa, prend la parole pour rappeler combien Nina aimait la France et demande de ne pas laisser son souvenir s'éteindre. Son souvenir et sa voix sont toujours là. Elle ne nous a jamais vraiment quittés.

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1: Vous êtes peut-être déjà venu voir vos enfants ou vos petits-enfants jouer à la Guéretoise, cette salle de spectacle qui est à l'espace Fayol à Guéret. Mais c'était quoi avant ?
2: Hervé Herp, directeur artistique de la Guéretoise de spectacle. Avant, ici, c'était un prêt, il y a très longtemps. Puis après, il y a eu une construction, c'était une MJC, avec multiples activités, comme ça se faisait beaucoup dans les années 70-80. Il y avait un ciné-club, il y avait un labo photo qui existe encore dans les caves.
1: Est-ce que vous avez entendu l'époque où c'était une coopérative ?
2: Oui, alors il y a eu cette période, parce que c'est un petit peu ce qui a permis d'inventer aussi la Guéretoise de spectacle. Est une ville qui a presque inventé les coopératives. C'était une coopérative ouvrière, très active, très engagée politiquement. On venait acheter sa farine, on venait acheter des boutons pour faire de la couture. Il y avait plein de choses et c'était quelque chose qui a été très très très important sur la ville de Guéret. Et il en reste encore des traces.
1: C'est quoi l'esprit coopératif ?
2: Plutôt que de passer par un système commerçant, des gens faisaient des achats en gros, ils négociaient les prix, ça rassemblait. C'était très familial et puis dans un but très social. Cette histoire de coopérative de Guéret me trottait dans la tête, mais j'avais pas fait le lien. Et puis un jour, on avait créé un spectacle. Guéret en chanson, il y avait des réunionnais, il y avait des anciens maçons, des carrières, il y avait des immigrés qui venaient d'arriver ici. Et on a créé un spectacle global avec écriture de chansons. Et on a donné ce spectacle à l'espace André Lejeune devant une salle complète de 600 personnes, quoi. Et à la fin du spectacle, on avait organisé une petite buvette. Et c'était très drôle parce que tout le monde s'est retrouvé, parce qu'il y avait tellement de monde, et bien à servir des boissons, servir, et j'avais l'impression d'être une petite usine grouillante et sympathique. J'avais l'impression d'être dans une coopérative. Il y a un ami qui me dit, mais tu devrais appeler ta scène la Guéretoise. Il dit, ça fait un nom de coopérative, la Guéretoise. Je dis, ouais, mais je me demande si c'est pas le nom d'une bière. Rajoute deux spectacles. Et c'est comme ça que la Guéretoise de spectacle est née, suite à cette soirée un petit peu coopérative. C'était en 2006.
1: Maya, comment tu connais la Guéretoise ?
3: Moi, j'y suis allée avec l'école. J'ai vu un spectacle. C'était Chute la pomme. On ne parlait pas. Et en fait, c'était un monsieur. Et ben, il avait une pomme. Et en fait, il faisait comme si c'était un peu son animal de compagnie. Et un jour, quand il dormait, il voulait le manger, mais il se réveillait tout le temps.
1: Tu recommandes cette salle ?
3: Oui, je le recommande très fortement.
1: Aujourd'hui, la Guéretoise de spectacle garde cet esprit de la coopérative, de convivialité et de solidarité.
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4: C'est quoi cet objet, Pierre ?
5: Alors, c'est un appareil, c'est pour tester la force. Ça date des années 50. On serre la poignée, donc ça vous indique là, votre force.
4: Et qu'est-ce que ça fait dans votre salon de coiffure ici à Frouzens ?
5: Ah bien, c'est les jeunes appréciaient beaucoup là avant de partir à l'école. Là, ils partaient à l'école, ils passaient devant ma boutique et très souvent ils posaient leur cartable, leur sac et ils venaient tester leur force. Et ça leur plaisait beaucoup.
4: Ce qui marque quand on entre dans votre salon, c'est un tout petit salon et surtout il y a que des objets hyper datés.
5: Il y a beaucoup d'objets qui ont appartenu à mon grand-père, donc qui était coiffeur. Mon grand-père était coiffeur, mon père, mon frère, ma sœur.
4: Incroyable.
5: Oui.
4: Ces flacons, par exemple. Alors, parlez-moi de ces flacons.
5: Les flacons appartenaient à mon grand-père à l'époque, donc c'est des flacons, on appelait ça des frictions. Et donc je me souviens très bien quand j'étais gamin, il y avait ces frictions là qu'il utilisait tous les jours.
4: On est accueilli quand on entre dans votre salon par des vieux films en noir et blanc. Oui. Je me dirige vers la caisse qui est juste incroyable. Quand date cette caisse ?
5: Ah oui, la caisse appartenait à mon père. Là, d'accord, mais elle est très vieille. Vous voyez, si je peux me permettre. Voilà, donc on peut
4: vous en servez toujours ?
5: Ah oui, je m'en sers un petit peu, oui, comme ça, vous voyez, c'est du papier. Donc comme ça, hop, après, vous voyez,
4: Elle est de quelle époque ?
5: C'est les années 50.
4: Il y a même un agenda de 1954. Quels souvenirs vous gardez de votre enfance quand vous étiez petit et que vous étiez dans le salon de votre grand-père ?
5: Particulièrement donc du père Joseph qui venait se faire raser donc tous les matins et donc il parlait en patois avec mon grand-père et je participais, je savonnais le père Joseph. J'ai des bons souvenirs. souvenirs, des très bons souvenirs de ça.
4: Alors il y a un objet que vous avez offert à votre grand-père, je crois même qu'il l'avait fabriqué.
5: Ah, c'est un petit sac en peau de brebis qu'il m'avait confectionné, donc j'y mettais donc mon casse-croûte. Vous voyez, puis j'y mettais mes outils, peine, ciseaux, et je l'ai toujours sur moi, je l'ai toujours dans ma boutique et j'y tiens beaucoup.
4: Ouais. Votre grand-père, votre père, ils vous ont vu coiffeur?
5: Ah oui, bien sûr, oui, ils m'ont vu coiffeur, oui, ouais. Et fier de, eh oui. Ouais.
4: Que vous disent les habitants de Frouzens sur votre petit salon qui est juste incroyable? C'est la première fois de ma vie que je vois un salon comme celui-ci.
5: Tous les Frousinois m'appellent Pierre. Et les jeunes m'appellent Pierrot le blaireau. C'est par rapport à mon outil de travail, bien sûr.
4: Voilà. Est-ce qu'il y a un bruit, un son que vous voudriez nous faire écouter, Pierre?
5: Oui, je peux vous dire oui tout de suite. C'est un objet que je me sers tous les jours, pratiquement à chaque client. C'est ma tondeuse manuelle.
4: Oh, on entend un petit peu. Merci.
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7: Arnaud Fromage est avec nous chaque matin, c'est l'heure de la nécessaire minute comtoise. Mon cher Arnaud, bonjour.
8: Bonjour.
7: Du côté des radars, il y a des petites surprises, on donne vraiment des drôles de noms aux choses, parfois, chez nous en Franche-Comté.
8: Oui, et en voici un nouvel exemple. Alors, petite mise en situation, vous êtes en voiture, vous venez de Belfort et vous roulez en direction de la chapelle sous Rougemont. Bref, vous êtes sur la départementale 83, vous passez de nez avant d'arriver à Rope. Là, vous passez devant la mairie, sur l'avenue Charles de Gaulle, il y a Céline Coiffure, mais vous continuez. La petite patte d'oie à la Vermenoncourt, vous restez sur la route principale et vous avancez encore un petit peu. Il y a les jolies maisons typiques là sur le côté et c'est là, dans le virage, qu'il faut freiner tout simplement parce qu'il y a un radar.
7: Bon, bah, pas mal la petite balade là autour de Belfort, je vois pas vraiment où vous voulez en venir, Arnaud.
8: Eh bien, exactement à cet endroit précis, là, sous le radar, en face de la boîte aux lettres. Parce que ce n'est pas n'importe quel radar. C'est celui qui est surnommé le radar Johnny Hallyday. Mais alors, pourquoi allez-vous me demander maintenant que j'ai réussi à capter votre attention?
7: Eh bien oui, pourquoi le radar de Johnny Hallyday, Arnaud? Oui.
8: Pour comprendre, il faut remonter à février 1970. L'idole des jeunes a donné la veille un concert à Strasbourg et doit se rendre à Besançon. 3000 personnes l'y attendent et il est 18h passé. Dans la DS Palace Citroën, qui roule à fond parce que, bah, années 70, il y a donc Johnny Hallyday et Sylvie Vartan, mais aussi Mickey Jones, le guitariste de Johnny, Jean Ponce, son manager, et Sacha Rull, son secrétaire. On est en février, il fait nuit, il fait froid, il y a du verglas et ça roule vite, bref, Johnny perd le contrôle de sa voiture. Il glisse et se retrouve dans le fossé. Alors il parvient à reprendre le contrôle de son véhicule, parce que ne l'oublions pas, Johnny Hallyday est un pilote, mais malheureusement, il y a un bloc de béton qui bloque le fossé et la voiture finit par s'y écraser. À bord, Johnny et son guitariste n'ont rien, mais son secrétaire et son manager sont blessés. Sylvie Vartan, elle, a carrément traversé le pare-brise, elle a le visage en sang. En 1970, la ceinture de sécurité est censée être obligatoire, mais dans les faits, personne ne la met vraiment. Les voisins viennent au secours des blessés, alors au départ, ils avouent ne pas vraiment avoir reconnu Johnny et Sylvie Vartan parce qu'ils sont sous le choc, et les blessés sont conduits à l'hôpital de Belfort. Johnny s'empare du téléphone d'un riverain pour annoncer qu'il n'y aura pas de concert à Besançon ce soir-là. Sylvie Vartan, elle, s'exile quelques mois à New York dans une clinique de chirurgie esthétique où elle subira des dizaines d'opérations de reconstruction pour effacer les traces de l'accident. Alors voilà pour la petite histoire. Et c'est donc dans ce même virage, toujours à la sortie d'Europe et toujours aussi dangereux, qu'a été installé en 2019 un radar, le radar Johnny Hallyday, pour nous rappeler que, star ou pas, il ne faudrait pas oublier de...

0: radar de Johnny Hallyday, voilà, on sait désormais où il est grâce à vous, Arnaud Fromage, pour la nécessaire minute comptoise. Vous menez les enquêtes dans tous les sens et vous nous faites revivre avec un superbe podcast La vie incroyable de Paul-Émile Victor, un jurassien qui, pour sa première expérience et sa première expédition, est parti au Groenland. On a entendu le premier épisode dimanche à partir de 10h. Et le numéro 2 est déjà disponible en ce moment sur l'application ICI. Vous allez véritablement découvrir ce qu'a enduré l'équipe autour de Paul-Émile Victor. Une équipée qui a été véritablement sans danger, mais ô combien importante pour l'avancée de la science. Un podcast passionnant avec vous, mon cher Arnaud Fromage. Je vous dis à demain.
1: À demain.
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1: Robin Arnaud, un auteur-compositeur-interprète qui séduit par une écriture lumineuse et une sensibilité très personnelle. Une voix douce mais ancrée, portée par de belles mélodies. Une voix qui explore avec finesse les émotions qui traversent nos vies, les élans, les fragilités, les reconstructions. Mais...

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